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Écoutez les Portugais de Sunflowers, ça a été suivi par les Toulousains de Slift et à l'instant le multi-instrumentiste américain Dan Deacon. Tout de suite, on retourne vers nos contrées.

0: Great Man Hibou a été suivi par The Break sur le 89.5 de Radio Dio.
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Radio Dio 89.5, on a écouté le chant d'Hyper Charlotte, ça a été suivi par la stéphanoise Scarlatine, et ensuite le groupe Maraudeur.

Musique et surprise sur le 895, on a écouté David Krakauer accompagné de Kathleen Tag. Ça a été suivi par le groupe Tao et enfin par Monsieur Ennio Morricone.

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On a écouté la surf de The Malibus, suivi de Elle Michelle's Affairs sur Dio.

0: Le projet indien Mad Star Base, suivi de Deluxe, puis de MyCloud sur le 89.5 et radiodio.org.
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Un type en haut d'un pylône. 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

Une visite du groove stéphanois, on a écouté L'Entourloupe, suivi de Radical Junkie Pop dans son projet Tiers État, et Zed Youn Pavarotti, soutien ta scène locale, sur Radio Dio.

0: Une brève visite du hip-hop malien, on a écouté Way Soldat, suivi par Cosby et Calibre 27 sur Radio Dio 89.5 et radiodio.org.
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1: Hip-hop sur le 8-9-5 de Dio avec Freestyle Made in Toilets, suivi par Altarba et Asocial Club.

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1: Detprez a été précédé par Faron, que l'on écrit F-A-H-R-O-N, sur le 895 de DIO. 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

0: On a écouté l'anglaise Lady Sovereign, suivie par Maud Jeffrey, invitant la voix de Rebecca Warrior sur Dio 8.
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Puisqu'on est sur le 895 de Radio Dio, on parlait transmission avec Klaus Tinto. Et maintenant, Régis Turner a un problème de mémoire.

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C'était Mark B and Blade sur Radio Duo et juste avant il y a eu Stormzy avec Shut Up. Et maintenant voici Eto and Superior.

C'était Strangers on a Train par Lovage. Juste avant, il y a eu Rain par DJ Muggs. Et voici maintenant Quell Chris, Obamacare. Quell, ça s'écrit Q-U-E-2-L-E.

0: C'était Wilma Vritra et voici maintenant Jürgen Blackrock, B-L-A-K-R-O-K.
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0: Venu de Chicago, on a écouté le groupe Tortoise. Ça a été suivi par Yuri Lewitt sur le 895 de Dio.
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0: Le rap enfumé de Earl Sweatshirt a été suivi par Jalen Ngonda sur Dio.
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Tout cela fait bien plaisir à entendre. En effet, on vient d'écouter Peter Tosh, suivi par le réunionnais Alain Peters, et enfin, The Emotions sur Radio Dio.

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2: Images du livre,
3: est-ce qu'on va
2: sortir faire un petit tour dans la ville, autour du pâté de maison,
3: comme un vieux livre,
2: c'est tous les personnages. Après trois semaines de traversée, le Mercedes arrive à La Guerre, Venezuela.
4: C'est en descendant vers les bas quartiers que l'on entend les refrains populaires. 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Pour être vrai, il convient de dire que ces refrains viennent à vous dans les rues de la ville moderne, une fois couché le soleil.

0: Donc, on reçoit Martin Arnoux pour son livre « Au pied du barrage ». Et ça va être une forme simplement d'interview autour d'un texte. Donc ça va être que de l'oral. Il n'y a pas d'image, mais vous verrez que le son et le texte est intéressant. Savoir qui parle et d'où je parle. Moi, j'ai une toute petite présence, dans le, non pas dans le bouquin, mais dans les lieux du bouquin. Il se trouve que j'ai quelques années de plus que notre ami. Et ado, j'ai séjourné sur le site qui était menacé par le barrage qui va faire l'objet du bouquin. Voilà, ça c'est un aspect. Et puis l'autre, je fais partie de différents groupes citoyens qui s'intéressent à l'eau. Donc à ce titre-là, le sujet m'a doublement intéressé. Voilà, ceci étant dit, donc, je passe la parole tout de suite à Martin. Et ça va être une présentation avec... Moi, je l'ai lu plusieurs fois déjà, le bouquin, logiquement. Et je vais vous aider par un découpage et les questions que je vais poser à Martin, à en comprendre l'intérêt. Et je vous intéresse. Je vous invite vivement à vous le procurer, parce qu'il est très riche, ce bouquin. Et après, il y aura bien sûr un temps d'échange. Donc, on va se limiter à peu près à une demi-heure de présentation pour avoir un temps d'échange après qui permet d'aller plus loin que nos échanges entre Martin et moi. Voilà, à toi, Martin.
1: Bonjour. Merci d'être là et merci beaucoup à Tatou Juste, à toute son équipe hein, pour ce 20e anniversaire. Je crois qu'il y a 60 bénévoles hein, qui aident à ce salon. C'est assez remarquable après 20 années d'existence de voir le développement, la popularité, le message d'espoir que ça véhicule. Et moi, je viens là pour parler de ça, pour parler d'une espérance, d'un espoir, du fait que les luttes environnementales pour notre monde, pour notre lieu de vie, pour ce qu'on aime pour la nature, ça peut être gagné. Et gagné de manière assez éclatante. Et ce qui est troublant, c'est que l'histoire de Loire-Vivante, cette victoire qui est, normalement devrait avoir marqué nos imaginaires, notre culture, et j'y reviendrai avec tes questions, Philippe, elle est complètement oubliée. C'est là peut-être la 25e rencontre que j'organise. J'étais il n'y a pas très longtemps à la CGT, je suis allé à l'Université de Lille. Je vais dans des librairies, dans des festivals, dans des lieux où il y a des oppositions très fortes à des projets d'aménagement. Et on va dire 6 ou 7 personnes sur 10 n'ont jamais entendu parler du succès de Loire-Vivante, n'ont jamais entendu parler des 5 années d'occupation permanente d'un site. Et ne savent pas que si nous avons une nouvelle culture du risque d'inondation, dans laquelle maintenant on redonne de la place aux rivières, on enlève quelquefois des installations qui ont été imprudemment construites en zone inondable. Et quand je dis imprudemment, c'est un euphémisme, parce que ça relève quelquefois de l'irresponsabilité. Eh bien, c'est lié à cette lutte qui a été en partie centrée, et on va y venir sur la question de la... du contrôle des inondations et du passage de ce paradigme de contrôle des inondations à une approche nouvelle qui est celle de la gestion du risque naturel d'inondation, réapprendre à vivre avec les crues, parce que les crues, comme disait une grande scientifique qui a éclairé tout notre mouvement, on y reviendra aussi, c'est essentiel à la vie des fleuves. Si on veut de la biodiversité, si on veut des fleuves vivants, il faut des crues et il faut vivre avec.
0: Voilà, donc ce livre, il commence, je dirais, par une approche géographique. On va parler bien sûr de la Loire, c'est notre sujet. Mais effectivement, tout de suite, en introduction, Martin déjà prend un peu de recul par rapport au territoire qui va être l'objet du livre, en regardant un petit peu ailleurs, d'une façon générale, qu'est-ce qui s'est fait avec les fleuves. Comment l'homme a raisonné par rapport au fleuve. Comment on s'est dit, le fleuve, il faut s'en méfier, il faut le canaliser. Et comment, pas seulement dans la Loire, on a fait des choses qui, à un moment, semblaient être positives pour l'économie des fleuves, et qui s'avèrent être des erreurs avec des difficultés à les rectifier justement, puisqu'une fois que c'est fait, que c'est des gros travaux, c'est un peu compliqué. Donc cette première approche géographique est intéressante parce qu'on va venir très vite à un site naturel magnifique, mais ce n'était pas le seul site qui était en question. Il y a une histoire des fleuves et d'aménagement que Martin évoque dans le début de l'ouvrage.
1: Alors, en quelques mots, oui, parce que c'est toujours important de contextualiser. En quelques mots, s'il y a chez vous, dans le public, des universitaires, des spécialistes, excusez mes généralités, mais c'est important de savoir que l'homme aime les fleuves depuis tout le temps, hein, depuis qu'il a inventé l'agriculture, il vit au bord des fleuves, il les aménage depuis à peu près 4 à 5 000 ans. Les traces les plus anciennes de digues, de barrages, on les trouve en Inde, on les trouve en Mésopotamie, on en trouve en Égypte. Et donc le problème, ça n'est pas celui de l'aménagement des fleuves en soi. Les fleuves font partie de notre culture et l'homme est un aménageur. L'homme, il a ce génie aménageur. Et il vit au bord des fleuves, pourquoi ? Parce que les fleuves fournissent de l'eau pour l'agriculture, fournissent de l'eau pour les rites. C'est beau, ça nous nourrit. Et pendant 3900 ans, pour simplifier, tout se passe à peu près bien. On construit des dizaines de milliers de moulins, on construit des aqueducs, on construit des canaux. Mais globalement, les écosystèmes, les hydrosystèmes résistent plutôt bien, entre guillemets. Le terme résister, il n'est pas opportun, mais s'adaptent à cette relative transformation. Et là, une des meilleures illustrations de ça, c'est la présence de poissons migrateurs dans les rivières. Moi, je suis un fan du saumon et de l'anguille. Je vous en parlerai un petit peu plus en détail. Et pendant des milliers d'années, les fleuves regorgent de poissons migrateurs qui non seulement nourrissent, remplissent nos assiettes, mais remplissent aussi nos récits, nos cultures, nos mythes. Et puis il y a une rupture au 19e siècle. Ça, c'est très important à comprendre avec la révolution industrielle. Là aussi, je vais très vite. Nous libérons des capacités avec l'invention de la machine à vapeur prodigieuse. Hein, c'est le génie humain, encore une fois, à transformer la nature. Et Saint-Étienne a une part, la nature et les fleuves, hein, puisque moi je suis concentré sur les fleuves, Saint-Étienne a une part très très importante dans toute cette histoire avec la construction du barrage du gouffre d'enfer, que la plupart d'entre vous connaissent sans doute, qui est un magnifique ouvrage sur le Furan, qui est un des premiers grands barrages au monde. On appelle ça le barrage français. Et il a servi de modèle à la construction de grands barrages partout dans le monde. Et ça, c'est vraiment une rupture, parce qu'on ne construit plus des petits ouvrages qui font 2 ou 3 mètres de hauteur, des moulins, pour simplifier. On est capable de construire des ouvrages qui font 20 mètres, 30 mètres, 40 mètres, 100 mètres, 150 mètres, 200 mètres. Les plus hauts barrages, ils font 300 mètres de hauteur. Et là, évidemment, ce n'est pas du tout la même histoire. Ce n'est pas du tout la même relation de la rivière aux aménagements humains. Les fleuves, et il nous a fallu 100 ans de travail scientifique très patient, très poussé par des équipes de chercheurs, d'universitaires au Japon, en France, aux États-Unis, en Allemagne, pour comprendre ça. Les fleuves, ils ne peuvent pas s'accommoder d'un trop haut degré d'artificialisation. Et il y a des exemples maintenant qui sonnent comme des alertes depuis les années 60, parce que l'histoire de l'art vivant, c'est une histoire de mobilisation citoyenne, mais c'est aussi une histoire de mise en œuvre de savoir accumulé pendant quelques décennies ensuite de ces aménagements massifs. Je vais juste donner 2 exemples. Le Colorado, qui a été l'objet de la construction de barrages parmi les plus extraordinaires qu'aient pu faire les Américains, Glen Canyon Dam, si ça vous dit quelque chose, Boulder Dam ou Hoover Dam, il n'atteint plus la mer, hein, dans la mer de Cortez, parce qu'on prend trop d'eau pour l'envoyer en Californie pour faire pousser les oranges californiennes. Je simplifie, hein, mais c'est à peu près ça l'histoire. Et puis le Rhin, on l'a transformé dans sa partie amont suite à l'histoire, suite à cette vision d'aménagement simplificatrice, mais glorieuse. Il ne s'agit pas de dire que ce qui a été fait, ce n'était pas bien. C'est notre histoire. C'est la capacité de l'homme à transformer son milieu. Et on en voit les limites dans tous les domaines maintenant. Le Rhin, j'aime citer cet exemple, on a construit 11 grands barrages sur le Rhin supérieur, on l'a rectifié. On l'a raccourci, les ingénieurs, les hommes politiques, les gens trouvaient que c'était trop compliqué le Rhin, donc il fait à peu près 1300 km de longueur, on lui a enlevé 50 km, on en a fait un couloir. Et la conséquence de tout ça, juste une des conséquences, hein, on va très vite pour contextualiser, c'est qu'il y avait 1 million de saumons dans le Rhin au 19e siècle, zéro en 1960. Donc on passe de 1 million à zéro et le saumon, c'était la vie de centaines de pêcheurs professionnels. C'était de la grande cuisine à Bâle, en Suisse, beaucoup de choses. Donc on peut dire, oui, on n'a plus de saumon, mais on a des barrages, on a de l'hydroélectricité, on a des péniches qui naviguent, on n'a pas perdu grand-chose. C'est juste une illustration de la disparition du saumon, du fait qu'en fait, en simplifiant trop, en n'utilisant que la science hydraulique, le savoir hydraulique, on s'est mis un peu en danger, notamment sur la question des inondations. On va peut-être y revenir, Philippe.
0: Voilà, donc ça, c'est l'approche géographique que nous fait Martin. Et effectivement, il y a l'autre aspect, il y a l'approche naturaliste et humaine. Ce site qu'on a pu connaître ou qui est encore naturel, justement, que vous pouvez aller découvrir, il a quelque chose, quand on y va, de particulier, parce que c'est une qualité d'espace, c'est une qualité de biodiversité. Et là, c'est un peu l'approche naturaliste que Martin développe dans les chapitres suivants. C'est à la fois beau, je dirais, humainement, et puis biologiquement, il y a plein de trucs. Donc, le L'aspect naturaliste aussi, c'est quelque chose, on aurait pu dire, ah, mais c'est bon, les animaux, il y en a plein ailleurs, mais ce site était vraiment unique et ce n'était pas seulement remarqué par les militants qui s'installent. Je crois que très vite, vous avez mis en valeur la qualité de ce site qui a été reconnu plus que dans la région, beaucoup plus que dans la région de la Haute-Loire, mais même ailleurs et même avec des soutiens importants sur la reconnaissance du site.
1: Alors, peut-être revenir sur la notion de sauvage. On a utilisé ce slogan de Loire sauvage, et celui qui l'a le plus amplifié, j'aime beaucoup raconter cette histoire parce qu'elle est rigolote, c'est le prince Philippe d'Angleterre, donc une tête couronnée, des choses qui nous dérangent un peu, en tout cas qui nous interrogent en France quand on connaît notre histoire, qui était le mari de la reine d'Angleterre et qui était le président du WWF international. Le WWF international, on ne comprend pas notre victoire si on ne comprend pas sa présence. C'est 5 millions d'adhérents, c'est la capacité à discuter avec des grandes entreprises, les gouvernements, la Banque mondiale, etc. Et en 88, il vient dire « Vive, je vais mettre un peu d'accent, vive la Loire sauvage ». Et ça génère une reconnaissance publique des menaces qui pèsent sur la biodiversité du fleuve. Et là, on va parler de Serre de la Fare, on va parler des gorges de la Haute-Vallée de la Loire, que certains d'entre vous connaissent peut-être, sinon qu'il faut que vous alliez dans laquelle il faut que vous alliez vous balader. Mais il faut parler du fleuve dans son ensemble et des quatre projets de barrage, dont un qui était considéré comme la principale menace par le WWF et par les chercheurs, par les scientifiques, par les naturalistes, qui était le barrage du Veurdre sur l'Allier vers Moulins. Là, l'État avait décidé de construire un ouvrage de 1 km de longueur, d'une quinzaine de mètres de hauteur, qui aurait cassé, altéré ce qu'on appelle la dynamique fluviale de l'Allier, qui est le principal affluent de la Loire. L'Allier, il a comme caractéristique, et ça n'existe plus nulle part en Europe, d'avoir un lit dans lequel il va se balader, il va refaçonner sa géographie, il va changer au fil des ans, au fil des crues, sur une largeur de 1, 2, 3 km à certains endroits. Et ça, c'est cette diversité de formes liée au régime naturel de la Loire, un régime qui est fait de crues et d'étiages, de très grandes crues quelquefois, et d'étiages dans lesquels il y a 20 mètres cubes par seconde à tour, c'est-à-dire c'est presque un oued. Cette diversité du régime entraîne une diversité en matière de biodiversité qui avait attiré notamment les universités hollandaises qui commençaient à lancer, on est dans les années 80, des programmes pour restaurer les rivières en Hollande. Les Hollandais sont les champions du monde pour l'artificialisation des rivières. C'est l'histoire de leur pays, des fleuves. Ils ont inventé les moulins à vent pour faire les polders. Et ils ont une maîtrise hydraulique de l'eau qui est phénoménale. Sauf que dans les années 60-70, est apparue cette idée que les Hollandais, ils avaient aussi envie d'un peu de nature sauvage, comme tout le monde, de nature libre. Donc comment on restaure ? On s'inspire du Veurdre, de la plaine alluviale de l'Allier, la dernière grande plaine alluviale qui fonctionne en Europe. Et la Haute-Vallée de la Loire, c'était considéré, donc on est dans un paysage de gorge, ça n'a rien à voir. On est, pour ceux qui connaissent, entre Solignac-sur-Loire et Goudet, dans une vallée qui est une des ultimes vallées non équipées de grands barrages en France. Il y a un grand barrage un peu au-dessus en Ardèche, le barrage de la Palisse, qui, pour la petite histoire, détourne l'eau de la Loire dans le Rhône, mais c'est tout. C'est une vallée qui héberge, à l'époque, parce qu'elle a des forêts intactes, des forêts de versants, parce qu'elle a des milieux rupestres qui n'ont pas été altérés, parce qu'il y a peu de voies de circulation, parce qu'il y a une petite agriculture.

0: c'est un terme que maintenant on utilise beaucoup, de la noyer pour répondre à une question de gestion du risque d'inondation sur laquelle on va revenir, mais qui pouvait être, selon nous, et nous l'avons prouvé, gérée d'une autre manière.
1: Alors effectivement, ça c'est les aspects internationaux, locaux aussi sur l'importance de ce fleuve. Mais par contre, là, puisqu'on parle de lutte, comment le noyau démarre, comment ça s'élargit et comment on va avoir un changement d'échelle à un moment, comment les étapes de progression se déroulent pour arriver jusqu'à une lutte qui va jusqu'au plus haut sommet de l'État pour les oppositions.
0: Et qui gagne. Ça c'est le côté espérance, c'est ce qu'il faut toujours avoir à l'esprit chaque fois qu'on se lance dans un conflit, et Dieu sait s'il y en a, et si quelquefois il nous pousse au bord de la désespérance, hein, je pense à Sainte-Soline, où on y reviendra peut-être, ou à la 69, on verra les différences qu'il y a pu y avoir. Le premier facteur qui permet de mobiliser les gens, c'est d'abord cet attachement inexplicable, hein, c'est le lien qu'on entretient à un milieu qu'on aime, d'habitants de riverains de la Loire qui prennent la mesure de ce qui va se passer, qui n'y connaissent rien, moi le premier, aux questions de grands barrages, aux questions de crues, aux questions, qui aiment ces lieux parce qu'on va s'y baigner, parce que la Loire est belle, parce que ça, il y a quelquefois des paysages qui nous émerveillent. Donc ça, il y a ça, et c'est absolument capital de faire vivre ça. Et ensuite, il y a un certain nombre de facteurs que je vais énumérer. L'importance de la mobilisation à travers la presse. La lutte n'aurait peut-être pas été gagnée s'il n'y avait pas eu un journaliste auquel j'aime toujours rendre hommage, qui s'appelle Jean Grimaud, qui était un amoureux fou, mais un passionné comme on les aime, ou quelquefois comme il nous casse les pieds, mais de la Loire sauvage, qui fait un article dans un journal de Haute-Loire qui s'appelle L'Éveil et qui dit « Requiem pour la Loire sauvage, la peine des amoureux de la Loire est immense ». Et ça, ça déclenche, c'est étonnant, hein, mais vous avez la puissance de la parole ou la puissance de l'écrit, de la littérature. D'un coup, des gens lisent cet article et se disent « c'est pas possible, c'est pas possible de perdre ça ». Et le troisième point, c'est qu'il y a une petite mobilisation portée par une ou deux associations locales, la Fédération de protection de la nature, les Amis de la Terre, mais qui sont marqués par une culture de la défaite. On est quelques années après Crémalville. On est dans un pays dans lequel, quand l'État fait un choix, ben, en général, on le subit. Il n'y a pas eu de victoire écologiste. Il y a le Larzac, un peu avant, qui sert de président, qui nous a beaucoup inspirés. Mais c'est d'abord une victoire contre l'armée, d'antimilitarisme contre l'armée, de paysans contre l'armée. Enfin, on peut développer. Et les quelques associations qui se lancent pensent que le combat est perdu d'avance. Et le quatrième ingrédient, c'est qu'il y a des gens qui arrivent et qui disent « mais non, c'est pas perdu ». Des jeunes, c'est renouvellement de gens qui n'ont pas été marqués par des défaites, dont moi, j'avais 25 ans à l'époque, et bien d'autres, Nathalie qui est là, qui disent « non, mais il n'y a pas de raison qu'on s'engage dans un conflit ». On était totalement naïfs, inexpérimentés, dans un conflit qui est nécessaire parce qu'on ne comprend pas pourquoi on veut abîmer ces territoires qu'on aime si on n'a pas envie de gagner. Et ça, c'est fondamental, ce désir de gagner et donc de forger des outils. Et c'est là où l'histoire devient intéressante. C'est que, évidemment, on fait les classiques. La première manifestation, bon, ça, tout le monde sait faire. C'est quand même très vite marqué par un côté non-violent, un côté joyeux, un côté festif. Mais de plus en plus de collectifs font ça maintenant pour désarmer un peu la peur, l'angoisse de s'affronter au pouvoir. Et ensuite, on dit, bah, y a pas de problème. On a les arguments qui montrent que ce projet de barrage, outre les destructions qu'il va induire, il ne nous paraît pas forcément, vu les connaissances scientifiques dont j'ai rapidement parlé, appropriées par rapport aux enjeux de protection des fleuves d'aujourd'hui. Et donc, ben, on va bloquer le chantier, on va occuper le site, on va rentrer dans de la désobéissance civile. Et ça, c'est un pas très difficile à franchir pour les citoyens normaux que nous étions, mères de famille, étudiants, tout ça, mais qu'on a franchi. Et dans la foulée, nous nous sommes présentés aux élections sous l'étiquette verte au Puy-en-Velay. On a fait 20%. Pour ceux qui connaissent le Puy-en-Velay, ça a quand même été une sorte de sérieux coup de tonnerre dans un ciel bleu. C'est pas une ville très très très orientée vers, en tout cas à l'époque, vers les idées que nous défendions. Et elle comprenait pas, le Puy-en-Velay ne s'intéressait pas du tout à la Loire, à son hinterland, à son espace géographique. Après, on a fait venir un rassemblement européen, 15 000 personnes. Et là, le rapport de force a été créé, parce qu'il n'y a aucune lutte qui ne se gagne sans rapport de force. et

0: et du rapport de force a découlé après toute la libération de l'intelligence collective pour fabriquer des alternatives.
1: Alors, il y a deux aspects, effectivement. Donc, on imagine bien que localement, il y avait des pour, mais il y avait aussi des contre. Donc, il y a des moments de convivialité, il y a des moments un peu difficiles, quelques détails qu'il souligne. Et puis après, il y a le rapport avec l'État. Une fois qu'on a créé un rapport de force, ça monte jusqu'au plus haut niveau, donc, y compris avec des échanges avec les plus hauts niveaux au niveau de l'État, ça monte jusqu'au Premier ministre. Donc, comment de la lutte locale, on gère après des échanges qui sont quand même à gros enjeux avec des gens qui sont le pouvoir.
0: Alors oui, des gens pour le barrage, il y en a eu quelques-uns, et violents souvent. C'est assez caractéristique. On veut un ouvrage, parce que par exemple, et c'est absolument pas critiquable en soi, on pense que c'est un progrès ou on pense qu'on va sortir de sa condition de paysan pauvre, vendre ses terres, et comme ça, ben, on aura une retraite un peu... C'est normal, c'est humain. Il se trouve que face à la progressive montée en puissance, en force de SOS L'Heure Vivante, une partie de ces personnes ont quelquefois eu des réactions violentes, ont mis le feu à des maisons qu'on avait construites sur le site, ont tiré des coups de fusil, des choses comme ça. On vit avec. Hein. Quand on fait ce choix d'affronter la puissance publique, qui, c'est très important, il y avait Michel Rocard comme Premier ministre à l'époque, n'a jamais fait le choix qu'a fait Jean-Marc Ayrault sur Notre-Dame-des-Landes de l'opération César, on envoie 1200 CRS et puis on va voir qui est le plus fort, ou ce qui se passe maintenant, évidemment, avec cette invraisemblable violence déployée par l'État, par exemple à Sainte-Soline. Donc là, on a un gouvernement attentif, des gouvernements successifs attentifs, et la violence locale est assez vite neutralisée. En tout cas, elle ne prend pas, parce que nous cultivons aussi les valeurs de non-violence. Nous travaillons ça, on pourra y revenir. Et le deuxième aspect de ta question, comment est-ce qu'on travaille ? Eh bien, comme dans toutes les luttes dans lesquelles on déploie un peu de stratégie, il y a les gentils et puis il y a les méchants, entre guillemets. Nous étions les méchants qui occupions le site de Serre de la Fare. Et puis, il y avait les gentils qui étaient les universitaires, Christine Jean, la coordinatrice de Loire Vivante, des chercheurs, des militants environnementalistes qui n'étaient pas tout à fait d'accord avec les options d'occupation de sites, de désobéissance civile que nous avions mis en place, et qui ont petit à petit construit un dialogue, je simplifie un peu, hein, parce qu'on a tous été là-dedans, pour montrer à l'État, et ça c'est fondamental, et ça c'est encore beaucoup trop peu mis en œuvre dans on va dire, le mouvement de conservation de la nature française. C'est du pragmatisme, c'est sortir d'une idéologie dans laquelle l'aménagement c'est bien ou l'aménagement c'est pas bien, pour affronter le problème. Et le problème que nous avions, c'était celui des inondations. C'est un problème très très sérieux. Quand la Loire tue, il faut bien trouver une forme de réponse. Et là, il y a eu un certain clivage dans les associations. Je faisais partie de ceux qui disaient « mais il faut trouver une réponse pour gérer le risque d'inondation. Si on ne veut pas la construction du Grand Barrage, ça s'appelle du pragmatisme. Les Allemands sont très forts là-dedans, les ONG allemandes sont très fortes. Et nous, en France, on est encore un petit peu à la traîne. En tout cas, à l'époque, on l'était. Et puis, la rencontre avec... Les premiers ministres, le ministère de l'écologie, etc., montrent qu'il a affaire à des gens responsables. J'insiste sur ce terme. C'est-à-dire des gens qui savent que, de toute façon, le gouvernement, il a un problème. Il doit politiquement gérer une situation dans laquelle il faut changer la culture du risque d'inondation. Et ça ne va pas se faire par décret. Ça va se faire petit à petit par un processus de dialogue, d'analyse. Il y a eu beaucoup, beaucoup de recherches qui ont été faites avec des bureaux spécialisés, des labos qui ont fait des maquettes hydrauliques, etc., des chercheurs qui ont dit « Oui, il y a sans doute une possibilité de gérer différemment le risque d'inondation. » Et on a travaillé là-dessus. Donc ces deux pôles, occuper un site, montrer qu'on est fort, montrer qu'on n'a pas envie de se laisser marcher sur les pieds. Et en même temps... N'y voyez pas de l'allusion. Et donc, en même temps, trouver un espace de dialogue avec l'État, les aménageurs, pour trouver la solution, c'est ça qui marche.
1: Alors effectivement, et ça a été cité rapidement, mais c'est intéressant aussi pour d'autres luttes ou d'autres situations, le poids des scientifiques, apparemment, il a été à la fois La parole a été dite parce que souvent ils disent bah, nous, on est des théoriciens, on a du mal. Donc l'engagement des scientifiques a été important. Il a été écouté, il a contribué. Et puis effectivement, pour mémoire quand même, il y avait eu des très grosses inondations avant. Donc il y avait un moment émotionnel avec des morts à Brive-Charensac. Donc quand on est élu local, on a quand même l'inquiétude de dire est-ce qu'on va bien faire si on laisse la Loire faire comme c'était avant. Donc ça, c'était quand même les éléments de contexte qu'il faut rappeler. Mais néanmoins, ça a avancé. Donc ça, c'est ce qui est intéressant de voir que les étapes se franchissent. Et puis finalement, il y a un moment où, après toutes ces étapes, on fait vite parce qu'on va venir aussi à la suite, il y a un moment où, alors que c'était d'utilité publique, toutes les déclarations, tout était signé, eh bien, machine arrière, qu'est-ce qui se passe à ce moment-là? Comment? Il y a un revirement au plus haut niveau de l'État qui arrête le projet.
0: Oui, ça, c'est vraiment de la... Ça peut paraître un peu inouï, un peu quand on regarde en arrière avec du recul, ce moment dans lequel le barrage est validé, les fonds sont là, le chantier peut commencer, la déclaration publique et l'instrument qui donne toutes les autorisations possibles, et l'État qui se retrouve face à ça et qui, petit à petit, voit émerger, voit se dessiner une forme d'alternative sur laquelle il va devoir travailler, et le basculement, qui se fait très, très progressivement. Il y a une annulation. Alors, évidemment, il y a eu un travail qui s'est fait sur le plan économique, montrer que le barrage, il coûtait cher et il apportait pas tant de bénéfices que ça. Il y a eu un travail juridique, montrer que l'assise juridique pour la décision de le déclarer d'utilité publique, elle n'était pas solide. Il y a eu un travail, évidemment, d'ordre... travailler sur la biodiversité, travail sur la manière dont on implique une population... boulot d'ordre sociologique qui était pas du tout pris en compte à l'époque parce qu'on était que sur un problème technique. On a fait venir l'école des hautes études en sciences sociales, on a fait venir des gens qui sont venus interroger les habitants de Brive-Charensac, interroger les habitants qui avaient vécu la crue et qui ont tous dit mais nous on n'est pas spécialement favorable au barrage. Nous on veut qu'on trouve une solution pour gérer le risque d'inondation, mais on aime la Loire et on sait que la Loire ça peut être une furie. Donc, réfléchissons à ça. Et en fait, les sondages, le ministère de l'écologie fait des sondages et il s'aperçoit que la population est prête à évoluer. La population, elle ne demande pas un barrage. Elle demande juste à vivre dans un état de sécurité, d'adaptabilité à un risque majeur. Ce n'est pas du tout la même histoire. Donc, ce n'est plus un problème technique. C'est un problème de société, c'est un problème de culture, c'est un problème de capacité collective à réfléchir et à changer. Et donc... Le glissement se fait à partir de tous ces travaux. Et en 94, il n'y a plus objectivement d'autres difficultés que celle de signifier, et là je vais parler pour les plus anciens d'entre nous, ça vous dira quelque chose, de la grande figure tutélaire de l'aménagement de la Loire, Jean Royer, le maire de Tours, l'ancien ministre du Commerce, caricaturé dans Charlie, le père la pudeur, enfin un politicien, un homme politique, un grand homme politique, hein, mais qu'on qualifierait de pur réactionnaire, quelqu'un qui ne comprend pas le monde qui advient. Et c'est Jean Royer, qui était maire de Tours, qui avait créé le syndicat d'élus, qui voulait construire les barrages. Et c'est un sacré morceau, quoi. Politiquement, il faut le gérer, le bonhomme. Et donc, l'État doit s'affronter à ce syndicat d'élus, à Jean Royer. Et là, il y a toute l'habileté de ministres successifs, dont un auquel j'aime bien rendre hommage, qui est Michel Barnier, que tout le monde connaît parce que ça a été notre premier ministre éphémère il y a un an. Je crois que c'est l'époque dans laquelle il était renversé. Mais Michel Barnier, ça a été un excellent ministre de l'écologie qui a bien compris qu'il fallait arrêter les projets de barrage, qu'il fallait inventer autre chose, mais que politiquement, c'était bigrement risqué, cette affaire. Et il a eu le courage, cette vertu essentielle, de neutraliser, entre guillemets, hein, de dire à M. Jean Royer, bah, écoutez, vous êtes un homme du passé, nous, on est l'avenir, et on ne va pas construire les barrages, donc il n'y a aucun des grands barrages qui ont été construits. On va même en enlever certains. Michel Barnier, dans le plan Loire Grande Nature dont on va parler, il a fait enlever deux petits barrages EDF, une dizaine de mètres de hauteur, ce qui était quand même culotté, hein, parce que EDF, à l'époque, c'était la toute-puissance de la toute-puissance. Et puis, il a fait en sorte que à Brive-Charensac, là où il y avait eu 8 morts, eh ben, c'est ta question suivante, je pense. On change.
1: Voilà, effectivement. Donc, c'était compliqué. À Brive-Charensac, il y avait eu des morts. Et cette association qui a réussi à ne pas faire faire le barrage ou à faire que le barrage n'existe pas, est quand même confrontée à la population qui dit « Mais la Loire, on l'aime, mais on en a peur quand même. Comment on va faire ?» Donc là, il y a un nouveau débat avec des aménageurs. Et ça, c'est un dialogue intéressant qui était incertain là aussi. Donc, confronté à ça, comment ça s'est passé et qu'est-ce qu'il en est résulté, avec effectivement ce qu'on a vu encore il n'y a pas longtemps, parce que la Loire a été en crue il n'y a pas longtemps. Il y a des comparatifs, mais il y a encore eu un autre combat, un combat d'aménageurs, alors que vous n'êtes pas aménageur comme association, mais vous êtes là pour porter une parole citoyenne et dire qu'est-ce qu'on peut ne pas faire qui soit dommageable.
0: Et dire l'aménagement, ce n'est pas mauvais en soi. Tout dépend comment on le conduit et tout dépend quels sont les savoirs qui vont le nourrir. Et là, moi, alors en 5 ans, hein, je suis un ancien prof de gym, donc l'écologie, je n'y connaissais rien du tout. En 5 ans, je peux garantir que je m'étais formé. Et je fais partie du jury, je suis nommé par le ministère de l'écologie, qui décide, un jury avec 3 groupements d'entreprises, et des grosses, hein, le BCOM, la Sogrea à l'époque, qui est devenue, je ne sais plus, mais une énorme société qui construisait des barrages partout dans le monde, et puis une autre, la CNR, la Compagnie Nationale du Rhône, enfin des aménageurs, hein, ouais, qui proposent des solutions. Et moi, j'ai fait partie du jury en tant qu'activiste écologiste de base, pas du tout universitaire, pas ingénieur. Et je peux vous dire que j'ai dérouillé, quoi, hein, parce que pour les élus, pour les gens favorables au barrage, déjà avoir l'écologie gagner, c'était quelque chose de difficile pour eux, très très compliqué. Et voir ensuite que le ministère de l'écologie donnait la place à la société civile pour réfléchir à une alternative, ça c'était peut-être pas acceptable. En tout cas, le résultat de ces 3 jours de délibération, ça a été ce qui s'est mis en place à Brive-Charensac et qui est vraiment remarquable et qui pilote en France. Le premier choix, c'est on construit une culture du risque dans laquelle on améliore l'alerte, on améliore l'annonce, on améliore l'information des citoyens, on apprend que vivre au bord d'un fleuve, ça peut être dangereux et qu'il y a des moyens pour éviter, d'avoir des victimes humaines, avec une doctrine qui est il ne faut pas que l'eau monte de plus d'un mètre et qu'elle dévale à plus d'un mètre par seconde, parce que plus d'un mètre par seconde, on ne peut pas résister au courant. Voilà l'idée générale. Et la traduction particulière, c'est il faut que la Loire passe à Brive-Charensac. Au fil des décennies, Brive-Charensac, le lit du fleuve qui fait une centaine de mètres de largeur a été réduit à certains endroits à 60-70 mètres parce que les usines, les minoteries, c'est normal, se sont développées dans le lit du fleuve. Simplement, à chaque crue, elles sont dévastées. Et l'idée, ça a été de présenter par un des pétitionnaires de déménager ces usines, premièrement. Et deuxièmement, pour conserver un pont du XVIIIe siècle avec une valeur patrimoniale forte à laquelle les Brivadois étaient attachés, on creuse le lit du fleuve et on construit des petits seuils. On construit 3 petits barrages. Au lieu d'un grand de 70 mètres de hauteur, on en fait 3 petits de 4 ou 5 mètres. Ces barrages vont permettre de faire des plans d'eau et de donner une certaine majesté à la Loire dans sa traversée de la petite ville de Brive-Charensac, qui est une ville de 5 000 habitants. Donc un vrai travail de paysager, d'urbaniste pour accompagner l'ingénierie. Et ça marche. Ouais. Les usines sont déménagées. Et maintenant, il y en a une qui s'appelle Petex Sabaro, qui est une usine en plein, enfin une entreprise en plein développement, notamment avec le vegan, et qui est située à un endroit qui est innoyable.
1: Voilà. Alors effectivement, là aussi, vous étiez en tant que groupe citoyen ici, mais on sent aussi, et c'est dit dans le livre, que la population, elle veut garder un lien avec le fleuve. Elle ne veut pas qu'on lui cache avec des murs gigantesques son fleuve, parce qu'elle veut le voir passer, et elle refuse aussi, d'un point de vue habitant du secteur, un système qui, techniquement, aurait peut-être marché, qui aurait coûté une fortune, mais qui était encore ce qui était décrit au début, le canal, on fait aller tout droit et plus vite, c'était un des coûts phénoménaux, mais les gens disent on veut garder un rapport avec le fleuve, et ça, dans le bouquin, tu l'expliques bien en disant on veut quand même le voir, même si on en a un peu à certains moments, on veut qu'il soit moins dommageable quand il y a une crue qui ira sûrement encore, mais on veut garder un lien avec le fleuve, et l'aménagement qui a été fait ménage justement ce lien visuel, humain, avec ce fleuve qui est le quotidien des habitants de Brive-Charensac.
0: Alors oui, une anecdote, parce qu'il faut toujours compter sur sur la chance et sur sa capacité de conviction. Le ministère de l'écologie était très favorable quand le jury se réunit. Évidemment, les ingénieurs du ministère qui va piloter la mise en œuvre de la solution alternative avaient réfléchi, avaient eu les enveloppes, les projets des trois entreprises avant nous, avant le jury, c'est normal. Et elles avaient une préférence pour le choix de la Socrea qui était de construire d'immenses digues dans la traversée de Brive-Charensac, parce que c'était ce qui, selon eux, assurait le plus de protection par rapport à ce débit phénoménal de la Loire de 2000 m3 en cas de grande crue. Et nous étions deux dans le jury, il y avait une quinzaine de personnes. Quand on a compris ça, enfin, deux parmi les 15 membres du jury à être effarés par ce choix qui était le choix préférentiel, le ministère l'avait dit. Nous pensons que c'est le bon choix. Et la chance a voulu que... c'est une anecdote, mais c'est toujours savoureux, les anecdotes. Les élus locaux étaient tellement en colère de voir que le processus se déroulait et que finalement, on ne construirait pas le grand barrage. Parce que les élus locaux, et on ne peut pas le leur reprocher, pourquoi ils voulaient le grand barrage à Brive-Charensac ? Parce que le grand barrage allait permettre de mettre sous le tapis le fait qu'ils avaient laissé construire avec l'autorisation de l'État. Hein. Moi, je n'aime pas du tout faire porter la responsabilité sur les élus tout le temps, mais avaient laissé construire partout en zone inondable. Puis ils voulaient continuer. Ils voulaient en faire d'autres. Ils voulaient installer des hôtels dans des zones où il pouvait y avoir 3 mètres d'eau. Ça ne les gênait pas. Et le barrage constituait cette fausse sécurité. Ils se rendaient compte qu'ils perdaient. Là, il y avait le ministère qui était là, chez eux, à la mairie de Brive-Charensac. Et ils provoquent une crise, suspension de séance. Et là, les deux personnes très inquiètes par cette idée de l'endiguement, on va voir le directeur de l'eau, un personnage très important, l'ingénieur des ponts du ministère de l'écologie. On lui dit, monsieur Mouzel, il s'appelait, on ne peut pas faire ça, on ne s'est pas battu contre un grand barrage pour avoir des grandes digues. Et il nous a fait confiance. C'est quand même prodigieux. Il est arrivé en début de séance. Il a dit, écoutez, nous, on était favorables aux digues. Maintenant, on pense que c'est l'autre solution qui est la meilleure. C'est celle qui s'est mise en place. Et en octobre, le 17 octobre dernier, il y a la très grande crue. Il y a 1500 m3 qui passent à Brive-Charensac. Aucune victime. Et à peu près 3-4 millions, enfin, entre 2 et 4 millions d'euros de dommages. La crue de 1980 avait fait au moins 100 millions d'euros de l'époque. C'est-à-dire aujourd'hui, ça serait, je ne sais pas combien, toi qui es gestionnaire, tu pourrais traduire. La crue ne fait pas de dégâts, elle abîme juste des parkings, un boulodrome, un pont. Il y a des dommages, mais il y a très peu de maisons qui sont touchées, quelques-unes, mais qui sont encore en zone inondable. Et c'est un succès. Et j'aime bien comparer à Rive de Gier, on va être entre 50 et 100 millions d'euros. Pourquoi ? Parce qu'on a tellement artificialisé le lit de la rivière et tellement tardé à découvrir le Gier, parce qu'on sait que c'est la réponse. Depuis la crue de 2003, on sait qu'il va falloir enlever la dalle sur le Gier, que c'est extrêmement coûteux, compliqué, difficile, que ce sont des processus qui vont prendre 20 ans, donc on est au-delà des mandats électoraux. Mais il faut le faire. Parce que les crues du type de celles qu'on a eues en 2024, en 2008, 2003 sur le Gier, il va y en avoir d'autres. Et d'autant plus qu'on est rentré dans une période d'instabilité climatique que seul M. Trump conteste. Hein, et puis quelques personnes de son degré d'ignorance. Mais donc il faut arriver à construire ce changement. Et là, nous avons une démonstration du fait que ce qu'a fait Loire Vivante pour construire notre culture, ça marche. Et c'est très inspirant pour, je crois, le fait que quand les citoyens participent à l'élaboration des politiques publiques, c'est pas juste pour freiner, c'est pour améliorer.
1: Voilà, merci. Donc, on s'était donné une petite représentation, on en arrive au bout. Donc, merci pour cet ouvrage qui est positif, c'est important en ce moment d'avoir du positif.
0: La joie. Ça a été une lutte joyeuse aussi.
1: Voilà, pour les cadeaux de Noël, donc n'hésitez pas à mettre au pied du barrage sur la liste, ça fera du bien. Maintenant, le temps des questions. Donc, on a fait un rapide survol de ce que vous trouvez dans le bouquin, plus détaillé, effectivement. Mais avec donc Martin, le temps d'échange est disponible. Donc, si vous avez des questions à poser, eh bien, allez-y, c'est à votre tour. On va faire ou passer le micro ou répéter les questions, suivant les cas. Mais dans deux cas, comme c'est enregistré, il faut à la fois parler dans le micro et puis attendre votre tour si vous voulez un micro. La première question, elle est là.
2: J'ai envie de dire, vous avez eu beaucoup de chance d'avoir des élus, un ministre de l'écologie qui était ouvert. Aujourd'hui, ce n'est plus le cas. Le seul moyen, c'est le recours au tribunal administratif, qui peut, dans certains cas, tempérer, voire mettre le holà. Je prendrai l'exemple de la retenue qui était prévue à la Clusaz au niveau de la tourbière. C'est grâce à la mobilisation des associations et on a fait des dons. Nous, on a fait des dons pour pouvoir payer les 10 000 euros de frais d'avocat. Les dons étaient d'ailleurs déductibles à 66% des impôts. Mais on est dans un autre monde aujourd'hui. Aujourd'hui, on a affaire aux forces de l'ordre qui s'opposent vertement et au processus administratif du préfet qui ne laisse pas la place à l'échange et à la discussion et à la recherche d'une autre solution.
0: Je peux qu'acquiescer. On a en partie changé de monde. Hein. Là, vous faites référence, c'est vrai que j'aurais pu les mentionner, hein, dans la construction de l'argumentaire, l'association FNE a joué un rôle très très important. Et cette association fait un travail vraiment fondamental en termes juridiques sur différents dossiers. Vous citez la Clusaz, oui, c'était pour des canons à neige. Hein. Mais sinon, vous prenez Sainte-Soline ou d'autres, la 69 et d'autres, là, ils font un très très bon travail. Ce qui manque, de mon point de vue, c'est, et je vais revenir sur la violence, c'est maintenant une capacité de ces grandes ONG, FNE, le WWF, la LPO, c'est le monde pour lequel je travaille, c'est le monde dans lequel je travaille. Donc je le connais bien, je connais ses forces, je connais ses faiblesses, et il est important de savoir que les associations de protection de la nature en France, par rapport aux associations de protection de la nature en Allemagne, en Angleterre, en Suisse, en Hollande, sont très très faibles. J'aime souvent dire, le WWF France, j'ai travaillé pendant 15 ans au WWF France, est considéré comme une grande ONG. Elle doit avoir aujourd'hui, elle est en croissance, je pense, entre 150 000 et 200 000 adhérents. En Suisse, ce n'est pas un pays immense, la Suisse. Il y a 250 000 à 300 000 adhérents. En Hollande, il y a 1 million d'adhérents. Ce n'est pas la même chose. Quand on représente une force citoyenne à travers des adhésions, et vous avez raison de dire que c'est défiscalisé, d'un million de personnes, ça n'est pas du tout, on le voit sur les pétitions, ça n'est pas du tout la même chose qu'une association que des associations qui sont encore à la marge dans la définition des politiques publiques. Ça, c'est un problème français et un problème lié à la manière dont on détermine l'intérêt général. Nous sommes très en retard dans la qualité de la délibération. C'est caricatural sur les questions de gestion de l'eau. Moi, je suis au Comité national de l'eau, une enceinte dans laquelle on débat, et on ne peut que constater que la manière dont on élabore les choix pour construire ou pas des retenues, collinaires ou pas, bassines, méga-bassines, elle est insuffisante, elle est indigne des savoirs qu'on a accumulés sur le fait que maintenant il va falloir gérer l'eau différemment et sur le fait que fabriquer du choix public, ça suppose d'associer la société civile, qui a quand même un paquet d'experts, de gens compétents pour pondérer un peu des pures visions d'ingénieurs. Mais ceci étant dit, effectivement, à notre époque, nous avons, même s'il y a eu des problèmes de violence que j'ai brièvement évoqués, nous avions en face de nous un gouvernement, des gouvernements successifs, avec des ministres de l'écologie très faibles, beaucoup plus faibles en termes de moyens, en termes de nombre de salariés, de direction, etc., que les ministères de l'écologie depuis une quinzaine d'années, en gros depuis le Grenelle. Mais avec des ministres de l'écologie, j'essaye de ne pas être caricatural, mais qui avaient une voix assez forte au chapitre dans la médiatisation des enjeux de conflictuels, parce qu'il y avait une poussée à laquelle le politique devait répondre. Et le ministre de l'écologie était un bon porte-parole. Michel Barnier en a été le reflet des nécessités d'évolution. Maintenant, on n'est plus du tout dans la même situation. L'écologie, entre guillemets, elle a gagné. C'est-à-dire qu'elle est dans les consciences. Tout le monde sait que les pesticides, ce n'est pas bon pour la santé, que le dérèglement climatique, que les transports, etc. On peut dire que cette question que nous avions à résoudre dans les années 1980-90, l'écologie, ce n'est pas un truc d'écologiste, c'est un truc sociétal qui doit concerner tout le monde et il faut partager de la connaissance. Elle est arrivée. Je crois que la conscience, vous vous interrogez un Français, maintenant, la plupart des gens savent qu'on a un problème. Et donc, on est en confrontation maintenant frontale avec des lobbies, avec des intérêts, avec une certaine culture d'État, avec une manière de fabriquer de l'intérêt général dont certains ne veulent pas sortir. Et la réponse face à cette difficulté de l'État à évoluer, parce que ce n'est pas dans son ADN, on a quand même un État, enfin vous le connaissez sans doute, hein, jacobin, centralisateur, un peu arrogant quelquefois, avec d'excellents fonctionnaires, ce n'est pas la question, mais des processus de mise en œuvre de ce qu'on appelle la transition écologique qui sont complètement insuffisants. Parce qu'on ne sait pas débattre. Et quand je parle de l'État, on peut aussi parler des élites républicaines, on peut aussi parler des élus hein, qui sont, dans notre pays, quel que soit le respect évidemment fondamental qu'on doit avoir pour nos élus, sont souvent insuffisamment formés et insuffisamment au courant du fait que pour faire des choix à l'échelle de quelque territoire que ce soit, il faut y associer les citoyens, il faut y associer les gens qui habitent là. Et ça, on ne sait pas faire, on est en train d'apprendre. Donc une des réponses, c'est la violence, c'est la calomnie, c'est les... Les écologistes sont des éco-terroristes. C'est absolument invraisemblable. Et c'est inadmissible. Et c'est dangereux, bien sûr. Mais comment y répondre je crois que la réponse est celle qu'essayent de donner tous ceux qui luttent dans les soulèvements de la Terre, à différents niveaux, dans les tribunes, dans les universités, les scientifiques qui se rassemblent pour alerter. C'est n'absolument pas baisser les bras, surtout pas avoir peur et continuer à affronter, mais alors pour moi, d'une manière non violente, ça c'est fondamental, il y a d'autres approches, à affronter les puissances qui aménagent en dépit du bon sens.
2: Oui, vous citiez France Nature Environnement tout à l'heure. 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
3: J'avais juste enfin, une question slash affirmation. La différence entre 1994 et aujourd'hui, notamment à Sainte-Soline, et la violence d'État qui s'y déroule, et à la 69 aussi, c'est que derrière, il y a des enjeux financiers, économiques. Derrière, il y a les grandes industries agroalimentaires, il y a le grand capital. Ce que j'ai l'impression, il n'y avait pas à Brive-Charensac. C'est très cynique ce que je vais dire, mais à Brive-Charensac, avec des humains et les coûts monumentaux, sans parler du coût humain, les coûts monétaires des crues, c'est la puissance publique qui allait payer. Et à la fin, c'est nous qui payons, c'est pas grave. Et là, à Sainte-Soline, c'est des grandes industries, c'est des grandes agro-industries. Et à la 69, c'est accélérer les flux, accélérer et permettre la pérennité du capitalisme. Et c'est pour ça, à mon avis, que la violence, elle est mille fois supérieure à ce que vous avez pu vivre à votre époque, entre guillemets.
0: Alors, je vais répondre et nuancer. Je suis intervenu principalement sur cette question de risque d'inondation parce que dans une demi-heure, c'est un peu difficile d'aborder ce sujet. Mais derrière la construction des ouvrages, vous avez aussi le stockage de l'eau pour un modèle agricole qui est le modèle que je pense la plupart des gens présents ici dans cette salle ne trouve pas durable, hein, maïs, soja, pour simplifier, hein, grande céréaliculture, élevage hors sol. Donc les barrages sont faits notamment d'eux, Serre de la Fare et Chambonchard, sur le Cher, pour ça, pour mettre potentiellement... Ça n'est pas verbalisé, formalisé directement par les aménageurs. Mais nous avons eu l'opposition frontale de la FNSEA sur le fait que déjà, stocker de l'eau pour développer l'irrigation, on est en 89, 90, 91, l'irrigation, les surfaces sont en train d'augmenter, mais on n'a pas idée des dégâts que ça fait sur les fleuves, sur les sols, avec évidemment... En complément de l'irrigation, tous les produits, tous les pesticides, les engrais qu'on met pour favoriser ces cultures de rente telles que le maïs. Donc ça, c'est là, c'est présent. Et puis derrière, vous avez un élément qui est quand même, alors j'ai pas insisté là-dessus, qui est le bâtiment de travaux publics. C'est pas juste un petit, une petite affaire. Hein. Vous avez l'entreprise Bouygues qui vient de construire le pont de l'île de Ré à l'époque, illégal, mais qui l'a construit et On ne l'enlève pas parce qu'en France, c'est un adage. On ne démolit pas un ouvrage qui a été construit par la puissance publique, quelle qu'elle soit, territoriale ou d'État. Donc ça, c'est le deuxième élément. Et l'industrie des travaux publics est très puissante. Et en Haute-Loire, les BTP n'étaient pas très, très contents à l'idée que, quand la droite est revenue au pouvoir, on n'ait pas lancé le chantier qui aurait permis d'alimenter sur du court terme leurs entreprises. Et puis, on a derrière toute une culture de l'aménagement. Alors, c'est pas le capitalisme privé, mais c'est une forme de défense par l'État. Alors, je sais pas s'il faut appeler ça un capitalisme public, mais de défense d'un modèle de développement qui est l'ADN, qui est la structure même de l'État français depuis plusieurs siècles. C'est passionnant de voir à quel point notre État, et on en a une illustration avec le programme nucléaire, qui est quand même une réalisation absolument phénoménale, extraordinaire du point de vue de l'ingénierie, du point de vue de la production d'électricité, rien à dire. Mais si on regarde ce que ça a coûté en termes de réflexion sur le développement des renouvelables, sur une culture de l'énergie, etc., on peut se dire pourquoi la puissance d'État ne laisse pas plus de liberté à une réflexion qui tempère des intérêts économiques qui ne sont peut-être pas directement capitalistes au sens privé du terme, comme vous le dites, mais qui sont des intérêts de maintien d'un système économique qui nous... qui pour de plus en plus de gens prépare, augure mal de l'avenir. Et tout ça, c'est ça qui est intéressant dans l'histoire de l'or vivante, c'est qu'on a bâti un compromis. Un compromis avec ces mêmes ingénieurs qui voulaient faire les grammars. Et pour beaucoup d'entre eux, cette capacité à faire du compromis, finalement, à utiliser leur savoir pour faire autre chose. Et y a les jeunes générations qui arrivent et les ingénieurs d'État qui sont formés dans les grandes écoles aujourd'hui, ils ont tous compris que... on a parlé des bifurqueurs, qu'il y a un problème. Et nous, notre force et notre capacité, mais c'est très fragile, c'est d'essayer d'accompagner ce changement-là, non pas dans une lutte anticapitalistique ou marquée par ces catégories de pensée qui sont tout à fait légitimes, mais juste pour dire, si on veut changer, si on veut fabriquer du changement, on a besoin de mobiliser l'État, on a besoin de mobiliser les entreprises, on a besoin de mobiliser les élus, on a besoin de mobiliser les universités. Et ça, c'est très, très, très, très, très difficile. Et sur la question du risque d'inondation, on y arrive un petit peu. Donc c'est pour ça que ça donne de l'espoir. Et sur la violence, elle est inadmissible. Moi, j'ai des amis qui étaient à Sainte-Soline et qui m'ont dit « Mais Martin, c'était hallucinant. » Des familles qui venaient pacifiquement juste dire qu'elles étaient contre Sainte-Soline avec de bons arguments et qui se sont fait mais violenter à un degré invraisemblable. Et là, on voit ce qui sort avec Mediapart il y a 15 jours. La responsabilité du gouvernement, elle est totale. Attention, comme sur Sivens, j'étais à Sivens quand Rémi Fraisse est mort, la responsabilité de M. Valls, on peut aller jusqu'au président de la République si on veut, de Mme Ségolène Royal, qui était ministre de l'écologie, la responsabilité du gouvernement dans les affrontements à Sivens, elle est écrasante. Attention, il n'y a pas de... Là, il n'y a pas un tropisme gauche-droite simplificateur. Il y a juste une préoccupation par rapport à un recours plus facile de la violence d'État pour imposer des projets éminemment contestables.
4: Bonjour. Le fait de ne pas avoir fait, c'est de la faire. Du point de vue inondation, c'est bien. Par contre, maintenant, avec l'évolution climatique, les étés sont de plus en plus secs. La Loire, elle se réduit de façon singulière. Et les centrales nucléaires qui sont plus bas, pour les refroidir l'été, ça risque d'être un peu problématique. Vous n'avez pas peur que, s'il y a de la phare, on en reparle pour les soutiens d'étiage? Du moins pour amener de l'eau l'été.
1: Alors, sur cet aspect-là, donc, je suis un peu au courant de certaines données. Le barrage de Villeray va dans ce sens-là. le barrage de Villeray, il a un écoulement garanti de 8 mètres cubes seconde. C'est lui la sauvegarde des centrales nucléaires. Et quand le préfet, la préfète de bassin dit vous arrêtez de pomper, vous arrêtez d'irriguer à un endroit, c'est pour maintenir ce refroidissement. Donc effectivement, Serre Lafare, on aurait pu imaginer que ce soit un stockage, mais il faut voir aussi ce qui s'est passé, parce que transposant, Grandjean, entre guillemets, qu'on est tous contents d'avoir, tant pour l'irrigation que pour la production électrique, il a dégradé énormément toute la vallée qui a été engloutie. Et il y a, pour les générations futures, une masse énorme de cochonneries qui sont dans le fond du barrage. Donc si on avait fait ça, alors c'était pas une vallée industrielle à Serre-Lafare, mais on aurait aussi envasé toute une région. Donc il y aurait eu une destruction certaine pour un soutien d'étiage qui aurait été additionnel par rapport à ce qui était fait à Villeray, qui est un barrage bien plus grand que Grandjean. Donc voilà, le soutien d'étiage, il a été prévu pour ça, avec Nossac. Nossac et Villeray, c'est le complexe de soutien d'étiage du complexe Loire-Allier pour les centrales nucléaires que nous avons construites dans la vallée de la Loire. Voilà ces éléments-là. Les Serres de la Fare n'auraient pas été pensées comme ça. C'était plus, je pense, plus un écréteur de crue ou un soutien d'étiage, avec le problème des écréteurs de crue, qui est qu'il faut qu'ils soient vides tout le temps. Donc, s'il est vide, en termes de paysage et puis de montée rapide, c'est quand même quelque chose qui est très difficile à avoir. Nous, on a la chance, entre guillemets, d'avoir, comme l'a dit Martin, le plus vieux des écréteurs de crue qui est à Gouffre d'Enfer, qui fonctionne, parce que quand même, historiquement, dans les crues de Saint-Étienne très anciennes, il y a eu, si je ne me trompe pas de date, 1592, plus de 121 morts. Donc, quand le furan déboulait, c'était des morts en grande quantité. Donc, le côté soutien d'étiage, il est prévu par Nossac et Villeray, qui sont les deux barrages répondant à votre préoccupation.
0: Non. Enfin, il y a peut-être d'autres personnes qui pourront répondre, mais Nossac était à 30% de sa capacité en 2022. Parce que la question que vous posez, elle est d'une complexité ahurissante. C'est les choix qui nous engagent pour des décennies sur la gestion de l'eau autour de ce qui est déjà là, les centrales nucléaires ou un modèle agricole, et puis ce qui pourrait arriver d'autres centrales nucléaires, d'autres EPR et la poursuite d'un modèle agricole, nous avons intérêt collectivement à réfléchir en ayant recours à la pensée complexe, quoi. Parce que c'est. Vous voyez l'Iran en ce moment, l'Iran qui a construit des dizaines et des dizaines de grands barrages, il n'y a plus d'eau, les autorités se disent il va peut-être falloir évacuer. La capitale, Téhéran, mais c'est ce qu'on est en train de découvrir avec le dérèglement climatique, c'est que les barrages, ça ne crée pas l'eau. Et si l'hydrologie baisse et toutes les études qui ont été faites par des labos, par le ministère de l'écologie, sur Explore 2050, 2070, montrent que l'hydrologie va baisser sur le Rhône, sur la Loire. Donc il y a de quoi être très préoccupé et donc d'autant plus raisonner ensemble à partir de données qui sont là sur l'évolution du modèle.
1: Oui, effectivement, sur le même sujet, les données sont publiques, elles sont partagées. Effectivement, si on parle de Grandjean, par exemple, à un moment l'été dernier, alors qu'il n'était pas exceptionnellement sec, ce n'était pas comme celui de 2022, l'eau qui rentrait à Grandjean était à peine équivalente à l'eau qui sortait. Ça veut dire que l'évaporation entre-temps était tellement importante qu'on perdait presque de l'eau dans le barrage de Grandjean, alors qu'il est fait pour retenir l'eau. Ça montre la complexité. Et si ça continue, donc là, c'est vraiment changer de modèle. Quand on parle du stockage de l'eau, pour moi, le mot stockage n'est pas un gros mot. Si on imagine le stockage dans les sols, c'est une agriculture qui ne doit pas faire des sols durs qui ne laissent pas rentrer l'eau. Le stockage, il est très important, très possible, mais dans les sols, ça veut dire un autre modèle agricole, ça veut dire une autre approche des forêts pour qu'on laisse l'eau dans le sol le plus longtemps possible, parce que les barrages, ce n'est pas non plus la solution compte tenu des très hauts niveaux de température qu'on risque d'avoir dans les 5 ou 10 ans à venir.
5: Moi, je voulais revenir sur la lutte, l'occupation. Il y a un moment, vous avez parlé de différence d'avis sur la population liée à la construction de ce barrage et qu'il y avait pu avoir des violences et qu'il avait été neutralisé. Je voulais savoir comment ça s'était passé parce que j'ai l'impression qu'il y a un enjeu assez fort sur unifier un peu les gens d'un même territoire et que des fois il peut y avoir un jeu justement à jouer le jeu de la fracture parce que ça aide aussi des fois à faire passer des grands chantiers comme ça et que j'ai l'impression qu'il y a un vrai enjeu là-dessus sur comment discuter avec des gens sur le territoire qui sont concernés et qui ne sont pas forcément du même avis et qui peuvent être légitimes. Enfin, bref.
0: Oui, bien sûr. Merci. Ouais. C'est Ben là aussi, comment on vit ensemble au quotidien avec nos voisins, etc. C'est une question qui montre que nous pouvons, alors c'est souvent en travaillant sur nous-mêmes, hein, nous pouvons améliorer la relation. Mais là, quand il y a une pression comme celle-là, c'est décuplé. Et les tensions ont été quelquefois très, très, très vives sur la stratégie, sur cette place de la violence, sur la place, par exemple, des grandes organisations, entre guillemets, riches, dans un ensemble où des petites organisations, entre guillemets, pauvres, faisaient le travail d'occupation du site. Comment on fait face à tout ça ? Comment nous avons fait face ? D'abord par je donnerai trois éléments, une capacité à dialoguer et à accueillir. Ça peut paraître idéaliste, ça ne l'est pas, parce qu'en fait c'est un énorme travail, accueillir les différences dans un climat de liberté d'échange qui fait que, et ça c'est fort dans cette lutte. On a eu des gens depuis les situationnistes, je ne sais pas si ça vous dit quelque chose, Xavier Debord, c'était pas facile, jusqu'à la Ligue communiste révolutionnaire, et on termine par l'extrême droite. On a eu ça comme représentation, des royalistes, des gens totalement politiques, des athées, comme représentation d'une société bien vivante, avec des opinions différentes, mais que quand elles se retrouvent ensemble, en dehors du point de l'objectif commun qui est d'empêcher la construction du barrage, sont prêtes à s'écharper très très vite. Donc la capacité à dialoguer jusqu'à un certain point, parce que quelquefois ça n'est tout simplement pas possible, on ne peut pas discuter avec des personnes, c'est pour ça que j'utilisais ce terme de, entre guillemets, neutralisation ou éjection, mais au sens le plus délicat du terme. Il y a un moment où la force du groupe, quand le dialogue n'est plus possible, quand des gens veulent imposer la violence, quand des gens contestent en permanence l'organisation, fait que c'est le groupe lui-même, c'est pas des gens. Et ça, cette démocratie directe, alors qui souvent débouche sur la pagaille, entre guillemets, ou sur une absence de leadership, et n'importe quelle lutte, à un moment ou à un autre, n'importe quelle société a besoin de leadership sous une forme ou sous une autre. Nous, ça a débouché sur le fait que le groupe, et pas les chefs, entre guillemets, ont demandé à des gens de partir, de quitter le dispositif, parce qu'ils étaient tout simplement insupportables, à sans arrêt, soit idéologiser, soit critiquer, remettre en cause les choix collectifs qui étaient faits. Donc ça, c'est un peu amateur. Et puis après, on a fait venir un peu des gens spécialistes de la non-violence, des gens du Larzac, du CUN, qui nous ont appris un peu ce qu'on appelle aujourd'hui la communication non-violente, enfin créer des enceintes dans lesquelles on puisse discuter, échanger. Mais on a travaillé ça tout le temps, tout le temps, tout le temps. Et c'est, je crois, un des éléments qui font qu'on a été assez vite bien ensemble. Et ça, tous les gens qui ont été dans des luttes, gagnées ou perdues, le disent. Alors gagnées, ils le disent plus facilement. Le fait de se regrouper entre inconnus, moi, je suis assez influencé par la culture américaine, ce qu'elle a de meilleur, hein, pas celle d'aujourd'hui, de ce dingue de Donald Trump, mais celle de l'Amérique de pionniers, alors pas ceux qui massacraient les Indiens, mais ceux qui essayaient d'inventer un nouveau monde, les pères fondateurs, en créant un esprit communautaire contre les abus de l'État, puisque c'est ça à l'origine, hein, l'Amérique. Ils sont capables de se réunir en venant de différentes de pays, religions, et de se battre pour un enjeu essentiel qui est la défense de leur community, leur communauté. Ce n'est pas du tout du communautarisme, c'est notre groupe. On a intérêt à protéger notre rivière, notre forêt, si on parle d'enjeux écologiques ou notre mode de vie, si on parle d'enjeux sociétaux. Le fait de travailler ça en permanence et de dire qu'on est en capacité de surmonter les divergences fait qu'il y a eu beaucoup de joie dans cette lutte, justement, à s'enrichir des opinions mais complètement différentes, voire extravagantes des uns et des autres, le tout mis sous une bannière quand même de l'efficacité. Il s'agissait de gagner. Donc les débats, ça va un moment, mais il y a un autre moment où où il faut faire des choix, assumer. Et le bien vivre ensemble, c'est passé par beaucoup de fêtes, beaucoup de manifestations joyeuses, beaucoup de... On a organisé des concerts sur le site. Être ensemble, parce que c'est souvent angoissant de se battre quand on est tout petit contre des gens très puissants, que la violence potentielle est là. Cet esprit festif. Mais ça, je trouve que c'est de plus en plus. Je suis deux ou trois luttes en ce moment. C'est vraiment là, au cœur de nos pratiques citoyennes. On célèbre ne serait-ce que le fait de résister. Mais c'est du boulot au quotidien.
1: C'est l'appel à la résistance au 23 novembre 2025. Voilà. Donc merci Martin. S'il n'y a plus de questions, on va remercier Martin. Je vous invite vraiment à lire le livre, l'acheter aussi, bien sûr. Et puis vous mobiliser dans la joie aussi, puisque c'est aussi un des éléments qui fait que ça peut avancer. Merci à toutes et à tous et bonne soirée.

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Eh bien, bonjour à toutes, bonjour à tous. Vous êtes sur le 895 de Radio Dio, mercredi 17 juin 2026. Et comme tous les troisièmes mercredis de chaque mois, eh bien, vous retrouvez le magazine mensuel de la bande dessinée, s'appelle Au rieur sanglier. D'ailleurs, c'est vrai que depuis qu'on a démarré cette émission, il y a presque 2 ans, je crois que je n'ai jamais révélé quel était l'intitulé de cette émission. Pourquoi Au rieur sanglier ? En fait, juste la petite piste que je peux vous donner, si vous êtes un petit peu curieux, c'est d'aller voir du côté d'Astérix chez les Bretons. Je ne vous en dis pas plus. Donc, on parle de bande dessinée pendant presque 60 minutes, avec beaucoup de chroniques, de temps en temps des invités. Ce n'est pas le cas ce mois. On va démarrer avec... C'est vrai qu'on tombe sur des mois où en fait l'activité BDS elle est absolument énorme. Et on va commencer avec un grand classique. Quand je dis grand classique, en fait, je devrais dire le retour d'une héroïne qui n'est pas si connue que ça, même si vous êtes des aficionados de Spirou et Fantasio. Je veux parler de Sécotine. C'est un petit personnage qu'on retrouve dans certaines aventures donc du Spirou et Fantasio de Franquin. Et là, en fait, elle a... sa spécificité d'aventurière et de personnage principal avec cette BD qui s'appelle Mystère à Champignac, une aventure de Sécotine, donc sous-titrée. C'est signé du dessinateur Elric et scénarisé par Sophie Guérive. Ça sort aux éditions Dupuis, c'est un 56 pages qui coûte 13,50 €. C'est sorti le 22 mai. Et voilà, c'est un peu la nouvelle vie d'un des personnages féminins imaginés par Franquin. Sécotine, on la voit apparaître en 1953 pour la première fois dans Spirou et Fantasio. Et cette fois, c'est plus qu'un personnage secondaire, c'est bien, bel et bien l'héroïne du premier tome de cette nouvelle série. Donc elle est toujours journaliste, elle est devenue enquêtrice pour cette aventure qui se passe dans un lieu emblématique qui est Champignac. Ça aussi, référence effectivement à Spirou et Fantasio. C'est un personnage qui est plutôt lucide, qui est obstiné, qui est libre aussi, intrépide. Et elle traverse ce récit imprégné d'écologie et de fantastique. Et Angestar, ça aussi c'est la petite cerise sur le gâteau, cherry on the cake, c'est qu'on retrouve Spirou, on retrouve Fantasio, on retrouve même Gaston. Voilà pour Mystère à Champignac pour démarrer cette émission. Je poursuis avec un petit coup de cœur, oui, ça s'appelle « Si je t'écris », c'est signé Denis Bonnard et Vincent Zabus. Alors Vincent Zabus, c'est un scénariste qui a le vent en poupe, c'est quelqu'un qui en ce moment est très prolifique, d'ailleurs je pense qu'on le retrouvera tout à l'heure dans une autre chronique. Donc « Si je t'écris », ça sort chez Dupuis, c'est un 80 pages, ça coûte 18,95 €, c'est sorti le 7 mai. C'est quoi ? Eh ben, en fait, c'est un récit initiatique complètement intemporel. C'est l'histoire en fait du personnage qui s'appelle Louis, personnage principal, qui revient dans sa maison de vacances. La maison de vacances à l'époque quand il avait 10 ans. Il est devenu adulte, il s'est marié, il a des enfants. Et donc, il va revivre via cette aventure ses souvenirs d'enfance. Il va retrouver la plage, le soleil, les copains de l'époque. Et puis un père qui était plutôt absent, même très absent depuis le décès de son épouse, donc de la maman de Louis. En fait, c'est un récit qui raconte un sujet qui est assez qu'on retrouve assez souvent dans beaucoup de BD. C'est le fameux passage de l'enfance à l'adolescence. C'est à la fois touchant, c'est à la fois drôle. J'aime beaucoup, il y a une belle charte graphique, graphiquement, c'est vrai que c'est assez chouette, assez classique aussi, on est chez Dupuis. Hein. Donc ça s'appelle « Si je t'écris », c'est signé donc Denis Bodard et Vincent Zabus, c'est un 80 pages, de fort belle allure. Alors, on continue avec, là, ça se passe chez Sarbacane. Chez Sarbacane, ils ont l'habitude de faire de très très beaux livres, des livres souvent très copieux. Là, c'est un 144 pages qui coûte 23 €, qui est sorti le 6 mai. Ça s'appelle Eno, sous-titré Une histoire groenlandaise, signé Margot Engelbert, qui fait à la fois le scénario et le dessin. Ça se passe de nos jours, donc au Groenland. Et la jeune Slaluk, c'est le personnage principal de cette BD, une jeune adolescente qui ne parvient pas à accepter l'absence de son frère, donc Eno. Eno qui est parti, qui a disparu un an plus tôt dans un accident de chasse au phoque. Et elle se sent de plus en plus à la fois seule, isolée, et elle arrive à convaincre son père de l'emmener sur les lieux, là où il a disparu. Donc là, on retrouve un parcours aussi initiatique. Ça se passe au cœur de la toundra. C'est un récit tout en couleurs, pastel, sur un fond blanc immaculé.
Donc esthétiquement, c'est très très beau. Il y a de l'épaisseur, c'est un très très beau récit. C'est une première œuvre, il faut-il le préciser. Donc c'est le premier, la première BD de Margot Engelbert. Et c'est fait tout en finesse et en silence. Donc c'est une très très belle réussite. C'est un autre coup de cœur, peut-être au niveau de Si je t'écris. Et donc on va se faire une première 10h06, une petite respiration musicale comme on a l'habitude de le faire dans Rire Sanglier, et on se retrouve après ça.

10h09 sur le 895 de Radio Dio. Vous êtes bien dans le magazine mensuel de la bande dessinée aux Rieurs Sangliers qu'on retrouve chaque mercredi, chaque troisième mercredi du mois, pardon. Et après vous avoir parlé de Mystère à Champignac, le grand retour de Sécotine, personnage emblématique de la série Spirou et Fantasio, après Si je t'écris et après Eno, on va continuer du côté de Gallimard. Gallimard BD, faut-il le préciser, donc une antenne, l'antenne de cette prestigieuse maison d'édition. En fait, c'est l'adaptation d'un livre de Jean Echenoz. Jean Echenoz, c'est un grand, grand écrivain du XXe siècle et adapté par un autre alors auteur BD absolument incontournable qui s'appelle Guy Delisle. Pour les gens qui connaissent Guy Delisle ou qui ne le connaissent peu, il faut absolument lire, c'est un auteur très important. Il faut lire Shenzhen, il faut lire Pyongyang, il faut lire Chronique birmane ou Chronique de Jérusalem. Autant de récits autobiographiques essentiels avec un côté ligne claire très, très populaire. Donc, un dessin très, très facile. J'avais beaucoup aimé aussi Le Guide du Mauvais Père, qui était vraiment très drôle à souhait. Et là, donc, il nous revient avec l'adaptation d'une petite nouvelle de 16 pages qui était sortie en 1988, signée donc par l'écrivain Jean Echenoz. Ça s'appelle L'Occupation des Sols. C'est sorti le 18 mars. Donc, c'est un petit 80 pages qui coûte 15,90 €. Gallimard BD, ils ne sont pas très, très, très productifs. Mais en général, quand ils sortent une BD, eh bien, en général, c'est toujours de qualité. Ce qui est le cas, là encore, avec un récit qui est très ironique. C'est l'histoire en fait de deux personnages, le père et le fils, qui viennent de perdre pour l'un sa mère, pour l'autre son épouse, dans un incendie où en fait ils n'ont retrouvé aucune archive. L'appartement a brûlé, l'épouse Sylvie donc est décédée, et donc il faut qu'ils s'installent dans un autre appartement, et en fait ils trouvent pignon sur rue sur en fait sur une rue où en fait est situé ce qu'on appelle un mur peint d'une grande importance. On retrouve Sylvie, donc peinte, pour une publicité, je crois, pour un parfum. Et ils ont sous les yeux, comme ça, leur maman ou leur épouse, tous les jours. Et ça devient une espèce d'obsession, sachant que, bah, par rapport au récit, devant cette fresque, il y avait un petit jardin qui va disparaître, où on va construire un immeuble. Et donc, ils vont être dans l'obligation pour pouvoir, en fait, avoir toujours pignon sur rue et voir toujours cette fresque, acheter un appartement donc dans l'immeuble qui est en train de se construire. C'est assez ironique, ça peut être même très très drôle. En tout cas, c'est extrêmement bien écrit. Jean Echenoz, c'est vraiment quelqu'un d'assez incroyable. Je pense que si vous aimez un peu la littérature et les gens qui ont une belle écriture, il faut lire du Jean Echenoz. Donc ça s'appelle L'Occupation des Sols. Ça sort chez Gallimard BD. C'est donc signé Guy Delisle. Un autre coup de cœur, j'en ai beaucoup effectivement ce mois, ça s'appelle L'Écoute, c'est signé Alexis Cavaillez, ça sort chez Dargo, ça coûte 23,50 € et c'est un 160 pages qui est sorti début mai. Là on retrouve Victor qui est un petit garçon qui n'est pas comme les autres, il est devenu sourd profond suite à un problème d'otite. Et il va croiser le chemin de Maïté, c'est une jeune étudiante qui va devenir sa nounou et qui va donc comprendre tout le mal-être, tout le décalage que Victor vit au quotidien. C'est un très très beau noir et blanc, c'est très dépouillé, proche de l'os. Ça décrit donc la vie journalière de Victor, c'est la chronique d'une enfance, on pourrait dire en sourdine. Le récit est absolument magnifique et il faut savoir que donc Alexis Cavaillez est complètement concerné puisqu'il est lui-même sourd. Donc, en fait, c'est un récit quasi autobiographique. Ça s'appelle donc L'Écoute. Et c'est donc signé Alexis Cavaillez. Ça sort chez Dargo. Autre parution chez Sarbacane. On en a parlé tout à l'heure de Sarbacane avec Eno, l'histoire grolandaise. Là, ça s'appelle Sumo Girl. C'est signé Léa Ibre, et Guillaume Scaillet. Donc, ça sort chez Sarbacane. C'est un 176 pages qui coûte 24 €. Sorti là aussi début mai. Et là, on retrouve Mathilde, qui est une jeune lycéenne parisienne qui ne rêve que d'une chose, ça peut paraître incroyable, c'est devenir champion du monde de sumo. Alors, ça peut paraître comme ça un peu décalé. En fait, le récit est très sérieux. Et en fait, ça explique comment concilier quand on a un rêve de sport un peu hors norme avec ses parents, ses amis, sa vie scolaire, etc. C'est un sujet que j'ai trouvé très, très original, qui est
extrêmement bien dessiné, avec une charte graphique qui est un peu proche du manga, donc ça devrait plaire effectivement aux gens un peu plus jeunes, aux ados. Ça fait de cette œuvre une BD qui est pleine de fraîcheur et d'actualité. Donc ça s'appelle Sumo Girl. C'est signé Léa Bribe et Guillaume Scaillet. Ça sort chez Sarbacane. C'est une belle nouveauté. Et ça va nous permettre de faire une seconde respiration musicale. Après les Green Bay Woods, on était aux États-Unis avec leur pop scintillante. On va partir du côté de l'Angleterre, retrouver ce qui est pour moi un des chefs de file de la nouvelle musique folk anglaise. Il s'appelle Chris Brain et ça s'appelle Red Sun Rising.

10h19 sur le 895 de Radio Dio, vous êtes bien sur la bonne antenne, l'antenne de Horreur Sanglier, le magazine mensuel de la bande dessinée, qu'on retrouve bien sûr en podcast sur le site de Radio Dio, les www.radiodio.org. Donc pas mal de chroniques, pas mal de coups de cœur ce mois, comme c'est souvent le cas. C'est vrai qu'on tombe dans des périodes où la BD sort à foison, en moyenne entre 300 et 400 nouveautés dans le mois. Ça va bien évidemment se calmer avec les mois d'été, les mois de juillet et août, et ça reprendra avec la rentrée littéraire. On continue dans les chroniques avec une BD qui s'appelle Attends-moi. Là aussi, joli petit coup de cœur. C'est signé Tirso Cons et David Munoz. Ça sort au Lombard. C'est un 152 pages qui coûte 24,95 €, sorti début mai. Ce récit questionne sur le rapport au vivant, en particulier la relation avec les animaux domestiques. C'est un scénario qui est extrêmement bien troussé, une charte graphique de grande qualité. Il y a un découpage et une mise en image qui est vraiment superbe. C'est une histoire très émouvante et chaleureuse. Donc voilà pour Attends-moi. J'ai peut-être pas trop précisé le nœud de l'histoire, mais je crois qu'il faut que vous alliez découvrir. C'est extrêmement original. Et ce qui est assez étonnant de la part du Lombard, qui fait plutôt dans des choses plutôt, on va dire, traditionnelles au niveau de la BD, hein, ça fait, ça change un tout petit peu de leur ligne éditoriale. Quelque chose aussi qui me paraissait important, qui est sorti il y a déjà un petit moment, mais c'est déjà ça va être sous forme de gros volumes chaque fois. Je veux parler de Gottlieb, œuvre complète. Donc, est-ce qu'il faut reparler de Marcel Gottlieb, auteur absolument incontournable de la bande dessinée d'humour, de la bande dessinée tout court? Donc là, on aborde toute l'année 1968. Ça sort chez Dargo et Flux Glacial. C'est un 240 pages qui coûte quand même 36,90 €. Mais bon, c'est une somme, bien sûr. Mais c'est surtout une grande œuvre, c'est un must pour moi. Y a des avant-propos, il y a des nouveaux scans au niveau de la des histoires qu'on peut retrouver. On a nettoyé les cases, comme on dit. C'est une mise en abîme du maître. Moi, c'est quelqu'un qui m'a énormément fait rire. Ça a été probablement l'un des auteurs qui m'a donné envie de lire de la bande dessinée et même aussi un petit peu d'en faire. Donc quelqu'un qui a travaillé à Pilote, qui a travaillé à l'Écho des Savanes, qui a travaillé à Flux Glacial, qui a été vraiment un rouage extrêmement important du 9e art. Et donc les œuvres complètes sortent. Alors en plus, c'est fait d'une manière chronologique, donc c'est extrêmement intéressant. Donc là, on aborde l'année 1968 avec la rubrique Abrac, bien sûr, qui est absolument incontournable, des histoires en une page, ou avec des fiches bricolage ou ce genre de choses. Gottlieb renouvelle et fait dynamite même la bande dessinée à la fin des années 60. Ça s'appelle donc Gottlieb, œuvre complète, 1968. Ça sort chez Dargo, Flux Glacial. C'est un 240 pages. Autre coup de cœur, et là on est sur une radio quand même musicale, Radio Dio. Je veux parler justement d'une BD qui parle de musique. Ça s'appelle Huitante. C'est signé Hélène Becklin. Ça sort, alors, une toute petite maison d'édition suisse qui s'appelle Antipode. C'est un 208 pages qui coûte 24 €. C'est sorti là, mi-mars. C'est un récit autobiographique qui met en exergue les années 80, donc 80, ça se dit comme ça en Suisse, et en Belgique aussi, 80, 90, etc.

Et c'est le parcours de Hélène Béclin, c'est un récit autobiographique, son parcours d'étudiante des Beaux-Arts à Lausanne. C'est un parcours qui est balisé par les concerts de cette période, donc dans les années 80, donc, où elle voit comme ça à la queue leu leu, entre guillemets, Cure, les Cramps, les Dogs, les Phillies, le Gun Club, les Ramones. Donc la bande-son, elle est extraordinaire. D'ailleurs, il y a un petit QR code à la fin, justement, où on peut télécharger la bande-son de ce bouquin. Bande-son absolument extraordinaire. Et en plus, pour, encore une fois, je dirais, rendre le récit encore plus original, Hélène, donc le personnage principal, donc Hélène Béclin, elle a un petit ami imaginaire qui réagit chaque fois qu'elle est dans une situation, que ce soit rencontrer des gens, aller à un concert, etc. Pour moi, c'est une révélation, c'est vraiment une très très belle surprise. C'était surtout avoir 20 ans dans les années 80. Donc c'est forcément un récit qui m'a touché et que je trouve très très beau. C'est du noir et blanc en plus. Donc effectivement, on voit les groupes cités sur scène, que ce soit Cure, que ce soit les Cramps, les Dogs, les Phillies, Gun Club ou les Ramones. Donc on les voit in situ et c'est un bouquin qui est vraiment très parlant. C'est un bouquin que devraient aimer les gens qui écoutent de la musique, qui aiment un petit peu la BD, bien sûr, ou même qui aiment beaucoup la BD. Mais en tout cas, moi, j'ai beaucoup apprécié. On va se faire une nouvelle respiration musicale après Chris Brain, le nouveau héros, le fils de Nick Drake, en quelque sorte. On va partir aux États-Unis, retrouver un duo qui est plein de fraîcheur, qui s'appelle Grateful Cat. Et on les écoute tout de suite dans Pop Dreams. Et non pas dans Pop Dreams, mais dans Oreiller Sanglier. Désolé d'avoir fait cet impair.

10h27 sur le 895 de Radio Duo. Vous êtes bien dans Rieur Sanglier, le magazine mensuel de la bande dessinée que vous retrouvez le troisième mercredi de chaque mois et que vous retrouverez ensuite en podcast sur le site de Radio Duo, les www.radioduo.org pardon, et aussi sur archive.org. Donc on est dans ce mois pas d'invités, mais surtout des chroniques, surtout pas mal de coups de cœur. On va continuer avec deux bouquins qui me semblent là aussi très importants de lire et de pourquoi pas de posséder, ou en tout cas peut-être d'aller récupérer ça en médiathèque ou en bibliothèque. Je veux parler de On a faim d'idéal, et là on est vraiment dans le régional ou la régionale de l'étape, puisque c'est signé Elisabeth Barfetti et surtout Armelle Drouin, donc, qui est une autrice stéphanoise qui vit à Saint-Étienne depuis de nombreuses années. Armelle, On a faim d'idéal, c'est ça sort chez Marabule, c'est un 184 pages qui coûte 21,95 €. C'est sorti là fin mai. Et en fait, c'est l'histoire de la SCOP, donc SCOP, Société Coopérative et Participative, Bionacel, c'est une sorte de biocoop. Donc il y en a une à Annonay qui est la plus grande d'Europe apparemment, puisqu'elle fait plus de 1000 mètres carrés, et une donc à Saint-Étienne. Et on va retrouver des personnages emblématiques de cette biocoop, qui s'appelle donc Bionacel. On va retrouver Léa, qui vient d'y faire son entrée, qui commence à y travailler. On va rencontrer Nat, c'est une militante bio de longue date, et qui, elle, est proche de la retraite, qui est proche de partir. Et Pauline, donc une mère célibataire, qui est en train de se reconstruire, et qui, elle, est déjà là depuis un certain temps. C'est un récit qui est rythmé par les quatre saisons, puisqu'on démarre avec l'été, ensuite évidemment l'automne, l'hiver, et on retrouvera le printemps. C'est une fiction qui, moi, je trouve, dépasse largement le documentaire. Marabule est un peu une maison d'édition un peu spécialiste des documentaires BD. Et là, je trouve qu'ils ont trouvé un angle en partant d'une fiction. Ils racontent évidemment ce que c'est que de vivre en pleine osmose avec la nature, en essayant de manger sain, en essayant de manger bio. Et donc ça donne un récit qui est en plus mis en image d'une manière assez parfaite et assez limpide par notre ami Armelle, avec un dessin qui est très ligne claire, mais qui va très très bien justement à ce récit de 184 pages. En tout cas, moi j'ai pris énormément de plaisir à lire ce bouquin, j'ai appris beaucoup de choses, où on vous explique à un moment quand même, il y a une petite fiche d'une page, où on vous explique ce que c'est qu'une SCOP, comment ça fonctionne, quels sont les garants, etc., quels sont les rites, les us et coutumes. Donc ça s'appelle On a faim d'idéal, c'est signé donc Armelle et Elisabeth Barfetti, ça sort donc chez Marabule. Alors là, c'est vraiment probablement le coup de cœur de ce mois, et certainement une de mes BD préférées de l'année. Je veux parler de Frankenstein, l'adaptation évidemment du bouquin Shelley fait par un certain David Sala. Ça sort chez Casterman, c'est sorti mi-avril. C'est un 232 pages qui coûte 28 €. Alors déjà, David Sala, c'est un auteur plus qu'important. C'est vraiment quelqu'un qui a fait très peu de bouquins, quelques bouquins jeunesse, mais surtout des bouquins pour adultes et des bouquins absolument essentiels pour moi. Il suffit d'aller voir un petit peu sur le net un peu ce qu'a fait David Sala. Tous ses bouquins sont importants, et celui-là en particulier. Donc, alors évidemment, c'est l'adaptation du mythe, hein. On compte plus les adaptations du bouquin de Shelley. Mais cette fois-ci, on tient une réécriture qui est absolument fantastique. C'est une mise en abîme du monstre. C'est un assemblage de couleurs organiques exceptionnelles. C'est une créature qui est d'une sensibilité hors norme. Et puis, il faut qu'on parle un peu de Frankenstein, donc le savant, le personnage tourmenté jusqu'à la folie, qui va aller même jusqu'au meurtre. C'est imprégné par un esthétisme très pictural, très peinture, puisque David Sala est très fan de Klimt. Et il nous embarque dans ce voyage sans retour d'une manière assez, absolument incroyable. J'ai adoré, franchement, Dieu sait que j'avais vu forcément quelques films, j'avais lu bien sûr d'autres BD sur Frankenstein et j'avais lu le bouquin de Shelley. Mais là, ça là, il s'était vraiment accaparé, il en a fait quelque chose d'absolument absolument incroyable. Et pour moi, c'est vraiment une des 5 BD qu'il faut acquérir cette année 2026. Donc c'est Frankenstein, c'est signé David Sala. Ça vient de sortir chez Casterman, c'est un 232 pages qui coûte 28 €. On va se refaire une nouvelle respiration musicale et on fera un petit récap pour tout de suite après de ce dont j'ai parlé pendant cette émission. On va,
On va partir du côté de. Alors c'est, oui, ça arrive aussi. On va partir du côté de Dublin, retrouver un type qui s'appelle Conor Lumsden et qui en fait AKA Music City, c'est le nom de son groupe. Et vous allez voir, c'est de la musique assez joyeuse et qui passe bien avec le temps actuel, avec ce très très beau soleil. Allons-y, vous êtes bien dans Rieur Sanglier.

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Horreur sanglier sur le 895 de Radio Dio, comme tous les troisièmes mercredis du mois, sur l'antenne de, en gros, de 10h jusqu'à 10h45, 11h, tout dépend de l'actualité de la BD, puisque évidemment vous êtes sur un magazine de bande dessinée. On va se faire un petit récap parce que quand même beaucoup de choses font partie des BD que j'ai beaucoup appréciées. On va reparler de Mystère à Champignac, qui est sorti chez Dupuis. Une aventure de Sécotine, c'est donc le retour, ou tout du moins le premier plan de ce personnage un peu secondaire des aventures de Spirou et Fantasio. Franchement, on retombe complètement en enfance en lisant cette BD, donc, qui est sortie chez Dupuis. 56 pages, 13,50 €. Si je t'écris un de mes premiers coups de cœur sorti au mois de mai, signé Denis Baudard et Vincent Zabu chez Dupuis, 18,95 €. Récit initiatique intemporel, les souvenirs d'enfance, etc. Superbe. Eno, qui sort chez Sarbacane, maison d'édition que j'apprécie particulièrement, jeune maison d'édition qui existe depuis une quinzaine d'années, mais qui fait vraiment de très beaux livres. Là, c'est un 144 pages qui coûte 23 €. C'est signé Margot Engelbert, sous-titré Une histoire grolandaise. Là aussi, on est totalement dépaysé. On se retrouve effectivement au milieu de la toundra, au milieu du Groenland, avec un parcours initiatique à la recherche d'un personnage. L'occupation des sols, l'adaptation d'un bouquin, plutôt d'une nouvelle de Guy Delisle. Guy Delisle en est le dessinateur. Le concepteur, à la base, cette nouvelle, elle est faite par Jean Echenoz, grand écrivain. Ça sort chez Gallimard BD, c'est un 80 pages qui coûte 15,90 €. La brillance de l'écriture avec la qualité de Guy Delisle en tant que dessinateur, c'est assez incroyable. On a parlé aussi de L'écoute de Alexis Cavaillet chez Dargo, 160 pages qui coûte 23,50 €, qui est sorti là aussi début mai. L'histoire d'un enfant qui est sourd profond. C'est l'histoire plus ou moins autobiographique donc de l'auteur Alexis Cavaillet. C'est un 23,50 € à 160 pages. C'est du noir et blanc, très épuré, très beau. Sumo Girl, là aussi on retourne chez Sarbacane avec un 176 pages qui coûte 24 €. Là aussi, un scénario très original, signé Léa Hybride et Guillaume Scaillet, donc au scénar, et Léa Hybre au dessin. Histoire de Mathilde, jeune lycéenne qui veut devenir sumo. Justement, on est en train de beaucoup d'en parler, puisqu'il y a en ce moment un tournoi à Paris, justement, de sumo. Sport très autarcique japonais. Ensuite, on a parlé de Attends-moi de Tirso Kons et David Munoz, qui sort au Lombard, qui est sorti début mai. C'est un 152 pages qui coûte 24,95 €. La relation avec les animaux, c'est vraiment une très belle histoire entre un personnage et son chien. C'est une histoire très émouvante, très chaleureuse. Ensuite, un incontournable, c'est les œuvres complètes de Gottlieb qui sort chez Dargo. C'est déjà le volume 2. C'est l'année 1968, c'est un 240 pages. Là, c'est quelque chose qu'il faut avoir, c'est un incunable, évidemment. Ensuite, un autre gros coup de cœur, c'est 80 de Hélène Becklet qui sort chez un tout petit éditeur suisse qui s'appelle Antipode. C'est un 208 pages, 24 €. Là, si vous aimez la musique, si vous aimez les années 80, si vous aimez les concerts, etc., vous allez retrouver le parcours de Hélène, qui est jeune étudiante à Lausanne et qui va voir comme ça, au gré des concerts, Cure, les Cramps, les Dogs, les Phillies, le Gun Club, les Ramones, pour en citer quelques-uns. On a Fin d'idéal, la régionale de l'étape, c'est donc le bouquin dessiné par Armel, autrice stéphanoise, et au scénar Elisabeth Barfetti. Ça sort chez Marabule, c'est un 184 pages qui coûte 21,95 €. Là aussi, on prend beaucoup de choses, et puis surtout, c'est un petit peu dans l'air du temps, il faut bien le préciser, hein, la culture bio, manger sain, etc. Et franchement, on apprend beaucoup de choses dans ce bouquin qui n'est pas qu'un documentaire, qui est vraiment une belle fiction. Et on terminera par vraiment le coup de cœur pour moi de ces dernières semaines. Je veux parler de l'adaptation de Frankenstein, le bouquin de Marie Shelley fait par David Salah, qui est un immense auteur, qui a fait un travail au niveau des couleurs qui est exceptionnel. On a l'impression de regarder des peintures quand on tourne les pages. 232 pages qui sort chez Casterman. Et ce qui va donc terminer pour ce mois Horreur sanglier, on va retrouver bien sûr le générique. Voilà, on va retrouver le générique. Et puis on va se retrouver bien sûr le mois prochain. Ce sera la dernière de l'année, enfin tout du moins de l'année jusqu'à la rentrée 2026.
On va vous souhaiter une bonne écoute à l'écoute des programmes du 895. Merci en tout cas pour cette écoute de ce matin. Vous étiez bien dans Henri Hersemblier, le magazine de la bande dessinée. Je vous dis à très bientôt. À très bientôt et surtout profitez de ce magnifique temps et magnifique soleil. À bientôt.

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Gesundheit.

0: Ambulance, Gesundheit, l'hôpital tue, service public. Vous écoutez Dystopique, une sélecta pour accompagner les temps sombres. C'était Crinator, puis Hated, tiré de Bullshit Detector, une compile Crass Record. On enchaîne avec Gontard, puis From Ashes Rise.
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Sur le chemin de la pharmacie, seul, confusion, vie monotone, on a écouté Ventre de biche, puis Vomit Yourself, on enchaîne avec Gérard.

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La rue, silencieuse, vers le chaos. C'était Système Magique, puis Le fond de l'air est frais. On écoute maintenant Zone Infinie.

Que d'orchestre. On vient d'écouter Moulatou, Astatke et Odna Orchestra, suivi par Orchestre Tout-Puissant Marcel Duchamp, et enfin Seoun Kouti en compagnie du groupe Égypte 80 sur le 895.

0: 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J'espère que vous vous prélassez sous le soleil. J'espère que vous aimez la chaleur autant que moi. Sinon, vous devez subir une canicule qui vous oppresse. 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
0: Bonjour à tous et à toutes, et bonjour aussi aux autres. Bien entendu, vous entrez dans Plus Fort, J'entends Rien, le magazine d'actu tout terrain, en direct tous les mercredis à midi, rediffusé à 19h, puis le jeudi matin à 8h. Aujourd'hui, eh bien, une émission sous le signe du bon air, du brassage. Du bon air, pourquoi ? Parce que je vais avoir le plaisir de diffuser les productions en conditions directes des collégiens et collégiennes du club radio du collège Jacques Prévert. Le bon air, oui, c'est une rime qui se prépare. Et, bien sûr, une nouvelle excellente émission mensuelle du crew chronique à mer pour le bon air. On va donc parler de paroles d'ado. Du côté d'Andrézieux Boutéon, et ce sera suivi en deuxième partie d'émission par une actualité un peu moins réjouissante sur la question de l'enfermement des étrangers et des migrations sous le prisme de Alarm Phone et de l'émission Chronique Amère. On commence, comme il se doit, comme de coutume, comme de rituel et comme j'en avais envie, par un petit focus du coup de cœur de la programmation. Le coup de cœur de la semaine, cette fois, est dédié à un album que j'ai attendu depuis plusieurs mois avec impatience et frénésie, le nouvel album de Cocagna, que vous pouvez écrire Cocagna, C-O-C-A-N-H-A, qui fut trio et qui est à présent un duo de ces deux musiciennes situées aux alentours de Toulouse et qui, au mois de mai dernier, ont sorti leur nouvel album. Il s'intitule Flamme Folklore. Il est sorti sur un label dont on parle trop ici, et j'en suis désolé parfois, mais que dire d'autre quand on aime, on ne compte pas. Il s'agit du label Genevois, les disques Bongo Joe, nouvel album avec une pochette magnifique, un très très beau dessin de ces deux musiciennes avec leur percussion de tambourin à cordes qui contemple l'incendie du monde et une explosion qui fait face à elle dans une espèce d'émeute d'animaux et de pneus en feu. Très à l'image du contenu des textes de ce groupe qui chante en occitan, donc autant quand même préciser que c'est bien vraiment en permanence de politique, de féminisme et d'écologie que se saisissent Cocagna. Je les ai vus la semaine passée en concert, c'était une vraie fraîcheur de les voir. Elles ne sont que deux, mais elles ont des pieds, des mains partout sonorisées et arrivent à produire, non pas vraiment une musique traditionnelle, mais bien des passages complètement techno ou complètement rock. Vous allez d'ailleurs pouvoir vous en rendre compte avec cet extrait de Famé Folklore. J'ai choisi le deuxième morceau de l'album. Il s'intitule Fora Banda.

0: Et à présent, c'est avec un immense plaisir que je vous annonce le retour trimestriel de la petite équipe et de la grande team. J'ai nommé bien entendu le club radio de Jacques Prévert, collège situé à Andrézieux-Boutéon, juste à côté du rond-point de l'avion plus précisément, et qui depuis plusieurs années maintenant voit une petite collab radio-dio contre Jacques Prévert versus Jacques Prévert avec Jacques Prévert bien entendu. L'an passé nous avions fait des émissions thématiques plutôt sur le thème de l'écologie, et bien là cette émission enregistrée en conditions directes dans le CDI du collège et consacrée tout simplement aux paroles d'ados, thématique des problèmes que peuvent rencontrer les 6e, les 5e, le sommeil, tout un tas de choses, et bien entendu, beaucoup plus si affinité. Je n'en dis guère plus, voici à l'instant un petit 30 minutes de paroles d'ados par le collège Jacques Prévert, extraordinaire dédicace à toute l'équipe.
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4: Bonjour à toutes et à toutes et bienvenue dans notre émission du club radio de Jacques Prévert.
5: Dans cette émission, suivez-nous sur différents sujets, sur le collège, la santé, les ados, le sport et la culture. Un super programme vous attend.
4: Alors Emma, ça va ?
5: Oui, et toi Lina ?
4: Ça va, allez, c'est parti. En début d'année, Naël et Madeleine avaient enquêté sur la peur des nouveaux élèves de 6e. Et aujourd'hui, Naël s'interroge sur le changement de la 5e et leur lot de stress.
6: On va vous déboucher les oreilles.
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9: Les craintes les plus retrouvées étaient de se perdre, la population, être dans une autre classe sans ses copines, être du jour au lendemain les plus petits, d'être harcelés et les profs non compréhensifs. Les profs attendaient de nous que l'on soit sympa, coopératif, souriant, travailleur. J'en conclus que les craintes, elles se sont réglées grâce au temps, tout le monde y se retrouve dans la cour, et au cas où, on se retrouve dans nos copines de la récré. C'était des idées toutes faites.
5: Quelles sont les peurs qui sont revenues le plus souvent pour les cinquièmes ?
9: Bah, c'est de ne plus voir les crushs dans la classe, d'elles se sentir les potes de la classe de sixième, de ne pas réussir la deuxième langue et la technologie. D'après les cinquièmes, à part l'emploi du temps, certains profs et la classe qu'il n'y a que ça comme changement. On se fait toujours des potes au cas où dans la nouvelle classe.
5: On a pu survivre à la 6e, alors Lina, je pense qu'on s'adaptera à la 5e. Mais parfois, s'adapter, c'est difficile. Certains d'entre nous ont besoin d'accompagnement.
4: Écoutons Julia et Naomi qui s'entretiennent sur notre plateau avec Evoline Faure, une AESH de notre collège.
10: Depuis la maternelle, nous voyons des adultes dans la classe, mais qui ne sont pas des enseignants. Assis à côté de certains élèves, mais qui sont-ils ?
11: Ce sont des accompagnants d'élèves en situation de handicap, mais on les appelle AESH pour aller plus vite. Donc nous allons interviewer une AESH qui nous a gentiment dit oui.
10: Bonjour Evelyne, avez-vous toujours voulu faire ce métier ?
12: Bonjour, alors j'aurais bien aimé, mais c'est un métier qui est très récent. En fait, il existe des accompagnants d'élèves en situation de handicap depuis que l'école inclusive est obligatoire, c'est-à-dire qu'après les années 2000. Donc avant d'être AESH, j'avais un autre métier. J'étais un peu comme dans cet espace, dans une médiathèque et une librairie pédagogique. À 50 ans, j'ai fait le choix de faire ce métier parce que j'ai et j'aime toujours aider et accompagner les enfants.
11: Quelle étude faut-il pour faire ce métier ?
12: Il n'existe pas de diplôme d'AESH. Le baccalauréat est recommandé, ainsi qu'une petite connaissance du système éducatif. Mais moi, je dirais surtout que c'est un métier qu'on aime si on a envie d'aider, si on ressent de l'empathie envers les enfants et les adolescents.
10: Quel ressenti avez-vous dans ce métier ?
12: Que du bonheur. que du bonheur. Du coup, ce métier, je l'ai choisi. J'ai quelques collègues qui font ce travail parce qu'elles n'ont pas eu vraiment d'autre choix. Moi, je l'ai vraiment choisi à un moment donné, dans un tournant dans ma vie. Ça fait 13 ans que je suis à ESH ici au collège. Jamais, jamais je n'ai regretté. C'est vraiment du bonheur. On se sent utile et on se sent aimé. La preuve, je suis là aujourd'hui pour échanger avec vous, grâce à vous.
11: En quoi consiste ce métier ?
12: Alors, il faut surtout aider, accompagner, guider, reformuler des consignes, re-expliquer. Mais on fait aussi des petits gestes du quotidien, comme prêter un stylo pour pas avoir un oubli de matériel, distribuer des mouchoirs. Mais vraiment, la base du métier, c'est accompagner les élèves qui ont des difficultés scolaires. Parfois, donc la semaine prochaine, ici, il va y avoir le brevet des collèges. Donc, je vais accompagner des élèves en leur reformulant les consignes. Parfois, la compréhension, elle n'est pas directe, mais si on emploie d'autres mots, pour eux, c'est tout de suite plus parlant. Parfois, on peut être scripteur, c'est-à-dire qu'on peut écrire aussi pour des élèves qui ont un problème de dysgraphie, c'est-à-dire des petites difficultés à écrire. On les aide à comprendre, on les aide aussi un petit peu à se tenir tranquille pour ceux qui ont des troubles du comportement. Être là pour eux, avec bienveillance.
11: Et avez-vous toujours les mêmes élèves ?
12: Alors, je dirais malheureusement non. On peut démarrer l'année avec 2, 3, 4, 5 élèves. Et puis en cours d'année, souvent, les emplois du temps changent parce que d'autres élèves arrivent dans l'établissement et ont encore plus besoin que ceux qu'on accompagnait. Et on va nous demander d'accompagner d'autres élèves. Alors ça, je trouve que c'est quelque chose qui est très dommage dans ce métier parce qu'il faut un temps d'adaptation des élèves avec lesquels on travaille. Moi, j'appelle ça un petit moment pour les apprivoiser. On apprend à se connaître. C'est pas toujours simple d'avoir un adulte toujours assis à côté de soi. Et malheureusement, quand une relation s'installe, parfois on nous demande d'aller accompagner d'autres élèves. C'est le jeu.
11: Au revoir et merci d'avoir répondu à nos questions.
12: Merci à vous.
13: Parole ! Parole ! Parole !
11: Maintenant que nous ne nous posons plus de questions sur la présence d'adultes dans notre classe,
9: j'espère que vous avez appris des choses et que nous avons répondu à vos interrogations.
5: Merci Julia et Naomi et merci à Evelyne Faure.
14: Et maintenant, écoutons Aldebert et Kids United pour Louper l'école.
15: Allez les kids, c'est l'heure.
16: Oh non !
15: Allez, debout, faut y aller là.
16: Non !

0: Bon, allez, là, faut y aller maintenant.
1: Non,
0: ah, si, si, vous y allez.
2: Bah, pourquoi?
0: Mais vous avez signé, vous y allez.
3: Mais on n'a rien signé, tout le monde.

0: plus, donc environ 9 heures par nuit.
1: Merci pour vos lumières sur ce sujet. Et pour bien nous réveiller, nous laissons la parole à Erwan sur le Hellfest. Dis Emma, tu sais ce que c'est le Hellfest ?
2: Non, mais si je traduis bien, c'est la fête de l'enfer. Erwan, explique-nous s'il te plaît.
3: Aujourd'hui, je vais vous parler du Hellfest, l'un des plus grands festivals rock et metal d'Europe. Pourquoi ? Car je rêve d'y aller. Le Hellfest est un festival de metal, rock et punk organisé tous les ans depuis 2002 à Clisson en France. Avant le Hellfest s'appelait le Furry Fest, un petit festival organisé par des amis. La première année, il n'y avait que 400 personnes et en 2025, il en a eu 240 000, ce qui place le Hellfest comme l'un des plus grands festivals d'Europe et le plus grand de France. Plein de groupes connus se sont produits au Hellfest, comme Kiss et Iron Maiden. Cette année, les groupes connus qui jouent au Hellfest sont Megadeth, Iron Maiden, Alice Cooper et Offspring. Maintenant, Anubis, une musique du groupe de metal symphonique Static Flesh, qui jouera au Hellfest cette année.

0: Bah dis donc, ça décoiffe. Merci. Avec ça, on est sûr d'avoir réveillé nos ados.
1: Et si on parlait un peu de science ? Lina, tu sais depuis combien de temps les dinosaures

0: Ont disparu ? Non, mais Malone va nous en parler tout de suite.
1: Bonjour, je m'appelle Malone et je vais vous parler des dinosaures sous la forme de petites informations. Savez-vous que les dinosaures apparaissent au Trias il y a 230 millions d'années et ils disparaissent à la fin du Crétacé il y a 66 millions d'années ? Les dinosaures sont des animaux. Ils sont précisément des reptiles dont les pattes arrière sont centrées sous le corps pour obtenir une position dressée. Certains ont des plumes, d'autres des écailles. Certains se déplacent à deux pattes, d'autres sur quatre pattes. Ils peuvent être carnivores, omnivores ou herbivores. À la fin du Crétacé, ils disparurent à cause d'une énorme météorite au nord et d'éruptions volcaniques au sud du globe. Aujourd'hui, les oiseaux sont les descendants d'un groupe de dinosaures du Jurassique. Leurs tout premiers ancêtres sont des Archaeostérix et leurs cousins du Crétacé sont des Microraptors vivant au Crétacé.
0: Merci, je ne regarderai plus les oiseaux de la même façon.
2: J'ai le rythme dans le tempo, oh oh oh, le rythme dans la peau.
0: Allez, musique à nouveau. Lina, est-ce que tu as vu le film sur Michael Jackson ?
3: Bah non, c'est un dinosaure. Non, je rigole, il est pas de ma génération.
0: Eh ben, tu te trompes. Maya l'a vu et elle nous en fait un retour.
4: Bah bonjour. Déjà, normalement j'étais avec Blouen, une autre personne, mais je vais quand même dire son ressenti. Bah, elle a beaucoup aimé ce film, ça lui a appris beaucoup de choses, comme le fait qu'il faisait partie des Jackson 5 et qu'il s'est beaucoup fait maltraiter par son père. Moi aussi j'ai beaucoup aimé et beaucoup apprécié. Ce qui m'a le plus choqué, c'est qu'il y avait un zoo chez lui. Il y avait un singe, une girafe et un lama, et sûrement bien d'autres encore. Alors Michael Jackson est né le 19 août 1958 et est mort le 25 juin 2009. Les Jackson 5, c'est un groupe qu'il a fait avec ses frères. Enfin, c'est plutôt leur père qui l'a fait. Mais ils étaient avec ses frères et ils faisaient des musiques. Aussi, pendant le The Thriller, il a réuni deux gangs, c'est une musique. Les gangs, c'est Cripes et Blood. Après aussi, il avait un singe, il s'appelait Bubbles. Mais après, il en avait beaucoup d'autres. Après, on n'a pas tout vu. Mais voilà, il s'est aussi fait beaucoup, beaucoup maltraiter par son père, surtout durant son enfance. Dès qu'il faisait un faux pas, dès qu'il chantait faux. Plein de petits trucs comme ça, et du coup, bah voilà. Et maintenant, bah, je vais vous laisser avec une petite musique de Michael Jackson.

0: J'adore cette chanson, ça me donne envie d'aller voir le film.
1: Oui, ça donne des ailes. Mais retour sur le tatami, car Fabrizio nous a déjà parlé de karaté et revient pour présenter sa compétition du 17 mai dernier à Lyon.
2: Le 17 mai dernier, j'ai participé à un Open international ouvert à tous les licenciés, à la Maison du Judo à Lyon. Il y avait plusieurs nationalités, comme par exemple la Suisse, l'Algérie et le Japon. Nous étions 15 à être sélectionnés par mon club. Nous avons eu un système de points très spécial, avec une notation sur 20, avec les résultats en direct sur une application. Ce qui est bien, c'est que ça me fait une expérience en plus.
0: Merci à Fabrizio pour ces informations sur ton sport. Sans doute que cette chronique va encourager des auditeurs à découvrir le karaté.
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1: Dis donc, Fabrizio, toi aussi tu as eu la chance de partir en Italie avec Madame Frandon. Célia ne pouvait pas être avec nous aujourd'hui.
0: Alors, il y a quelques jours, elle nous a fait son retour sur ce voyage placé sous les signes de l'olympisme.
5: Bonjour à toutes et à tous, je suis Célia et je suis là donc pour vous parler un petit peu du voyage scolaire auquel j'ai participé du 20 au 25 avril donc. Nous sommes partis vers le sud de l'Italie en Campanie et plus précisément dans la ville de Sorrente. Donc c'était vraiment magnifique hein, avec la côte italienne donnant sur la mer. Et nous avons visité différents lieux comme les champs phlégréens, Pouzzole ou Bailly. Donc là où nous sommes partis, c'est une zone volcanique car il y a pas loin le Vésuve qui est un volcan endormi, donc volcan explosif qui a détruit Pompéi. Et nous étions également à proximité des champs phlégréens, donc un immense cratère de 13 km de diamètre. Et nous avons visité pas mal de sites archéologiques, donc dont Pompéi justement, donc Pompéi, la ville ensevelie sous les cendres du Vésuve. Donc nous avons pu voir les anciennes rues romaines, les anciennes maisons, enfin nous avons un peu pu explorer là où les Romains vivaient, donc c'était vraiment très impressionnant. On avait l'impression un peu de voyager dans le passé. Et l'après-midi, on a fait sur place un petit jeu de piste dans le site archéologique. On a également visité Paestum, donc là-bas se trouvaient trois temples voilà, dédiés à trois divinités romaines, antiques. Et également plusieurs choses dans un petit musée, des poteries, etc. Et la tombe du plongeur, très célèbre. Après, nous avons également visité la villa de Poppée, donc la femme de Néron. Franchement, c'était vraiment immense, c'était très impressionnant. C'était un vrai labyrinthe pour se repérer. Et il y avait des fresques vraiment magnifiques et très bien conservées aussi. On a vu l'amphithéâtre de Pouzzole, le troisième plus grand amphithéâtre d'Italie, et également les thermes de Bailly, donc des thermes où les Romains allaient, car avec la région volcanique, il y avait de l'eau chaude, donc voilà, ils venaient en vacances, c'était une station balnéaire en fait. En Italie aussi, nous avons pu goûter à des nourritures typiques. Par exemple, nous avons visité une exploitation de mozzarella. On a appris un peu comment ils façonnaient la mozzarella. Ils nous ont expliqué. On a pu en goûter également. On a également mangé dans une pizzeria, bien sûr. Et on a découvert que les repas étaient composés de pâtes en entrée, puis le plat chaud, puis le dessert. Donc on avait le ventre bien rempli après. Hein. Voilà, franchement, ce voyage était magnifique. C'était vraiment très intéressant. J'ai pu apprendre plein de choses sur l'Italie et sur comment vivaient les Romains. Mais on a aussi pu découvrir des choses typiques d'Italie, donc c'était vraiment très très beau avec de magnifiques paysages. Voilà, à bientôt.
1: Grazie mille, Celia.

0: Voilà, notre émission se termine. On espère que ça vous a plu. Merci à Loïc et à Lucas, à la technique, et à Madame Bétan et Madame Antoine pour cette année fantastique au Club Radio.
1: À Madame Besson qui part l'année prochaine. Merci à Madame Besson pour cette année magique et extraordinaire, pour votre sourire et votre joie, pour nous avoir aidés toute cette année, pour vos lumières dans vos yeux. Vous allez nous manquer, on vous aime tous.
0: Merci de nous avoir écoutés sur Radio Audio. Parlez-en autour de vous. Au revoir.
1: Au revoir.

0: On va vous déboucher les oreilles,
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4: Et voilà encore un immense bravo au trio magique de l'équipe enseignante de ce collège Jacques Prévert à Andrézieux-Boutéon et aux 20 reporters incroyables que vous venez d'entendre. Bravo à nouveau pour le travail collectif de cette émission, je vous rappelle, enregistrée en conditions directes dans le collège. On va tout de suite honorer un petit peu la scène locale, un disque sorti le mois dernier avant de retrouver l'émission Chronique Amère numéro 39. C'est le moment d'écouter les Deserty Girls qui sortent déjà un deuxième album. Ce trio cagoulé trans-terroriste est revenu pour inonder de dance floor féministe et queer le monde. Et oui, le monde. Je vous propose tout de suite de bien guetter les dates de concert de ce groupe qu'il faut voir mettre le feu à la scène et d'écouter aussi un extrait de cet album. J'ai choisi le morceau Le pouvoir est maudit tout de suite sur le 89.5 de Dio.

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1: À présent, c'est l'heure de retrouver l'émission mensuelle concoctée par Alarm Phone, un collectif transfrontalier qui tente de secourir les personnes qui traversent les mers pour X et Y raisons et qui tente d'aller à une vie meilleure. L'épisode 39, l'épisode de ce mois-ci, est consacré à l'enfermement tout au long de l'exil. C'est une première partie d'émission qui sera suivie, j'imagine, au minimum d'une deuxième, mais vous en saurez plus en écoutant Radio Dio et en écoutant, si vous le voulez aussi, retrouver Chronique Amère sur les sites des autres radios sur lesquelles il est concocté, c'est-à-dire Canal Sud, Radio Galère et Jet FM. Arrivé en Europe, donc, dans cette émission 39, je cède tout de suite la parole à la team de Chronique Amère en saluant à nouveau encore leur incroyable travail collectif, vu que c'est le mot d'ordre de cette émission.

0: Alarmphone, hello.
1: Hola, buenos días, Alarmphone.
2: Salam alaikum.
0: Allô, bonjour.
2: Alarmphone, my.
0: C'est Alarmphone.
3: How are you, my friend?
1: ¿Cómo estás,
4: how many are you on?
5: Can you hear me?
6: Est-ce que vous m'entendez?
4: Okay, can you,
7: can you give
4: me your GPS position?
0: Chronique amère.
6: Chronique à
0: chronique
6: mère.
0: À mère.
1: Chronique amère.
8: Une chronique mensuelle réalisée par des membres du réseau Alarmphone. Freedom, I don't
0: meet them. Where's your freedom? Combien de personnes êtes-vous sur le bateau? What kind of boat are you on?
1: Me puedes dar posición?
5: How many are you on the boat?
4: Keep calm, keep as calm as you can.
5: Okay, I call you back.
9: ما هو لون القارب?
10: Maybe try calling again, because right now I can't hear anything.
11: La Méditerranée est devenue un cimetière.
1: Parce que des milliers de gens traversent la Méditerranée.
6: Parce que la mer Méditerranée est une frontière.
8: Parce que les frontières perpétuent le racisme et le colonialisme.
1: Parce que le racisme et le colonialisme tuent.
12: Parce qu'en 2024, 12 500 personnes sont mortes ou disparues en traversant.
13: 1041 personnes par mois.
14: 240 personnes par semaine.
15: 34 personnes par jour.
12: Plusieurs milliers de personnes sont emprisonnées.
6: Et bien bien plus dont on ne sait rien.
16: Rien qu'une fois, faire les vagues et tout casser, rien qu'une fois.
8: Parce que des histoires existent derrière les chiffres.
1: Parce que ces histoires doivent être racontées.
6: Parce qu'on veut continuer à lutter.
8: Parce qu'on ne veut pas oublier.
6: Parce qu'on ne veut pas s'habituer.
1: Parce qu'on savait.
6: Parce qu'on savait.
8: Parce qu'on savait.

0: Bonjour, j'espère que tu vas bien. De la part de ton ami Ahmed, depuis les barreaux. Je ne te cache pas que je suis épuisée par la prison et le geôlier.
1: La rétention, ils disent que c'est pas la prison. Les cellules sont ouvertes, tu as le droit à un bigot. Il y a une cour pour sortir. Mais les murs et les barbelés sont bien là, les flics aussi. En fait, c'est pire que la prison.
2: Ils m'ont emmené au tribunal. J'ai rencontré la juge d'instruction qui m'a dit qu'elle allait me placer en détention provisoire pendant 4 mois. Mais je n'ai toujours pas été libérée à ce jour. Je ne sais pas pourquoi. À présent, cela fait 24 mois et je n'ai toujours pas eu de jugement.
1: Ceux qui sont enfermés pour la première fois, ils deviennent vite fous. C'est le bordel tout le temps.
3: Bonjour à toutes et à tous et bienvenue dans ce 39e épisode de Chronique Amère. Une chronique mensuelle où l'on décortique les politiques des frontières européennes et toujours depuis Alarmphone. Alarmphone est un réseau transnational d'activistes qui lutte contre les frontières et pour la libre circulation de toutes et tous. Pour nous, considérer que toute personne doit avoir le droit de circuler comme elle a envie implique qu'aucune personne ne devrait être contrainte dans un espace quel qu'il soit, qu'aucune personne ne devrait se trouver privée de liberté dans des lieux d'enfermement, y compris en prison. La criminalisation des personnes en exil a lieu tout au long des parcours de migration. Impossible de compter toutes les personnes qui se retrouvent enfermées dans des pays de passage au sud de la Méditerranée, mais également une fois arrivées en Europe. Nous vous avions déjà raconté, dans un épisode précédent, l'histoire d'Ibrahima Ba, un camarade sénégalais en prison en Angleterre. Cette fois, nous avons eu envie de nous emparer plus largement de la question de l'enfermement des personnes en mouvement tout au long de la route. En Europe, quand on parle d'enfermement des étrangers, on pense avant tout aux centres de rétention administrative. CRA en France, CPR en Italie, centres fermés en Belgique, centres de rétention ou d'expulsion en Allemagne. En revanche, on parle beaucoup moins de toutes les personnes en exil qui se retrouvent dans les prisons sous divers chefs d'inculpation, ou de tous ceux qui font des allers-retours incessants entre CRA et prison. Alors dans cet épisode, on va surtout s'intéresser et donner la parole à ceux qui passent des années en prison, accusés notamment d'avoir conduit les bateaux sur lesquels ils ont traversé. On entendra aussi parler des résistances et des solidarités qui se tissent, dedans comme dehors. Attention, parce que la situation aux frontières et dans les prisons est dure et violente, les témoignages qui suivent peuvent être difficiles à entendre.
4: Pour cet épisode, on est allé rencontrer les membres du collectif Ragazzi by Fal en Italie.
5: Je m'appelle Lamine, moi je suis sénégalais. Ce n'est pas moi que je suis arrivé pour venir ici en Europe parce que le temps que je suis en Libye, je travaille maçonnerie avec une grande entreprise. Donc je travaille donc aux règles comme tout le monde. Mais il y a des moments là, donc c'est difficile pour nous parce qu'on ne peut pas rester là-bas pour toujours parce qu'il y a des guerres. On te maltraite, donc il n'y a pas de solution donc, pour retourner. Il y a une porte seulement ouverte, donc c'est la porte que moi que j'ai payée pour venir ici en Europe. Durant les voyages de Libye, il n'y a pas de capitaine. Donc moi, j'ai dit, le monsieur là, je veux conduire les bateaux parce que je sais, parce que quand je suis au Sénégal, donc je travaille les pêches en même temps. Il m'a dit, il n'y a pas de problème, donc toi, tu connais pour conduire les bateaux. Donc, il m'a expliqué tout. Il m'a isolé avec les gens. Mais avec grande surprise, quand j'ai fait 3 jours de voyage, donc quand je suis descendu ici en Sicile, en Palermo, on m'a isolé parce qu'il y a quelqu'un, il m'a blancé, il a dit, c'est moi que je vais conduire les bateaux. Moi, je ne comprends pas l'italien. Je ne comprends pas les situations. Moi, tu ne comprends pas les lois d'Europe. Les gens, ils m'ont isolé. Donc, après, il m'a amené en prison. Après, tu n'as pas le droit pour téléphoner à ta famille. J'ai fait 2 ans, 8 mois, 27 jours en prison. Ma famille, ils pensent que je suis mort, ils m'ont oublié. Moi, je ne comprends pas. Parce que tu n'as pas le droit pour appeler. Tu n'as pas le droit pour travailler. Tu n'as pas le droit à beaucoup de choses. Parce que les gens, quand ils disent quelque chose, ils disent non, non, non, toi, tu es un criminel parce que tu as amené les clandestins ici. Quand je suis allé en tribunal, après, ils m'ont laissé. Mais non, il dit non, tu es libéré, donc voilà. Et nous, il n'y a pas de preuves, ta-ta-ta-ta-ta. Comme ça, 2 ans, 8 mois, 27 jours, rien. Tu ne peux pas prendre quelqu'un, tu es accusé, sans preuves, sans rien, tu mets en prison 3 ans, après, sans rien, après, tu dis, aujourd'hui, tu es libéré. Où que je vais aller? Quand je suis sorti, où que moi je vais aller? Je ne connais pas personne, il n'y a pas de téléphone, il n'y a pas de famille, rien même. J'ai perdu tout mon contact. J'ai dormi dans le lit 2 jours. Le 3e jour, j'ai trouvé quelqu'un, il m'a amené en Viaggio Conte.

0: on écoute Cher nous raconter la création du collectif.
1: Ragazzi Baifal est un collectif né en 2017 avec des groupes de jeunes migrants, ceux-là même qui vivent ici à Palerme. Ainsi, en 2017, nous étions dans une caritas appelée Viaggio Conte, où vivent des migrants, y compris des ressortissants de pays tiers sans papiers, venus de partout, pas seulement du Sénégal et de la Gambie, mais de toute l'Afrique et même de quelques pays d'Europe. C'est là que notre groupe a vu le jour. Notre problème, c'est que nous sortions tous de prison. Quand nous étions à Viaggio Conte, nous n'avions aucun soutien, car nous étions abandonnés par le système. C'est là que nous avons compris que la solidarité est en nous, que nous sommes de vrais frères, que nous ne luttons pas simplement pour le plaisir de lutter. Ce que nous disons sur le baïfalisme, sur le fait de lutter ensemble, c'est en nous. Le baïfalisme est une confrérie née au Sénégal. Et comme nous sommes les baïfals au Sénégal, quand nous sommes venus ici, nous sommes devenus les baïfals de la même manière. Nous en sommes maintenant à un stade où nous menons de nombreuses activités, où il y a beaucoup de choses en cours, des projets, des actions de soutien.
2: Però abbiamo i programmi, abbiamo i progetti. Avevamo un progetto come lavoriamo come un po' di ragazzi baïfal.
1: Nous avions un projet avec quelques jeunes de Baïfal et de Maldouza pour soutenir les jeunes qui sont en prison. Nous avons aussi des camarades comme Majay qui se rend en prison pour rendre visite aux jeunes incarcérés. Nous avons également un service où nous écrivons des lettres aux jeunes en prison. Nous leur demandons ce dont ils ont besoin et nous leur disons que nous sommes là pour eux. Nous avons également organisé plusieurs soirées pour mettre en avant la culture, les arts et l'importance de vivre ensemble. Ce que nous faisons, c'est un combat qui dure toute la vie.

0: Sono arrivato in Italia nel 2016, mese 7, giorno 7.
1: Hassan.
0: Sono arrivato a Palermo.
1: Membre des Ragazzi by Fall.
2: Je suis arrivé en Italie en 2016, le 7 du mois de juillet à Palerme. On m'a arrêté pour scafista, parce que j'ai piloté le bateau pour arriver ici en Italie. J'ai moi-même passé 3 ans et 3 mois en prison, ce qui n'est pas rien. Mais ce n'est pas non plus une éternité. Ces 3 ans et 3 mois m'ont permis d'acquérir une certaine expérience et de comprendre certaines choses. Mais ils m'ont aussi fait perdre un peu de temps à attendre. Quand on vit en prison, dans un endroit fermé, on voit les mêmes choses tous les jours. On vit les mêmes choses tous les jours. Ce n'est pas comme si certaines choses changeaient aujourd'hui et d'autres demain. Tu obéis aux ordres qu'on te donne. Tu ne peux pas aller au-delà des ordres qu'on te donne. Tu ne peux pas faire d'autres choses qu'ils ne veulent pas. Ou si tu fais d'autres choses, ils te font un rapport, ils te mettent en isolement pendant 40 jours ou tu restes là tout seul sans parler à personne.
0: Pour
2: moi, venir ici en Europe et rentrer en prison, c'est une chose très pénible. Mais sur certains points de vue, c'est aussi une chose qui te fait comprendre ton point de départ dans la vie. Mais pour moi aussi, qui ai vécu en prison, passer 2 ans sans parler à mes parents, sans parler à ma famille, c'était une expérience terrible qu'on ne peut pas comprendre. À un moment donné, mes parents pensaient que je n'existais plus sur Terre. Mais grâce à Dieu, qui m'a donné la force de vivre cette histoire passée, qui était une épreuve qui devait arriver dans la vie, que j'ai surmontée et laissée derrière moi. Mais il faut toujours le courage de continuer, même de se battre pour soi-même. On ne peut pas dire qu'on est sorti et qu'on est libre, non. Parce qu'on doit se battre pour les papiers, on doit se battre pour d'autres choses. On n'est pas libre si on ne met pas en place ce mouvement, cette vie et aussi ce combat. C'est pour ça que ce combat du baïfalisme s'est étendu. Parce qu'on a besoin de soutien, d'aider nos frères qui en ont besoin, à l'extérieur comme à l'intérieur. Nous ne pouvons pas lutter seuls, non. Partageons ça avec le monde entier. Ne tournons pas le dos et regardons cela en face.

0: Credo che già
1: Mohamed, membre des Ragazzi Baïfal.
2: Je pense que dès le départ, la lutte Baïfal a été une lutte anti-système, c'est-à-dire contre la discrimination systémique. Et donc aussi contre le système carcéral, puisque Cher Amadou Bamba lui-même a été emprisonné par les colonisateurs. Et c'est le même système qui, encore aujourd'hui, continue à mettre tant de personnes en prison seulement parce qu'elles ont décidé de voyager. Parce que nous sommes considérés comme illégaux ici et qu'en tant que migrants, nous sommes au cœur de cette lutte.
0: Il fait que Ragazzi Baïfal est né de des ragazzi qui erano stati in carcere e quindi si sono trovati costretti.
2: Les Ragazzi Baïfal, ce sont des jeunes qui ont été incarcérés et qui se sont donc retrouvés contraints de faire ces choix-là, de lutter, de sensibiliser les gens, de leur dire que nous ne sommes pas des criminels. Les criminels, ce sont ceux que l'Europe, l'Union européenne, l'Italie, la France payent en Libye pour arrêter les gens. Et donc, ceux qui transportent les personnes, celles qui sont parfois contraintes de conduire les bateaux, ce ne sont pas eux les criminels. C'est le même système qui paye des gens pour arrêter les migrants, alors que l'immigration devrait être un droit pour tous. C'est un droit qui vaut pour vous, Européens, pourquoi pas pour nous? Et donc, ça aussi, c'est une lutte. Quand on parle de lutte pour les droits, ça aussi, c'est un droit fondamental. Pourquoi les Européens devraient-ils décider si je peux voyager ou si je dois mourir en Gambie? Pourtant, tout le monde sait que les véritables trafiquants sont en Libye. Ce sont eux qui reçoivent de l'argent de l'Union européenne pour bloquer les migrants. Certaines personnes accusées de trafic d'êtres humains ont même été accueillies en Italie pour négocier avec des responsables politiques comme Matteo Salvini. Et donc, des accords sont conclus avec eux, alors que ce sont eux qui tirent profit du système. Pendant ce temps-là, des migrants qui sont obligés de partir de chez eux pilotent les embarcations et sont arrêtés. C'est profondément injuste. Et c'est aussi pour cela que la lutte contre les prisons continue. Car, comme il le disait, les effets de la prison ne s'arrêtent pas à l'enfermement. Ils continuent après la sortie, faute de soutien. Malgré cela, ces jeunes ont eu le courage de se relever et de dire « Non, ici, ce n'est pas la fin de nos vies. » Nous continuons donc à lutter pour nos vies et pour d'autres jeunes dans la même situation.

0: À présent, cela fait 24 mois et je n'ai toujours pas eu de jugement, car je suis en prison depuis le 12 août 2023.
1: Les flics, bien sûr qu'ils sont racistes. Ils profitent qu'ici, la plupart des gens parlent pas ou mal français. Ils leur parlent comme des chiens, se foutent d'eux. Quand ils voient que tu parles bien français, ils réagissent pas pareil. En fait, ils sont toujours sur ton dos. Ils te mettent la pression, car si tu réponds, ils te rentrent dedans direct. Alors, ils font tout pour que tu leur répondes.
2: J'essaie 1000 fois par jour de me préserver, de préserver mon esprit et mon moral, et de ne pas dévier de l'amertume des mœurs.
1: Jamais je ne pensais qu'il était possible de maltraiter ainsi les gens. Plus les jours passent, plus j'ai du mal à dormir. Le CRA, c'est d'une violence incroyable, c'est de la torture mentale. Leur but, c'est de te faire péter les plombs. Ils te font mal psychologiquement.
3: On a également rencontré Mustapha, membre du collectif Mataris, en Grèce.
4: Last year, 2025, we start to make our group called Mataris.
5: C'est l'année dernière, en 2025, que nous avons créé notre groupe appelé Mataris. Ce groupe a pour but d'aider la communauté soudanaise ici et les réfugiés soudanais qui sont venus en Grèce en quête de sécurité, mais aussi d'aider les Soudanais au Soudan en collectant des fonds pour les envoyer aux services d'urgence qui viennent en aide aux Soudanais pendant la guerre, et enfin de parler de la révolution qui a eu lieu au Soudan en
4: 2018.
5: Un jour, nous avons entendu parler d'une cinquantaine de garçons en prison, dans la prison pour mineurs appelée Avlona à Athènes. Nous avons donc cherché un moyen de les contacter et avons commencé à leur écrire des lettres pour leur dire qu'il existait un groupe de solidarité à l'extérieur capable de les aider. Puis nous avons reçu des réponses. Nous avons réalisé qu'ils étaient accusés d'être des passeurs alors qu'ils venaient de Libye pour piloter le bateau ou s'occuper du GPS afin d'aider les gens pendant les traversées. Pour cela, ils ont été condamnés à des peines de 10, 15 ou 25 ans. Les dernières condamnations sont de 10 ans et le maximum est de 25 ans. Mais le juge leur inflige des peines irréalistes, comme 1300 ans, parfois 250 ans.
4: The situation inside the prison is so hard.
5: Quant à la situation à l'intérieur de la prison, elle est très difficile. Tout d'abord, lorsqu'ils arrêtent quelqu'un, ils le font descendre du bateau. Ils placent au moins une à trois personnes en détention provisoire pendant 6 mois, après quoi ils leur communiquent la date du procès. Ensuite, il faut faire appel à un avocat. Si vous en engagez un privé, vous devrez payer 1 500. Si vous n'en avez pas, vous devrez vous contenter d'un avocat commis d'office. Et celui-ci vous proposera en fait simplement de conclure un accord de plaidoyer, car c'est pendant le procès, au tribunal, que vous découvrez votre avocat commis d'office. Donc l'avocat commis d'office ne vous rencontre que 2 fois pendant le procès, soit 5 à 10 minutes maximum pour discuter avec vous et ensuite vous défendre. Cela ne fonctionne pas car l'avocat ne peut pas en 5 minutes lire le dossier et ensuite vous défendre. Il vous propose donc de conclure un accord avec le tribunal, de dire « je suis coupable, je suis un passeur, j'ai pris de l'argent à des gens pour les faire venir ». Mais ce n'est pas vrai. Pourtant, l'avocat essaie de négocier ça pour obtenir une peine moins lourde, comme 10 ans au lieu de 25.

0: Quant à savoir si elles ont la possibilité de se défendre et d'exercer leurs droits, en réalité, non. Parce que le procès prend très peu de temps. Parfois, ça ne dure que 6 minutes. Et nous avons constaté une approche systématique de la part du juge, des avocats, de l'État et de la police, ce qui donne l'impression qu'ils ne font qu'un. Par exemple, à Chania, un juge a, en un an, plus de 65 affaires et personne n'a été acquitté. Et pour ce qui est de leurs droits, ils ne les connaissent pas vraiment. Alors nous avons fait beaucoup d'efforts pour les informer, par exemple sur ce que signifie être en négociation de peine. Les avocats de l'État ne leur ont pas expliqué que si vous êtes en négociation de peine, cela signifie que vous êtes considéré comme un passeur et que vous ne pouvez pas demander l'asile. De plus, même si vous êtes en négociation de peine, vous avez en fait le droit de faire appel. Et vous avez le droit de demander l'asile depuis la prison. Mais personne ne leur dit cela.
1: Il n'y a aucun moyen de prendre contact avec qui que ce soit. Par exemple, pour recevoir une visite. Car seuls les proches ont le droit de vous rendre visite et la police vous confisque vos téléphones, ce qui crée un isolement entre les prisonniers et leurs familles.
0: On ne leur a pas donné de vêtements, ni de chaussures, ni même de sous-vêtements, donc ils ne portent que leurs vieux habits. Quant à la nourriture, ils ne leur donnent qu'un seul repas par jour et il faut s'en contenter pour toute la journée. Parfois, ils leur donnent du porc, mais comme les musulmans n'en mangent pas, ils ne peuvent pas manger pendant 2 jours.
1: Dans le cadre de notre campagne, nous avons recensé plus de 85 familles qui n'ont pas eu de nouvelles de leur fils. Dans l'un de ces cas, cela fait environ 2 ans et demi qu'elles sont sans nouvelles. Il y a tout juste 2 semaines, nous avons réussi à établir le contact entre eux. Et nous savons désormais que le jeune homme est en vie et se trouve dans l'une des prisons. Mais il n'a toujours pas de contact avec sa famille. Le vrai problème auquel nous sommes confrontés, c'est comment entrer en contact avec ces personnes. La campagne a commencé en avril dernier, mais nous n'avons pris contact qu'avec 328 Soudanais en prison. Nous avons donc beaucoup de mal à atteindre ce nombre, à recevoir leurs appels et à briser cet isolement, et aussi à trouver une ONG pour les aider avec l'avocat, comme une aide juridique, ainsi que leur envoyer des vêtements afin de les aider financièrement à payer l'avocat.
0: Money to help them with the lawyer.

Nous entretenons de bonnes relations avec certains groupes ici, notamment en Crète, où se déroulent la plupart des procès à la Canée, et à Héraklion, ainsi qu'à Volos, à Thessalonique et à Athènes. Ils ont donc beaucoup contribué à la campagne, par exemple en envoyant de l'argent aux personnes concernées, des cartes téléphoniques pour qu'elles puissent appeler, et en organisant des manifestations pour mobiliser un large public. Nous organisons également une véritable collecte de fonds en ligne pour assurer la traduction au sein du tribunal, car la plupart des avocats ne disposent pas d'un interprète de l'arabe vers l'anglais ou de l'anglais vers le grec. La campagne 50 out of many a commencé avec 50 garçons, mais ce nombre va augmenter, et c'est ce qui se passe actuellement. En avril, cela fera un an que nous travaillons sur ce projet. Jusqu'à présent, nous avons obtenu la libération de 12 personnes, ce qui est une bonne chose, et les gens sont désormais sensibilisés à ces droits. Nous leur avons permis de se refaire une vie. Nous avons également organisé de nombreux événements ici pour que les gens s'impliquent, notamment des assemblées ouvertes afin qu'ils puissent participer à ce mouvement. Pour les personnes de l'extérieur, elles savent ce qu'elles peuvent faire et comment aider. Elles peuvent parler de ce qui se passe en Grèce. Elles peuvent s'impliquer également lors des procès, collecter des fonds, sensibiliser le public.

0: Qu'on soit voyageuse, passeur, qu'on ait ou pas aidé à organiser des voyages, pour nous, ce n'est pas la question. Parce qu'à Chronique Amère, on pense que l'enfermement n'est une solution pour personne. Que pierre par pierre et mur par mur, on voudrait détruire toutes les prisons, les lieux de détention, de rétention et leur justice avec.
1: Ibrahim, enfermé en Angleterre et accusé d'avoir conduit un bateau.
2: From Calais to England.
1: Ça s'est passé alors que j'essayais de traverser de Calais vers l'Angleterre. À un moment, il y a eu un problème avec le bateau. Après avoir appelé les secours, à partir du moment où le bateau ne marchait plus, nous avons passé environ 3 heures à attendre, sans voir de bateau de sauvetage. Au bout de 3 heures, un bateau est arrivé et nous a secourus. Et tout à coup, je me suis assis. Parce que j'avais bu un peu d'eau et que je me sentais un peu mal. Je me suis assis, la police est arrivée et ils m'ont demandé de leur tendre la main, sans rien dire de plus. J'ai tendu mon bras, ils m'ont menotté et m'ont emmené au poste. Puis, ils m'ont dit que j'étais le conducteur du bateau. Je leur ai dit que je n'étais pas le conducteur, mais ils m'ont dit que 20 personnes m'accusaient de ça, tu vois, d'avoir fait passer des gens. J'ai été confronté au procureur et ils m'ont envoyé en prison. Ils m'ont dit que j'y resterai 4 mois, juste le temps de l'enquête. Au bout de 2 ans et 3 mois, j'ai comparu devant le juge. Au tribunal, ils m'ont accusé d'avoir piloté le bateau. La première accusation, c'est d'avoir piloté le bateau. La deuxième, c'est qu'ils ont dit que je faisais le passeur. Et la troisième, c'est une affaire de meurtre. Une affaire de meurtre, comme ça. Parce qu'ils m'ont dit que c'était pendant ce voyage, quand le bateau a coulé, que 6 personnes sont mortes. Je ne les avais jamais vues de mes propres yeux, mais j'ai entendu la police dire qu'il y avait 6 morts.
3: Délibéré du procès d'Ibrahim. Mardi 18 novembre 2025, tribunal de Paris.
4: Donc l'audience est reprise, veuillez vous asseoir.
3: Monsieur Ibrahim Aboubakar, au-delà des différents moyens et de votre situation particulière, vous étiez avant tout un candidat au départ et auriez pu perdre la vie cette nuit-là. Mais vous avez quand même eu un rôle différent des autres passagers. Les témoins vous assignent un rôle en tant que conducteur, mais pas tous. Certains disent que vous avez aidé Aiz, d'autres qu'il n'y avait qu'un seul conducteur. Il est possible qu'un amalgame ait été fait entre vous, les 2 seules personnes africaines sur le bateau. Votre version des faits a été confirmée par l'enquête. Un deuxième conducteur n'était pas nécessaire et vous n'aviez pas de compétences pour le faire. Donc, vous n'avez pas bénéficié d'un passage gratuit. Donc, vous étiez passager et n'avez pas participé d'une façon différente. En conséquence, vous êtes relaxé des fins et des poursuites. Le tribunal forme le vœu que vous trouviez une vie meilleure en France après avoir été contraint de quitter votre famille. Le reste des prévenus sont tous jugés pour homicide involontaire. Il n'y avait pas de gilet de sauvetage adéquat. Vous avez créé les conditions conduisant au décès des personnes, des faits graves qui vont au-delà de l'aide au séjour irrégulier. D. Relaxé des faits de bande organisée, mais coupable pour aide au séjour irrégulier. 5 ans d'emprisonnement et maintien en détention. S. Relaxé pour homicide involontaire et mise en danger, mais coupable d'aide au séjour irrégulier. 3 ans d'emprisonnement et interdiction du territoire français. N. Coupable de tous les chefs d'accusation. 9 ans d'emprisonnement, 100 000 euros d'amende et interdiction du territoire français. T. Coupable de tous les chefs d'accusation. 12 ans avec maintien en détention. I. Coupable de tous les chefs d'accusation, 15 ans d'emprisonnement, 200 000 euros d'amende et interdiction du territoire français.
2: After 2 weeks, I get unison. When I get free, it was, you know, like I was very happy because, you know, anything that it has advantage and disadvantage, and the condition in the prison was, you know, was very difficult. Because
1: Au bout de deux semaines, j'ai été innocenté. Quand j'étais libéré, j'étais très heureux, car vous savez, tout a ses avantages et ses inconvénients. Les conditions de vie derrière les murs de la prison étaient très difficiles, car d'abord, je n'avais aucun contact avec ma famille. Je n'avais aucun contact avec mes amis, je ne parle pas français, et tout le monde en prison parle français. Je ne pouvais pas leur parler pour décrire ce que je ressentais. J'avais besoin de discuter avec quelqu'un pour oublier ma douleur. C'était très dur. Sad.

0: But after I find one guy was telling, gave me a little bit of advices, I became a little bit calm, but even.
1: Mais après, j'ai trouvé un gars qui m'a donné quelques conseils. J'étais un peu plus calme. Mais même là, c'était vraiment dur en prison. Au bout d'un certain temps, j'ai peu à peu compris la situation en prison. J'ai même reçu du soutien de personnes de l'extérieur, comme l'organisation Captain Support. Et après, mes collègues m'ont contacté par courrier. C'est vrai, j'étais en contact avec beaucoup d'amis et avec ma famille, et je suis devenu calme. Et j'ai même essayé de commencer à apprendre un peu de français pour faire des activités et oublier toute la douleur que j'ai. Mais en même temps, j'ai passé 2 ans et 3 mois là-bas. C'était une période très, très, très triste et très étrange. Et tu sais, je regrette beaucoup le temps que j'ai passé là-bas. Après, quand on m'a dit que j'ai été innocent, j'ai été très surpris.
0: I hope that everybody, new immigration coming,
1: j'espère que tout le monde, tous ceux qui viennent d'arriver, quand ils vont en prison, j'espère qu'ils puissent être patients. J'espère en même temps qu'ils n'oublient pas qu'il y a toujours des êtres humains qui ont l'humanité, qui seront à vos côtés, qui te disent « Je serai avec vous, à vos côtés, et je vous aiderai avec solidarité et amour. »
0: And I planned that to join like with Captain Support people, and this even another organization.
1: Maintenant que je suis libre, j'ai l'intention de rejoindre, par exemple, les gens qui soutiennent Captain Support. Il y a même une autre organisation avec des Soudanais qui s'appelle Kouch. Je vais les rejoindre en tant que bénévole.
0: Now I'm going to fight against the criminalizing, because there's many people they put them in the prison illegally, and they.
1: Je vais lutter contre la criminalisation, parce qu'il y a trop de gens qu'on met en prison illégalement, juste au hasard, sans aucune justice. Et je suis contre ça, pour toujours.
2: Comme Ibrahim, de nombreuses personnes se retrouvent enfermées en France ou en Angleterre, en détention provisoire, avant même d'être jugées. Mais ces derniers mois, la stratégie de criminalisation dans cette zone de la Manche est en train de changer, puisque sous la pression de l'Angleterre, la France a changé de doctrine. Alors qu'auparavant, la répression se faisait sur les plages en empêchant les départs, la gendarmerie maritime a maintenant l'accord des préfets pour intervenir en mer et sur les cours d'eau menant à la Manche. Parce que pour éviter la répression sur les plages de départ, les bateaux ont de plus en plus tendance à partir de zones éloignées des endroits surveillés et à longer les côtes pour récupérer des personnes voulant traverser directement dans l'eau, aux abords des plages ou le long des cours d'eau menant à la mer. La gendarmerie maritime a commencé à appliquer cette méthode d'interception depuis le début de l'année. Elle a déjà intercepté plusieurs bateaux, arrêté et placé en garde à vue toutes les personnes présentes sur le bateau et désigné, plus ou moins arbitrairement, un capitaine qui se retrouve en détention provisoire, puis jugé en comparution immédiate pour aide à l'entrée et au séjour en bande organisée. Nous savons à ce jour qu'au moins 2 procès en comparution immédiate ont eu lieu depuis le début de l'année. Une personne ayant pu assister à l'un des procès a pu confirmer nos craintes quant aux comparutions immédiates. Absence d'enquête, pas le temps de contacter des avocats compétents, absence d'interprète, d'avocat lors des auditions, etc. Il s'agit d'un très bon moyen pour juger des personnes sans preuve et les condamner à des peines lourdes de prison et d'interdiction du territoire sans qu'elles puissent se défendre. Un nouvel enjeu important aujourd'hui pour lutter contre la répression est de faire passer le message auprès des personnes qui traversent, de refuser à tout prix les comparutions immédiates et de contacter Captain Support ou tout autre collectif de soutien sur place à Calais.
3: À mon arrivée en prison, je n'avais ni vêtements ni chaussures et c'est elle qui m'a aidée à cet égard. Je vous remercie et vous exprime ma gratitude encore une fois. Je vous suis vraiment reconnaissant.
4: 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J'ai pas envie de penser à tout ça. Et dire que quand t'es au pays, t'entends parler de la France, mais quand t'arrives, ce n'est pas cette France que tu trouves. 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

Voilà, Chronique amère, c'est fini pour aujourd'hui. Nous vous retrouvons très bientôt pour un second épisode sur la question de l'enfermement et des prisons, cette fois tout au long des routes de l'exil. En attendant, nous avons comme à notre habitude envie de terminer cet épisode par des pensées de solidarité. Des pensées de solidarité pour toutes les personnes enfermées, pour celles qui affrontent au quotidien l'isolement des CRA, des CPR, des CIE et autres centres fermés. Des pensées de solidarité pour tous et celles et ceux qui présumés capitaines ou accusés d'avoir participé à l'organisation de voyages

en face. Crève la tôle. Merci à Lamine, Sheikh, Hassan et Mohamed. Merci aux camarades de Mataris et à Ibrahim pour leur précieux témoignage. Merci à Ahmed et aux autres enfermés en centre de rétention pour le partage de leurs lettres. Merci aussi à toutes les personnes qui ont rendu cette chronique possible, et aussi à celles et ceux qui vont la diffuser. Vous pouvez réécouter cette chronique sur le site de JTFM, celui de Canal Sud, celui de Radio Galère et celui de Radio Duo. Vous pouvez aussi la partager avec vos proches et la diffuser à l'infini. Pour en savoir plus sur Alarmphone et les traversées des frontières maritimes de l'Europe, vous pouvez aussi consulter le site Watch the Med ou celui d'Alarmphone. Rendez-vous le mois prochain pour un nouvel épisode de Chronique Amère, et d'ici là, main sur le cœur et poing levé.

Et voilà, c'était à nouveau le travail essentiel du collectif Alarm Phone et de l'émission Chronique Amère sur le 89.5 de Radio Dio. On va finir cette émission en musique et en musique de manière étendue. Ça fait bien longtemps que je ne vous ai pas proposé en fin de ce programme, ce qui est un moment j'ai appelé la rubrique hors format de ces morceaux étirés. Eh bien là, je vais profiter d'un coup de cœur de la Ferrarock pour renouer avec ce plaisir des morceaux qui vont contre la vitesse, contre le 3 minutes 30 formaté des édits Radio FM et le 1 minute 45 des édits TikTok de 2026. Le disque de la Ferra sélectionné cette semaine que j'ai choisi de vous présenter est donc un disque qui réunit uniquement des morceaux qui vont de 8 à 12 minutes. Il risque pas d'être énormément diffusé, ne sera certainement pas en tête du top 100 du classement des radios Ferra Rock, mais je pense qu'ils s'en foutent, sinon ils n'auraient pas fait ça. Il s'agit du groupe Sociopark, S-O-C-I-O-P-A-R-K, qui sort en autoproduction un album qui mélange électronique, rock étendu, psychédélique, montée très cinématographique, et il s'intitule « Sept montagnes ». C'est vraiment une espèce de bande originale de cinéma contemplatif qui s'énerve largement par moment. D'ailleurs, le morceau que je vais vous proposer est loin d'être une espèce de morceau d'ambiance. Il s'intitule La Montagne. Vous pourrez retrouver toutes les informations sur le site de la Ferrarock et bien entendu dans notre émission mutualisée entre nous, notre radio cousine et collègue Dig Dig Diggers, diffusé ce jeudi à 19h, vendredi à midi et lundi à 8h du matin. Ce sera sur ces notes étirées que je vous laisserai et je vous abandonnerai lâchement. Je vous souhaite une excellente suite des programmes sur Dio ou ailleurs, bien entendu. Prenez soin de vous et de vos autres si vous en avez l'occasion. Ciao.

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1: Et on vous conseille de ne pas retomber en oblitération. Comment allez-vous, mes chers Tabazu? Il est 13h34 et bientôt 35 d'ailleurs sur le 895 de Radio Dio si vous nous écoutez à Saint-Étienne ou sur le même méridien et l'heure que vous voulez dans le reste de l'univers en streaming et dans les autres galaxies. Qu'est-ce qui vous attend pour la suite de cet après-midi qui s'annonce aussi ensoleillé qu'incroyablement enthousiasmant sur le 895 de Dio? Eh bien, il y aura des mensuels et il y aura de la musique. La musique tout de suite, c'est d'ailleurs à elle que je vais céder la place, au grand hasard des mix et sélections qui va être tiré au sort par notre ordinateur et ami préféré. Oui, les machines, on vous aime parfois, même si vous nous faites aussi un peu peur. Et le retour du direct, ce sera à 16h30 avec l'incroyable Big Bang de l'émission CDM. Areski prendra le pouvoir au micro sur une antenne aussi surprenante que surprenante. 18h, il sera relayé par les ambassadeurs et ambassadrices du Méliès. La jeune génération parlera de ses passions grand écran et autres plus si affinités dans l'émission Le Ciné de Con. À 19h, il y aura la rediff de ce long programme d'1h30 que vous venez d'entendre. Allez donc boire un coup dehors. En plus, il n'y a plus de match de foot. Il y aura peut-être un petit peu moins de drapeaux français un peu partout en centre-ville. À 21h, en alternance avec Boogie cette fois, c'est Alexandre Palmier qui va vous ravir des musiques locales, interviews et live avec son émission cultissime, j'ai nommé Rock and Radio. 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Il y a le goût et Mathéo va vous contacter pour ce dimanche prochain. Nous parlons bien du... J'arrive même pas à lire sa date sur le calendrier. Je crois que c'est bien le 21, dimanche 21. Une émission d'au moins 2h, 2h30 consacrée aux solidarités internationales et LGBT qui donc prendra l'antenne sur l'après-midi du 895 de Radio Duo. Voilà pour les infos du 895. Je vous laisse maintenant trêve de bavardage avec de la musique du meilleur goût, quoique parfois il peut y avoir des ratés. Et on n'est pas à l'abri des ratés. Mais quand même, souvent ça pète.
2: 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Mais ce n'est pas seulement au bout du chemin que l'on arrive. À chaque étape, on arrive quelque part. À chaque pas, on peut découvrir une face cachée d'un monde. Il suffit de regarder, regarder voir si on appartient aux millions de milliards, comme milliards avant nous, et considérer les poussières infinies qu'expire

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Trois groupes sortis sur le label genevois Bongo Joe, en l'occurrence Tchoukboa and the Angströmers, Yalamiku et Blanco Teta sur Radio Dio.

La création localo-locale, les Stéphano-Stéphanoises, on a écouté Devil Joe, le groupe 111 et Saffron Eyes. 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

0: C'est la quatrième partie.
1: La quatrième partie, c'est le capitule des dieux. On y voit Brunehilde, trahi par Siegfried, qui a été victime d'un maléfice. Pour se venger, elle décide la mort du héros. Lorsque celui-ci a péri, Brunehilde fait dresser un bûcher sur lequel est déposé le corps de Siegfried, auquel elle enlève l'anneau d'or pour le passer à son propre doigt. Puis, à cheval, elle se jette dans le bûcher enflammé. Alors le Rhin déborde, recouvre les cendres, et l'or maudit retrouve sa pureté au contact de l'eau. Maintenant, je vais te faire entendre la marche funèbre de Siegfried.

Sorti sur le label Teenage Menopause, on a écouté le projet Fiesta en el Vacio. Ça a été suivi par Le Sahel mis en musique par Bombino sur le 895 de Dio.

Les prods de Bob Riddim et la voix de Lee Perry, ressurgie des abysses, ont été suivis par Empire of Sound et le musicien réunionnais, La Belle.

Allô, voilà, à l'instant sur le 89.5 de Radio Dio, Libre Sauvage et Impertinente, juste avant, c'était la même Allô, voilà, qui chantait sur une prod de Manu Digital.

DIY ton punk made in France sur le 89.5 de Dio. Vous venez d'écouter Radical Kitten et le groupe grenoblois Mascarade.

0: De troublions légendaires du rap du 21e siècle, on a écouté Travis Scott, suivi par Kendrick Lamar, sur le 895 de Dio, sur la bande FM ou radiodio.org, sur le net.
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0: Yalamiku a été suivi par Angine de Poitrine, puis le groupe des Garageuses de Darts sur le 895.
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On a écouté Sisters of Transistors, ça a été suivi par Grey Lips et Refree. 8, 9, 5, Radio Dio.

Le projet ukrainien Super Pink Moon a été suivi par Fever Ray.

On a écouté To Imago, sorti sur le label Infine, puis Blawan, sorti sur Warp. 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

Eh bien, mesdames et messieurs, mes enfants, mes demoiselles, et bien sûr, bonjour, on est bien sûr à Radio Duo 89.5 et puis sur CDM Culture du Monde, diffusé le troisième mercredi du mois de 17h à 18h, de 16h30 à 17h30, puisqu'avant c'était 17h-18h. Et puis donc, voilà comme on le sait. La CDM ne prépare pas ses émissions, donc c'est du spontané. En arrivant, on ne sait pas de quoi on va parler. C'est d'où toujours la même question et la même difficulté. Au départ, on ne sait pas trop quoi dire, mais ça nous arrive assez souvent de trouver le bout pour parler de quelque chose de précis. Mais jusqu'à cet instant même, vraiment, on ne sait pas trop quoi dire. C'est pourquoi on laisse encore quelques petites notes de Chopin. Comme toujours, la situation, c'est lui qui la sauve, notre Sierra Chopin. Et bon, donc voilà, on a écouté la valse numéro 5 de Chopin, qui est vraiment, c'est des gouttes d'eau et c'est très joli. Enfin bon, ça dépend, comme on l'a toujours dit, ça dépend pour qui. Mais quand même, le beau est beau. Quoi dire encore, c'est toujours ça, que dire quand on n'a pas forcément quoi dire. Donc on laisse encore ces petites notes qu'ils vont peut-être nous balancer une petite inspiration. À tout de suite.

Eh bien, mesdames et messieurs, bonjour encore une fois. Et puis bon, donc voilà, comme la muse ne s'est toujours pas manifestée, c'est pourquoi je vous laisse. Peut-être avec une musique ou quelque chose, le temps de préparer une musique ou un chant ou autre, peut-être audio, ne sachant trop et du coup quoi dire. Encore, eh ben voilà, donc là on est en train de se débattre là comme quelqu'un qui est en plein naufrage et qui a un problème. Ils se débattent pour sauver la situation. Allez. Et donc, qu'est-ce qu'on va se faire maintenant? Bon, sinon, on écoute une petite musique du monde et je crois que ça peut être intéressant. On va s'écouter une petite musique, juste un petit extrait, vraiment un bien petit extrait de musique tchétchénienne, donc musique du monde. Et bonne écoute, alors vraiment à tout de suite, pas à beaucoup, mais à tout de suite.

Ouais. Eh bien, cette chanson, mais vraiment, elle était prise au kiff comme ça, vraiment par hasard. Et bon, donc finalement, bon, c'est pas les paroles, c'est qu'importe. Mais en effet, il a une belle dynamique. Ça fait un peu hindou. Et donc on va, enfin bon, c'est une musique de, enfin, de la bibliothèque d'ici, de la radio, donc je l'ai prise comme ça, par hasard, et oui, finalement, pourquoi pas. On va essayer juste d'écouter une autre chanson de la même, du même groupe. Pour voir qu'est-ce que c'est. En tout cas, la présence de l'accordéon est prononcée.

Par contre, cette deuxième chanson, elle s'appelle en langue tchétchénienne Milavo Tiam Biezaj, qui veut dire, c'est comme une chanson intéressante, qui veut dire qui ne veut pas de la guerre. Voilà, c'est ça, qui ne veut pas de la guerre, c'est le titre de cette chanson.

Heureusement, on va dire, heureusement qu'il y a différentes cultures, différentes musiques, différentes pensées, oui, différentes cultures comme ça dans le monde. Heureusement, ce serait lassant quand même d'écouter une seule, en fait, d'être avec une seule culture. Donc, heureusement, il y a beaucoup de cultures. Et mais vraiment, nous avons de quoi nous régaler si nous profitions, comme on dit, si on essaie d'en profiter. Il y a beaucoup de cultures du monde. Si on arrive à profiter de ces cultures-là, c'est vraiment c'est bien. C'est bueno.

c'est vraiment le contre le c'est vraiment la joie que dégage quand même cette chanson, sa rythmique, son enthousiasme, son sa joie, voilà, il y a une certaine joie qui justifie le son contraire, donc on veut pas de la guerre hein, par rapport au titre. Il y a des chansons qu'on écoute vraiment qui vont seulement à l'oreille, et c'est pas peu, on dira seulement à l'oreille. C'est-à-dire qu'ils sont là pour être écoutés et voyager avec et tout. Mais cette musique, elle va à l'oreille, mais en même temps, attendez un instant. Bon, je laisse, c'est la suivante. Mais en même temps, elle fait sentir le mouvement, la danse. Elle fait sentir le mouvement, même si on ne la danse pas comme ça, sensiblement, c'est-à-dire comme ça intérieurement, on danse avec, sans bouger. On a cette sensation de danser sans la danser. Donc elle fait aussi, non seulement elle fait écouter, mais aussi elle fait danser dans un sens. Même si on ne danse pas, elle donne la sensation de bouger.

Vous avez, on l'a entendu, c'est la joie à l'instant, c'est la joie, donc c'est la joie. Est-ce que en Tchétchénie, on parle français? C'est aussi une question à se reposer. Je vais repasser juste ce petit passage. Il dit c'est la joie. En Tchétchénie, on parle.

Tout à l'heure, j'ai dit accordéon, mais à l'écoute, vraiment comme ça, c'est pas l'accordéon, mais c'est plus, je ne sais pas comment s'appelle cet instrument, mais c'est un instrument ancien et très, très réputé en Inde. En Inde, c'est un instrument pour les troubadours, pour ceux qui chantent dans les rues, qui chantent dans les, enfin aussi dans les concerts, dans les mariages. Et dans, c'est un instrument vraiment très ancien, enfin pas très très, puisqu'il est à clavier, mais il est vraiment, c'est un instrument très réputé, très présent dans les événements, surtout festifs, mariages et autres, mais aussi dans des événements de deuil, où c'est un instrument qui est très pratique, enfin, adapté au chant. Un genre de chant qui est celui-ci ou comme celui-ci. Je parle en Inde et vous voyez comme c'est ça, c'est de la Tchétchénie, comme la ressemblance est quand même est vraiment parlante entre les deux nations. Ça peut expliquer que à l'origine il y a quelque chose de vraiment commun entre ces nations. C'est un instrument. Oh, j'aurais bien aimé connaître le nom. Je l'ai plus en tête. Mais c'est un instrument qui, ça vaut le coup de faire connaître cet instrument et qui n'est pas du tout, enfin je dirais pas du tout connu, mais qui n'est pas du tout discuté, qui n'est pas du tout présent dans les orchestres européens par exemple. Et il y a plein d'instruments qui ne sont pas utilisés dans des orchestres européens, mais qu'on connaît très bien. Mais celui-ci, il est loin d'être le centre des discussions sur les instruments. Alors qu'il, comme on l'entend, enfin, j'espère que c'est le même instrument que j'imagine, hein. Mais normalement c'est lui, les sons c'est lui. Ça je crois pas, que c'est pas un accordéon, il ressemble beaucoup à un accordéon, mais c'est pas un accordéon. L'instrument dont je parle, que je pense que c'est le même, c'est un instrument à manivelle. C'est un peu... Le dérive un peu de ces machines-là qui font de la musique en tournant la manivelle, et puis bon, il y a la bande qui se déploie. C'est un instrument fait spécialement ou principalement pour accompagner la poésie, le chant lyrique, le chant poétique. Wow. Ah, la Tchétchénie. Eh bien, on salue tout le peuple de la Tchétchénie. Les Tchétchénois, le Tchétchénien, on vous salue. Et ouais, vraiment, vous faites. C'est vrai, la Tchétchénie, si on parle, enfin, bon, moi, sans connaître. Mais quand même, c'est un pays qui est un peu.
bon, enfin, bon, je ne connais pas l'histoire et tout, mais quand même qu'il y a apparemment à ce qu'on on voit ou à ce qu'on dit comme ça, ce qui peut paraître comme ça, c'est quand même un pays un peu victime. Et du coup, voilà, les peuples victimes, comme ça, les civilisations victimes, comme ça, qu'on essaye d'effacer. Quand un peuple, quand on opprime un peuple, on opprime tous les peuples du monde. Jusqu'à soi-même, jusqu'à son propre peuple. Pourquoi ? C'est parce que le monde est un bouquet de fleurs. Et c'est pour simplifier que je parle comme ça, c'est pas pour sentimentaliser. Et donc c'est un bouquet de fleurs. Et quand on opprime une fleur, on enlève, on enlaidit d'une touche la beauté de ce bouquet. Et s'il y a beaucoup de peuples qui sont, de civilisations qui sont opprimées, donc le reste des peuples, le reste des civilisations, s'appauvrit parce qu'elles ne profitent pas d'autres, par des échanges et tout, afin qu'elles puissent se développer. Ne pas se développer, c'est stagner. Stagner, c'est s'appauvrir. Et voilà, la Tchétchénie. Voilà comment chantent d'autres peuples, comment le monde chante. Le monde chante.

Voilà le peuple, le monde qui chante. Et dire que ce peuple-là, voilà, il y a d'autres forces qui essayent de nous enlever les occasions d'écouter ça. Et bien sûr, si on efface une civilisation, on prive le monde, le reste du monde, on le prive de bienfaits de cette civilisation, de ses richesses, de sa philosophie, de sa poésie, de sa nature, de sa musique, de sa danse, de ses traditions, de sa façon relationnelle. Chaque peuple a une façon de sa façon de contact avec les autres. Et si on laisse seulement, si on arrive un jour à un seul peuple qui domine tout, et du coup, le bouquet serait une seule fleur, et c'est cette fleur-là qui aurait enlevé toutes les autres. Il ne peut être que l'aide, puisque, enfin bon, vous voyez comment on est plongé déjà dans un truc suite à cette chanson. Ça doit être vraiment festif en danse, ça, ce serait bien de la danser, cette danse. Et justement, voilà, on vient d'écouter une chanson comme ça, une musique, c'est plus... C'est une chanson, mais c'est autant une musique. Il y a tellement beaucoup de... Il est tellement, tellement musical que... Inch'Allah, il a dit. Voilà tout. Bon, donc, qu'est-ce qu'on va se faire maintenant? Donc, je rappelle que, bon, donc, il nous reste 25 minutes, 26 minutes pour clore notre émission. Et du coup, bon, donc, voilà, avant que j'oublie, tiens, il y a la CDM qui a lancé depuis quelques mois, je rappelle ça, ce CDM a lancé le non-viande, c'est-à-dire le troisième mercredi du mois, on ne mange pas de la viande. Un petit geste qui fait beaucoup, on l'a déjà dit. Donc troisième mercredi sans viande. Et puis, bon, le troisième mercredi aussi, de 16h30 à 17h30 sans cigarette, une heure. Et s'il y a vraiment beaucoup de gens qui ne fument pas, ne serait-ce que pendant une heure, et ça va purifier beaucoup de... Ça va purifier une jolie part dans la nature, quoi. Et puisqu'on est aux animaux, la CDM aussi, à chaque émission... CDM dit le fil, appelé le fil de CDM. Jusque-là, je ne sais pas qu'on va faire comme fil. Quel fil faire? Bon, ça va venir, ça va peut-être. Venir l'autre fois, la dernière fois, je ne me souviens pas du fil de la dernière fois, mais il y en a, je crois que le dernier, c'est de ce que dépense l'homme pour surveiller l'homme, il y a de quoi sauver plus d'une planète. Je crois que le dernier, c'était ça. L'avant-dernier, si je me souviens bien, c'est... Le soleil ne tombe jamais, c'est seulement la terre qui danse. Quoi encore?
écoutez, bon, là maintenant, on va écouter encore un peu de musique comme ça.

Ben, maintenant, on va écouter un poème, tiens, pourquoi pas. On va s'écouter un poème, justement. Bon, puisqu'on parlait des animaux, et ça me fait rappeler, je l'ai passé une fois, il y a longtemps de ça, et ça serait bien de le réécouter, pourquoi pas. Et donc, on va l'écouter d'ici un instant. Mais par contre, cependant, le fil, sincèrement, je ne le vois pas trop, mais par contre, je vais prendre une petite phrase comme ça. Puisqu'on on fait tout pour coller des étiquettes aux autres, pour toutes les petites personnes là, comme ça qui essayent de dénigrer, qui essayent, etc. Mais bon, mais c'est pas que pour ça, mais pour ça va valable pour tout. Comment il s'appelle, puisque on a dit qu'il y a même pas de notes, il y a rien du tout. Donc le fil de CDM d'aujourd'hui est il est déjà au bas, quand on est en direct comme ça, on a un trou de mémoire et hop, j'allais dire pourtant quelque chose, mais bon. Le fil de CDM est... C'est bien de regarder plus haut pour éviter le vertige. Voilà, c'est fait. Et donc, on va s'écouter maintenant un poème. Et justement, ce poème-là, il y a là, quand même la grandeur de l'animal et la lâcheté de l'homme. Ici, l'animal n'est que symbolique, puisqu'il est, en vrai, c'est faire référence à un homme, mais aussi qu'à l'animal, qu'à un homme. Pour les deux, mais dans le poème, c'est l'animal et c'est et qu'est-ce qu'on ne fait pas de mal pour les animaux, puisqu'on parlait déjà de la viande le troisième mercredi du mois, et on parlait de la lâcheté humaine, et pour dire les choses froidement, les yeux dans les yeux quand il fait beau, et on dit fait beau quand il s'agit de pas bon, on va dire oh maman bobo, pourquoi je ne suis pas beau. Bon, donc voilà le poème d'Alfred de Vigny qui s'appelle La mort du loup. Je vous souhaite une bonne écoute et puis à tout à l'heure.

Les nuages couraient sur la lune enflammée, comme sur l'incendie on voit fuir la fumée, et les bois étaient noirs jusque à l'horizon. Nous marchions sans parler, dans l'humide gazon, dans la bruyère épaisse et dans les hautes brandes, lorsque sous des sapins pareils à ceux des Landes, nous avons aperçu les grands ongles marqués par les loups voyageurs que nous avions traqués. Nous avons écouté, retenant notre haleine, et le pas suspendu. Ni le bois ni la plaine ne poussaient un soupir dans les airs, seulement la girouette en deuil criait au firmament, car le vent élevé bien au-dessus des terres n'effleurait de ses pieds que les tours solitaires, et les chaînes d'en bas contre les rocs penchés sur leurs coudes semblaient endormis et couchés. Rien ne bruissait donc lorsque, baissant la tête, le plus vieux des chasseurs qui s'était mis en quête à regarder le sable en s'y couchant, bientôt, lui que jamais ici l'on ne vit en défaut, a déclaré tout bas que ces marques récentes annonçaient la démarche et les griffes puissantes de deux grands loups cerviers et de deux louveteaux. Nous avons tous alors préparé nos couteaux, et cachant nos fusils et leurs lueurs trop blanches, nous allions pas à pas en écartant les branches.

trois s'arrêtent. Et moi, cherchant ce qu'ils voyaient, j'aperçois tout à coup deux yeux qui flamboyaient, et je vois au-delà quatre formes légères qui dansaient sous la lune au milieu des bruyères, comme font chaque jour à grand bruit sous nos yeux quand le maître revient, les livriers joyeux. Leur forme était semblable et semblable la danse, mais les enfants du loup se jouaient en silence, sachant bien qu'à deux pas ne dormant qu'à demi, se couche dans ses murs l'homme, leur ennemi. Le père était debout, et plus loin contre un arbre, sa louve reposait comme celle de marbre qu'adoraient les Romains, et dont les flancs velus couvaient les demi-dieux rémus et remulus.

Le loup vient et s'assied, les deux jambes dressées par leurs ongles crochus dans le sable enfoncé. Il s'est jugé perdu, puisqu'il était surpris, sa retraite coupée et tous ses chemins pris. Alors il a saisi dans sa gueule brûlante du chien le plus hardi la gorge pantelante et n'a pas desserré ses mâchoires de fer malgré nos coups de feu qui traversaient sa chair et nos couteaux aigus qui, comme des tenailles, se croisaient en plongeant dans ses larges entrailles jusqu'au dernier moment où le chien étranglé, mort longtemps avant lui, sous ses pieds a roulé. Le loup le quitte alors. Et puis, il nous regarde. Les couteaux lui restaient au flanc jusqu'à la garde. Le clou est au gazon, tout baigné dans son sang. Nos fusils l'entouraient en sinistre croissant. Il nous regarde encore. Ensuite, il se recouche, tout en léchant le sang répandu sur sa bouche. Et sans daigner savoir comment il a péri, refermant ses grands yeux, meurt sans jeter un cri.

Je reposai mon front sur mon fusil sans poudre. Me prenant à penser, il n'y put me résoudre à poursuivre sa louve et ses fils, qui tous trois avaient voulu l'attendre. Et comme je le crois, sans ces deux louveteaux, la belle et sombre veuve ne l'eût pas laissé seule subir la grande épreuve. Mais son devoir était de les sauver afin de pouvoir leur apprendre à bien souffrir la faim, à ne jamais entrer dans le pacte des villes que l'homme a fait avec les animaux serviles qui chassent devant lui pour avoir le coucher, les premiers possesseurs du bois et du rocher. »

Hélas, ai-je pensé, malgré ce grand nom d'homme, que j'ai honte de nous, débiles que nous sommes. Comment on doit quitter la vie et tous ces maux, c'est vous qui le savez, sublimes animaux. Avoir ce que l'on fut sur terre et ce qu'on laisse, seul le silence est grand, tout le reste est faiblesse. Ah, je t'ai bien compris, sauvage voyageur, et ton dernier regard m'est allé jusqu'au cœur, il disait, « Si tu peux, fais que ton âme arrive, à force de rester studieuse et pensive, jusqu'à ce haut degré de stoïque fierté, où naissant dans les bois, j'ai tout d'abord monté. » Gémir, pleurer, prier, est également lâche. Fais énergiquement ta longue et lourde tâche dans la voie où le sort a voulu t'appeler. Puis après, comme moi, souffre et meurs sans parler.

Bien, on vient d'écouter un poème de Alfred de Vigny qui s'appelle « La mort du loup ». Et voilà, comme il a dit, seul le silence est grand, le reste est faiblesse. Ça rappelle Hamlet de Shakespeare. Bon, pour ceux qui ne connaissent pas cette pièce de théâtre de Shakespeare, c'est une très grande pièce de théâtre où, justement, à la fin, justement, il y a cette lâcheté. On tue les gens braves pour désintérêter nos intérêts futiles, éphémères, matériels, pour des postes, enfin, pour des choses pour eux. Et comment dire, ça rappelle vraiment cette pièce de Hamlet de Shakespeare où à la fin, en mourant par un poison, puisqu'on l'a empoisonné, on a empoisonné la pointe de l'épée qu'il a touchée, et enfin les lâches. Et il a dit en mourant, c'est sa dernière parole, il a dit: tout est silence. Non, le reste est silence, avec trois points. Donc, ce poème d'Alfred de Vigny lui-même, il a écrit en fait, dans Shakespeare, comment on tue les poètes, comment on tue, puisque le Hamlet, c'est un poète né, comment il parle dans la pièce, c'est un langage très différent, très poète, très engagé, très engagé pour la justice, pour la vérité, pour la bravoure, pour la raison, pour enfin, et ce loup-là, et en effet, comment on tue les animaux, etc. Et d'ailleurs, ça parle de la chasse, et de nos jours, la chasse, c'est-à-dire le crime, prendre un fusil, tuer et tirer sur un animal, la chasse, c'est ça la chasse, et cette chasse-là, on l'appelle loisir, elle est rentrée dans le domaine du loisir. Donc le crime est autorisé, est légal. Tuer un animal, c'est comme tuer un être humain. Donc le crime est légal. Voilà où nous a mené notre savoir, notre école, notre civilisation, notre évolution. Alfred de Vigny, en écrivant ce... Enfin bon, on ne va pas parler de... En écrivant, etc., ce poème, mais il a écrit un autre poème, lui aussi, comme Shakespeare, il a

0: faire lui-même. Enfin, comment dire, et voilà, ça veut de tout dire. Et c'est ça, et tout ça, c'est en lien aussi, en tout cas, à la proposition de ne pas manger la viande tous les mercredis, les troisièmes mercredis du mois, et de ne pas fumer la cigarette de 16h30 à 17h30. Donc on disait ce point, voilà comment on tue les bras, et c'est pas juste. Et maintenant, on va écouter, on va rester dans le théâtre, dans le spectacle, un peu de l'humour, mais un certain humour. Et vous souhaite une bonne écoute de cette, on va dire humour, enfin humour, oui, tout simplement. Bonne écoute, à tout à l'heure.
1: On juge toujours les autres dans leur profession, dans leur comportement, mais jamais on ne se juge soi-même. Et quand j'ai pris le mot juge, vous allez voir pourquoi. Imaginez un juge au-dessus du prétoire. Alors, qu'est-ce que vous avez encore fait là ?
0: Fernand Reynaud.
1: Durand. Ben, écoutez, président, je suis jamais venu ici, quoi, je suis venu... Comment ça ? Comment m'avez-vous appelé, moi, le juge ? Ben, j'ai dit président. On doit dire monsieur le président. Oui, mais vous m'avez dit Durand. Alors, dites-moi monsieur Durand, et moi, je vous dirai monsieur le président. Huit jours de prison immédiatement. Manque de respect au tribunal. On n'est pas au spectacle ici. On ne rigole pas ici. On doit dire monsieur le président et le président doit dire simplement Durand ou Dupont. On connaît l'affaire. Taisez-vous. Vous parlerez quand on vous le dira. N'est-ce pas, monsieur le premier assesseur ? Oh, hé. Monsieur le premier assesseur, s'il vous plaît. Alors, je vous donne des coups de genoux. Je vous ai interdit de dormir quand le président parlait. Vous aurez tout votre temps tout à l'heure quand l'avocat fera sa plaidoirie. C'était minuit et demi. D'ailleurs, c'est pas une heure à sortir, ça. Qu'est-ce que vous faites comme profession ? Comme un artiste ? Votre compte est bon. Comment vous gagnez votre vie ? En passant à la radio, de temps en temps, c'est ça, oui. Faites des cachets, c'est ça, dans les théâtres, de temps en temps. Donc, vous ne gagnez pas votre vie régulièrement. Vous entendez, monsieur le deuxième assesseur ? Écoute, monsieur le deuxième assesseur, vous ne pourriez pas aller voir dehors si on n'a pas volé mon vélo ? On connaît l'affaire. C'était minuit et demi et vous avez rencontré un jeune homme avec un rasoir, qui, d'ailleurs, allait chercher du travail. C'est son avocat qui l'a dit. Vous l'avez surpris en train de couper la capote de votre voiture. Et vous l'avez frappé. Oui ou non ?
2: Ben oui, je l'ai frappé, quoi. Il était avec un rasoir et il voulait piquer ce qu'il y avait dans ma voiture.
1: Votre compte est bon. Vous n'étiez pas en légitime défense. Puisqu'avec ce rasoir, il n'en voulait pas à vous, il n'en voulait qu'à la capote. Vous n'aviez pas à le frapper. Deuxièmement, vous avez deux fois tort, car on ne doit pas faire sa justice soi-même. On va parler à la victime, ce pauvre chérubin. Est-ce qu'il vous a frappé ?
2: Il m'en a foutu plein la gueule.
1: Il y a des gens sérieux qui ont fait des lois. Et on doit suivre ces directives. Lorsque vous rencontrez quelqu'un à minuit et demi qui coupe la capote

de sa voiture. On prend son nom et son adresse. On lui dit d'attendre sur le lieu du délit. Ensuite, on va chercher deux témoins. Et après, on porte plainte. Mais comme vous n'avez pas fait ce qu'il y a décrit dans les lois, car nous, les présidents, nous suivons qu'une seule chose, les lois, c'est vous qui paierez des dommages et intérêts à ce jeune homme. Qu'avez-vous à répondre? Mes respects, monsieur le président.

0: Bonjour Roro, ça va bien? Ça va?
1: Ça va? Eh bien, on vient d'écouter bon, comme ça une petite chose rigolote. Et donc voilà, tout à l'heure, on a écouté Alfred de Vigny, l'amour de du loup. Et bah, donc, on disait que c'est ce même auteur, Alfred de Vigny, a écrit une pièce de théâtre qui s'appelle Chatterton, donc c'est H-A-T-E-R, R-T-O-O-N, donc 2-O-N. Et donc c'est Chatterton, c'est un poète anglais qui a été, enfin qui s'est suicidé suite justement à une vie. Enfin bon, justement, suite à comment dire, un milieu qui est devenu insupportable pour lui à vivre, vivre comme ce milieu, c'est pas possible puisque c'est un milieu entre guillemets pourri. Je vais être un peu vulgaire. Donc vivre comme ça, comme eux, c'est pas possible. Et le seul truc qui lui restait, enfin bon, il était, disons, découragé, on va dire comme ça, et il s'est donné la mort exactement comme Van Gogh. Et voilà, tout. Et maintenant, puisque bon, il est 31, donc je dois rendre l'antenne. Mais il n'empêche qu'on peut toujours écouter quelque chose pour juste pour se distraire. Je vais vraiment, c'est des vinyles. Voilà, j'ai mis le bras sur le, j'ai mis le vinyle, j'ai mis le bras n'importe comment sur le vinyle. Je ne sais pas où il va commencer. Donc c'est un vinyle. Donc c'est aussi, on va rester un peu sur le spectacle, sur le théâtre. Et du coup, on va s'écouter une. Quelque chose pour se distraire sur Molière, hein, le sacré Molière. Et donc, voilà, donc on a dit ça. Ça. Et on est en train
2: de leurs intentions.
3: Mon père, ce que vous dites là est du dernier bourgeois. Mais cela me fait honte de vous ouïr parler de la sorte.
1: De vous ouïr.
3: Apprendre le bel air des choses.
2: Je n'ai que faire ni d'air ni de chansons.
1: Ça, c'est la pièce de théâtre de Molière qui s'appelle Précieuse ridicule. Bon, le passage est peut-être un peu moins intéressant que les. Que les autres, puisque bon, c'est pour ce moment-là, il n'est pas très adapté, mais bon, je vais mettre autre chose.

0: Vous l'aviez poussé dans le dernier galant.
1: Eh bien, ici. Ici.
2: Votre. Mon tapis noir.
1: C'est deux filles qui descendent de la campagne de la province pour jouer les aristos en ville, pour, puisqu'il est devenu à la mode. Et puis, bon, donc elles passent au ridicule. Et il y a deux messieurs, un vrai vicomte, etc. Deux qui sont venus comme ça vers elle à la maison pour lui connaître, et etc. C'est parce que le père d'une des filles qui s'appelle Madeleine Maguidelon, qui est le nom de Madeleine, d'ailleurs c'est l'épouse de Molière. Et Molière, il change comme ça les noms de ses personnages, et pratiquement tous ces personnages, les personnages de ces pièces sont des noms truqués de ses collègues, de sa troupe. Ces deux filles là, elles sont tellement ridicules, etc., qu'elles ne voulaient pas accorder importance à ces deux messieurs, et qui ceux qui ont une grosse position sociale, aristocrate, etc. Et ben donc, comme ces deux messieurs étaient touchés par ce mépris de deux femmes qui ne connaissent pas du tout, qui viennent des arrivistes, ils ont décidé de leur faire jouer un tour en envoyant leur serviteur. Donc ils les ont habillés comme eux, et ils ont dit allez les voir et leur jouer un tour là-bas, etc. Et ben donc ces deux serviteurs, ils sont allés chez ces deux femmes là, ils jouaient le vicomte, et l'autre ils jouaient l'un est vicomte et l'autre je me souviens plus, passons. Et comment justement, là, ils sont en train de se parler.
2: Mais il n'importe.
1: C'est vraiment le théâtre dans le théâtre. Et il se faisait passer comme quelqu'un qui est poète, qui chante, qui danse, qui a fait la guerre. Regardez les grands comédiens comment.
2: Que sans songer à mal. Je vous regarde.
1: La grande comédie, il faut le faire.
0: Hein. Il y a un air qui est passionné. Est-ce qu'on n'en meurt point ?
3: Il y a de la chromatique là-dedans.
2: Ne trouvez-vous pas la pensée bien exprimée dans le chant ?
1: Oh, voilà.
2: Et puis comme si l'on criait bien fort. Oh, voleur. Et tout d'un coup, comme une personne essoufflée.
3: C'est là savoir le fin des choses, le grand fin, le fin du fin.
1: Ça, ça parle du voleur, c'est-à-dire.
3: Je suis enthousiasmée de l'air et des paroles.
1: Il leur disait que.
0: Rien vu de cette forme.
1: Il leur disait que vous m'avez volé mon cœur. Oh, voleur, vous êtes voleuse.
3: La nature vous a traité en vraie mère passionnée. Et vous en êtes l'enfant gâté.
2: À quoi donc passez-vous le temps?
0: À rien du tout.
3: Oh. Nous avons été jusqu'ici dans un jeûne effroyable de divertissement.
2: Je m'offre à vous mener l'un de ces jours à la comédie, si vous voulez. Oh. Aussi bien, on en doit jouer une nouvelle que je serais bien aise que nous voyions ensemble.
3: Oh, cela n'est pas de refus.
2: Mais je vous demande d'applaudir comme il faut quand nous serons là. Car je me suis engagé de faire valoir la pièce. Et l'auteur m'en est venu prier encore ce matin.
0: Oh.
2: C'est la coutume. Ici qu'à nous autres, gens de condition, les auteurs viennent lire leurs pièces nouvelles pour nous engager à les trouver belles et à leur donner de la réputation. Je vous laisse à penser si quand nous disons quelque chose, le parterre ose nous contredire. Pour moi, j'y suis fort exact. Et quand j'ai promis à quelques poètes, je crie toujours « Voilà qui est beau !» devant que les chandelles soient allumées.
3: Oh, ne m'en parlez point. Oh, c'est un admirable lieu que Paris. Il s'y passe 100 choses tous les jours qu'on ignore dans les provinces. Quelque spirituel qu'on puisse être.
0: C'est assez. Puisque nous sommes instruites, nous ferons notre devoir de nous écrier comme il faut sur tout ce qu'on dira.
2: Je ne sais si je me trompe, mais vous avez toute la mine d'avoir fait quelques comédies.
3: Et il pourrait être quelque chose de ce que vous dites.
2: Oh, ma foi, il faudra que nous la voyions.
1: Eh bien, mesdames et messieurs, mesdemoiselles, mes enfants, il est l'heure de céder l'antenne à... à la prochaine émission qui va commencer très bientôt. Et du coup, on va se dire bye. Et puis bon, donc, on se dit bye avec...
0: Furieusement bien.
1: Que dites-vous de mes canons? Ça, c'est vrai. C'est la Denis, Benoît Denise qui est Magdelon. Elle était la compagne de l'épouse, enfin, la compagne de Jacques Brel, et elle a chanté l'air de la bêtise. Essayez d'écouter, si vous voulez, l'air de la bêtise, de comment elle le chante de façon un peu à l'opéra, et comment c'est théâtral, c'est de l'ironie, c'est de. En même temps, c'est du vrai, c'est de l'art, quoi, de l'art, mais vraiment de l'art, c'est de l'art. Et enfin bon, ça dépend toujours pour qui. Ah, on revient à la... voilà tout. Et puis donc maintenant, on laisse Molière se reposer un petit peu. Et comment dire encore, on vous laisse à la prochaine. Bien sûr, on est sur Radio Duo 89.5 qui puisse aider M Culture du Monde ou Citoyens du Monde. Ou même conférence du monde, puisque ça parle de thèmes comme ça, du début à la fin, donc c'est des conférences en vrai, mais avec, bien sûr, avec des séquences théâtrales, avec de l'humour, avec de différentes touches, différentes couleurs pour faire un petit chaque émission pour que chaque émission soit un petit bouquet varié et passer un joli moment qui peut être aussi, pourquoi pas, intéressant et utile. Donc, c'est un peu, donc, on s'efforce d'être un peu, de porter quelque chose qui, c'est prétentieux, certes, mais bon, compréhension, s'il vous plaît. Donc, c'est d'apporter quelque chose comme ça d'utile et aussi un peu d'agréable. Et on fait ce qu'on peut et c'est ça vraiment l'âme de CDM. Et voilà tout. Donc, là, au troisième mercredi du mois de 16h30 à 18h30, donc, je m'appelle Ariski, il faut se présenter. CDM porte les thèmes de nature, art, littérature. Et... Voilà, tout, et on vous laisse, puisque c'est le moment, et on vous laisse tout de suite. Je vous laisse, je vous dis à bientôt, mais on vous abandonne avec cette chanson de la poésie espagnole, avec Paco Ibáñez. Il est très connu comme un musicien et un interprète, un grand interprète, un poète. Moi, justement, c'est vraiment un interprète poète. C'est pas comme il est loin d'être de quelqu'un qui compose ses chansons sur l'internet, sur toute cette mascarade là qui est de nos jours. Enfin bon, sans vouloir être méchant, donc je vous laisse avec ce poète interprète qui fait des textes et qui chante merveilleusement, vraiment très bien, agréablement et utilement. Voilà, c'est une chanson de Paco Ibáñez. Paco Ibáñez.

belle guitare, ça c'est de la guitare espagnole. Elle, comme elle peut être très agréable, très riche avec tous ses mouvements, sa dynamique, sa rythmique, comme elle peut être juste avec des petites notes comme ça, être imposante, peut-être même plus que quand elle joue beaucoup.

Ok, bon Dieu, oui, bien sûr, il y a mes émotions, mais moi, j'ai demandé plusieurs, depuis 5 ans, moi je demande qu'on élargisse la durée de mon émission de 1 heure à 2 heures, ou au moins 1 heure et demie, la demande de mes réfugiés pour toujours. Et,

0: Le projet sud-africain DJ Fuck suivi de OBF Sound System. 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

0: Bonjour mangeurs et mangeuses de péloches et excusez-nous pour ce direct à cause de problèmes techniques et d'oubli. Il n'y aura pas de jingle, et oui, il n'y aura que nos voix. Cependant, vous aurez quand même de la musique un peu, il ne faut pas abuser, un peu de musique. Mais si vous voulez avoir les jingles quand même avec l'émission, vous pourrez la retrouver sur Spotify, sur le Ciné de Con. On les rajoutera bien aisément et encore une fois, excusez-nous. Sinon, ça va Luther ?
1: Ça va et toi ?
0: Pas trop fatigué par le bac ?
1: Ça va, ça va. Ben, le plus grand des épreuves sont passées, il ne me reste plus que l'oral.
0: L'oral de français ?
1: L'oral de
0: tu
1: français.
0: Tu passes quand ?
1: 26.
0: Ben voilà, tu seras en vacances tôt.
1: Ouais.
0: Voilà, c'est tout ce qu'on peut se dire. C'est le 22 que je suis en vacances, donc c'est bon.
1: Très bien.
0: 22 avec un grand oral sur la GGSP. Et bon, ça va être un peu bizarre de ne pas avoir jingle, ça va faire un peu vide cette émission, j'avoue, mais bon, on est obligé de faire comme ça là. Bon, moi j'aime pas ne pas avoir les émissions, j'avoue.
1: Donc, oui, c'est perturbant.
0: Ça va être perturbant, mais on va quand même mettre de la musique, ça c'est sûr. Sinon, c'est vraiment pas drôle. Et bon, au moins essayons un peu de commencer avec les actualités. Et l'une des premières actualités n'est pas des moindres et est extrêmement importante et il fallait la traiter. Elle est là tout de suite maintenant.
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0: Vous l'avez reconnu, si vous l'avez dès le début, ça c'était bien. Mais voilà, Shrek 5, enfin des premières images, c'est extrêmement important. Shrek 5, okay. Tu l'attends toi Shrek 5, Luther ?
1: Pas vraiment. Enfin,
0: mais c'est Shrek.
1: De ce qu'on en a vu pour l'instant, ça m'inspire pas beaucoup.
0: Mais c'est Shrek, je te dis, c'est trop bien Shrek. Non, moi j'y crois pas moi. Non, si, Shrek 2 c'est bien.
1: Shrek 2 c'est bien.
0: Mais bon,
1: Shrek... Ça fait longtemps que je les ai pas vus.
0: J'avoue que Shrek 5 pour avoir les images, disons que quand tu passes dans l'univers de Shrek, du chapeauté 2 à ça, tu sens qu'il y a une forme de régression. Je sais pas, je trouve ça plus crade. Mais bon, moi en tout cas, si vous voulez patienter le film Shrek, je vous conseille le documentaire dont je n'ai pas vu mais dont j'en ai entendu que du bien, le documentaire Shrek Life sur un festival. Un documentaire sur un festival de Shrek. En fait,
1: okay.
0: C'est un festival où ils fêtent Shrek.
1: J'en avais pas du tout entendu parler, je t'avoue.
0: apparemment, il y avait bien Shrek. Et voilà, voilà, c'est très bien Shrek selon notre cher Yann qui nous passe un joli coucou. Voilà, c'est bien Shrek, t'as tort. T'aimes pas Shrek, Luther ?
1: Non, j'ai pas dit que j'aimais pas Shrek, j'ai dit que ce qu'on avait vu du prochain ne m'inspirait pas beaucoup.
0: Je comprends. Je sais pas, moi, bah, déjà les premières images d'avant, je crois que ça date d'un an, c'était pas glorieux. Bon. Bon, par contre, ce qui va être vraiment chiant, alors je sais, Luther, que toi t'aimes pas la VF, mais. Moi, j'avoue que pour avoir grandi avec Shrek en VF, ne pas avoir l'âne de Shrek par Medondo, ça va me faire bizarre.
1: C'est vrai.
0: Ça va me faire un choc. J'avoue. Mais bon, sinon, si vous voulez toujours avoir la voix de Eddie Murphy, vous pouvez toujours voir en VO. Mais bon, parlons un peu plus sérieusement des actualités réelles et un peu moins comiques. Celle notamment de Netflix, non pas de Netflix, de Paramount, dont le rachat de la Warner a été certifié par le gouvernement des États-Unis pour 111 milliards de dollars.
1: C'est énorme, ouais. Y a une raison pour laquelle toute cette opération elle est supervisée. Peut-être qu'on peut baisser la musique, non ?
0: Ah oui.
1: Il y a une raison pour laquelle toute cette opération, elle est supervisée par le gouvernement américain, c'est que ça engendre une situation de presque monopole, quoi. Quand on réfléchit un peu, quel est le gros opposant de Warner / Netflix à l'heure actuelle, à part Disney, je pense qu'il reste plus grand monde. Il y a bien Universal, mais bon, j'ai l'impression qu'ils sont un peu discrets ces dernières années. Donc oui, on est vraiment sur le paysage du cinéma dans les années prochaines, en tout cas le cinéma occidental, puisque ne soyons pas généralistes, va se constituer entre deux grands géants, vraiment.
0: Bah, en fait, concrètement, oui, tout en sachant que là, après Swan Sister and Fury Fox, il s'est fait racheter par la Disney qui a eu une forme polémique. Là, on peut encore se demander réellement s'il y a de façon des concurrences dans bientôt. Réelles.
1: Bien
0: tout
1: sûr.
0: Tout en sachant que c'est assez drôle, là, dans la prochaine sortie de l'été, on n'a que des gros films qui nous attendent. Ce qui est un peu étonnant, étant donné que souvent, les gros studios, ils essayent quand même d'espacer leurs grosses sorties.
1: Oui, certains qui sont produits par la Warner, d'ailleurs.
0: Ouais. Ouais, bah,
1: déjà, 18 décembre, on a le prochain Dune, donc produit par la Warner, qui sort le même jour que le film de Disney, donc Avengers Doomsday.
0: Ouais, alors voilà, ça sera le Doomsday. Le
1: Doomsday, ouais.
0: Le Doomsday. Bah,
1: en sachant qu'ils vont devoir se battre pour la plage des séances IMAX.
0: Mais non, ils sont déjà battus, c'est fini là. C'est, je crois que
1: oui.
0: C'est Dune qui a rapporté tout.
1: Bah, c'est déjà vendu là.
0: Voilà, c'est. Et Doomsday, par contre, eux, ils essayent de trouver. En fait, là, c'est Disney, ils essayent de trouver un autre moyen de diffuser de façon grandiose leur film.
1: Ah oui, ils avaient parlé de. Je sais plus comment ça s'appelle, ouais. La technologie qu'ils avaient annoncée. Je sais pas si c'est très révolutionnaire.
0: Ouais, mais ça va faire juste payer plus cher une place de ciné.
1: Globalement, oui. Ouais. Bah, on peut peut-être parler du projecteur IMAX qui va être installé
0: à Montpellier.
1: Exactement.
0: Ouais.
1: C'est une opportunité d'aller voir des séances dans leur format original, plus proche de chez soi que le BFI à Londres ou à Bruxelles ou ce genre de.
0: Après, on peut encore s'interroger toutefois sur la pertinence réellement d'avoir, de mettre en avant l'IMAX finalement.
1: Tu veux dire que l'IMAX c'est quelque chose qui est très difficile d'accès
0: ouais,
1: que,
0: oui.
1: Oui. Et il y a toute cette chose où quand moi je vais sûrement pas avoir l'occasion de voir l'Odyssée en IMAX. Je pense qu'à ce moment-là, le jour de la sortie, il y a des gens qui vont répandre l'idée que si on n'a pas vu en IMAX, on n'a pas vraiment vu le film, ce qui en soi est discutable, mais oui, cette exclusivité que crée l'existence de l'IMAX, c'est quelque chose qui peut être remis en question.
0: Tout en sachant, est-ce réellement pertinent de montrer que de l'IMAX, est-ce que vraiment c'est pertinent de filmer en IMAX, c'est en fait de diffuser l'IMAX. Est-ce que le cinéma, c'est tant...
1: C'est pour le grand format, quoi. C'est pour les films qui cherchent le grandiose, l'épique. Là, concrètement, c'est clairement le cas de l'Odyssée. Dune, c'est pareil. Quoi d'autre ? Oui, Oppenheimer.
0: Oui. En tout cas, j'avoue que l'IMAX, moi, je suis un peu réticent en me disant que concrètement, ça va encore créer une forme d'élitisme, en tout cas en termes économiques, étant donné qu'il y aura ceux qui pourront aller voir l'IMAX, parce que comme ça va coûter quand même beaucoup plus cher qu'une place de cinéma classique, tout en sachant que déjà une place de cinéma, c'est 7 euros à peu près en moyenne. Donc là, ça va bien gonfler les prix.
1: Ah, concrètement, oui.
0: Ça peut faire, je pense que ça pourrait bien monter jusqu'à 20 euros. Maximum, j'espère, quand même, maximum.
1: Puis il y a ce phénomène dont on parlait dans une précédente émission, ouais, qui est ça. Que aujourd'hui, les places de ciné en IMAX, elles sont vendues parfois un an à l'avance, comme si c'était un concert événement. Le truc, c'est que si la billetterie, elle ouvre à 8h10, à 8h11, si t'es pas devant ton ordinateur, t'auras pas des places, quoi. Donc c'est vraiment... faut être là, faut avoir l'argent, faut faut être proche géographiquement d'un cinéma qui dispose du matériel nécessaire.
0: Ouais, en fait, c'est concrètement, ça devient plus une forme de spectacle réellement d'aller voir l'IMAX. En fait, on a plus l'impression qu'on va voir un spectacle que réellement un film. Est-ce qu'on perdrait pas un côté artistique à l'intérieur.
1: Cette recherche de spectacle, elle existe depuis bien avant le format IMAX.
0: Oui.
1: Mais en fait, le concept du blockbuster américain.
0: Oui, alors c'est sûr que l'IMAX répond à l'esthétisme américain du grandiose, d'essayer de nous montrer les effets, de nous impressionner. Pour autant, est-ce que vraiment on est en fait, moi je me pose la question si c'est vraiment pertinent de le mettre tant que ça en avant, j'avoue.
1: C'est quelque chose qui se questionne.
0: Moi, j'avoue que pour moi, le cinéma, c'est un truc peu cher qui devrait être regardé pour tous.
1: Bien sûr, il faut faire en sorte que la culture soit accessible à tous, que ce soit la littérature, le cinéma, etc. Et c'est pour ça qu'on a des choses comme la fête du cinéma, la fête du livre. Oui, il faut garder une certaine accessibilité de la culture, parce que sinon
0: voilà, moi en tout cas j'ai quand même peur de cette IMAX et j'ai un peu peur de ce qui pourrait arriver. En tout cas, à chaque fois quand je vois l'évolution des prix, ça me fait peur, surtout que les cinémas sont en crise, donc sans doute qu'ils vont essayer de monter les prix pour essayer d'éviter. Franchement, moi j'ai pas envie de voir un jour le cinéma aux mains de juste de quelques élites, même si c'est déjà un peu le cas malheureusement, mais pas totalement. Ouais. Oui, non, mais en fait, plutôt que l'accès au cinéma soit réservé à une classe sociale presque. J'avoue que ça me perturberait un peu. Étant donné qu'on aurait concrètement moins une vision qui serait moindre finalement. C'est pour ça qu'on peut aussi un peu encourager alors, les méthodes de. Certes, on pourrait dire que c'est mal, mais en même temps, le piratage, ça permet tant que ça d'avoir accès à beaucoup de culture d'un coup. En fait, face à une montée des prix, c'est souvent ce qui va être privilégié, pas parce que les personnes ne veulent pas acheter, mais plus parce qu'elles ne peuvent pas.
1: En tout cas, oui, je pense que souvent, les gens qui piratent, c'est des gens qui le font par manque d'autres moyens. Souvent.
0: Tout en sachant que l'avantage du pirate, en fait, vraiment, ça nous permet d'accéder à plein de choses. Vraiment, en fait, en quelques clics, je peux accéder à des tas de choses et découvrir... on peut se former culturellement via le piratage. Et on peut aussi, donc on peut se poser la question, est-ce que c'est vraiment mal ou pas, vraiment, de pirater ? Voilà, mais bon, ça c'est un débat aussi sur le piratage, et on peut peut-être passer à autre chose. Bon, on va peut-être un peu écouter de la musique en attendant, jusqu'à passer à notre chronique. Et maintenant, tout de suite, la musique.

0: Vous écoutez le 89.5 Joe et vous êtes toujours en, sur l'émission Le Ciné de Con et vous avez écouté Dream of a de Marvin Gaye. Et maintenant, tout de suite, passons à la chronique. Et aujourd'hui, on va s'interroger un peu plus sur le cinéma et la politique et le lien qu'ils entraînent et surtout sur est-ce qu'il existe réellement un cinéma qu'on pourrait dire politique ? Luther, alors, qu'est-ce que tu pourrais dire de ça ?
1: Alors, dans ta question, moi, ce que j'entends, c'est est-ce qu'il existerait un genre cinématographique qu'on pourrait appeler le cinéma politique ? Moi, ce que j'aurais à dire là-dessus, c'est que pour moi, la classification en genre au cinéma, c'est quelque chose de purement de l'ordre de la distribution, de l'ordre de la...

0: essayer d'établir des genres et des codes. C'est ce qu'elle-même avait déjà évoqué, ceux qui ont un peu théorisé le fait qu'il y aurait un cinéma politique. C'est souvent des réalisateurs de la nouvelle vague qui, eux, n'ont jamais qui, eux, pour eux, ne voulaient jamais de genre politique, étant donné que ça reviendrait après à une industrialisation de ce genre de film, alors que pour eux, c'est un acte très militant dans un cinéma dit politique. Mais le problème dans une forme de définition d'un genre de cinéma politique, c'est qu'il en est difficile d'en faire une typologie totale. En fait, quand on remarque qu'est-ce qu'on pourrait qualifier de cinéma politique qui serait vraiment dans un but politique, en fait, il y a des tas d'exemples qui sont très différents, aussi bien dans leur approche de ce que c'est que la politique, mais aussi dans la manière de présenter leur thème. En fait, c'est très différent. Par exemple, si on va prendre des cinémas politiques, déjà des films de propagande, on pourrait en saisir directement, aussi bien du Leni Riefenstahl, moi je pense aussi à...
1: Eisenstein,
0: mais aussi à Why We Fight durant la Seconde Guerre mondiale par Frank Capra. Il y a aussi du cinéma, on peut aussi penser au cinéma militant à post-68 comme Z de Costa Gavras, qui a déjà une forme de différence de traitement de sujet, mais aussi de comment on filme. Mais on va dire que ça, c'est le temps. Mais tout en sachant qu'il existe aussi, par exemple, dans le blockbuster, on pourrait parler de Mad Max Fury Road, qui a une dimension très politique quand même sur une forme d'émancipation de la femme qui ne doit pas être pondeuse et un message très environnemental, tout en étant un peu un film sur une forme de guerre de l'eau qui pourrait être possible. Ou encore, on pourrait penser au film de Jean-Luc Godard, La Chinoise, qui nous gueule dessus sur un message maoïste. En fait, on remarque qu'ils sont presque par moments piégés dans leur temps aussi. Comme si c'était difficile eux-mêmes de s'échapper de leur temps. Tout en sachant que qu'est-ce qu'ils abordent la politique ? C'est très différent. Étant donné que l'état politique a aussi bien un état gouvernemental de montrer ou un acte d'opposition, mais ce n'est pas totalement la même chose de comment ils le font. Si on prend la bataille de Solferino, ça ne présente pas du tout la même manière sa politique que Mad Max Fury Road. Et c'est ça qui est déjà intéressant, c'est que c'est difficile déjà la typologie de cinéma politique. Donc ça serait une forme de non-genre, d'une étiquette qui n'est pas un genre en lui-même, mais presque qui nous échapperait.
1: Eh ben là dans ce sujet en fait, on distingue vraiment deux mouvements entre gros guillemets de cinéma qu'on pourrait qualifier de politique. Il y a le cinéma qui concerne l'activité politique, dont rentrent tous les films, case dans laquelle rentrent tous les films de propagande, c'est-à-dire les films qui te disent « soyez d'accord avec tel ou tel parti, votez pour un tel ». Et on a ce qu'on pourrait qualifier de politique, mais de l'ordre de l'idéologie, c'est-à-dire... voilà, tu nous parlais d'écologie, tous ces films qui ont des idées progressistes, etc. De temps en temps, les deux se rencontrent. Mais oui, ça fait qu'il y a une grande différence de manière de traiter.
0: Finalement, il n'y aurait pas un cinéma politique, mais des cinémas politiques aussi avec un S. Finalement, tout au pluriel, des cinémas politiques.
1: On pourrait dire oui.
0: Voilà. Mais en fait, même là, en établissant qu'il y aurait des cinémas politiques, on établirait aussi qu'il n'y aurait pas de cinéma politique. Sauf que c'est assez difficile de s'établir qu'il n'y aurait pas de cinéma politique, étant donné qu'on peut le dire sans que le cinéma en lui-même est politique. Et que dans l'acte créateur, il y aura forcément une vision politique derrière qui sera rattachée.
1: Et ça rejoint vraiment ce qu'on disait la dernière fois, c'est-à-dire on parlait de est-ce que le documentaire, le cinéma documentaire, peut être fait d'une certaine manière qui n'exprime aucune opinion. Et on en avait conclu que non, pas vraiment, parce que quand on est réalisateur, on fait des choix, et donc on peut faire que des films qui soient consciemment ou inconsciemment opinionnés. Là, concrètement, c'est le cas. Ça rejoint notre sujet d'aujourd'hui, c'est-à-dire que on ne peut pas faire de film sans qu'il y ait une once d'opinion envers ce qui est filmé.
0: Oui, là, tu me fais penser un peu à l'inspecteur Harry, où finalement, le réalisateur

0: créer une œuvre réactionnaire, mais pour lui, c'est une œuvre plus une forme juste d'un simple divertissement. Avec ce grand héros de Eastwood qui essaye d'arrêter littéralement un hippie, c'est ce que c'est, tout en essayant de créer des rapports à ce qui peut être souvent vu comme un peu raciste, qui met en avant une forme de bon noir et de mauvais noir, étant donné que le mauvais noir, c'est celui qui empêche la police de faire, et le bon noir, c'est celui qui soigne le bon blanc. Voilà, c'est tous ces liens qu'on peut faire. Mais donc en fait, concrètement, dans ce qu'on dit, c'est que la logique parnassienne de, sur l'art, qu'il y existerait de l'art pour l'art, l'art juste pour une beauté de l'art, serait défaite dès lors. Étant donné que si tout est politique, en fait, il y aura forcément un message, il n'y aura pas que de beauté finalement derrière.
1: Alors, il y aura forcément un message, pas vraiment, parce qu'un message, ça sous-entend une forme de conscientisation de la chose. C'est pas forcément que dans chaque œuvre d'art, il y a un message, c'est qu'il y a quelque chose qui est exprimé. Je pense que c'est ça qu'on peut en conclure. Oui, tu parlais de cette question de est-ce qu'on peut faire de l'art simplement pour l'art, pour le beau, comme on dit. C'est une autre question de la chose.
0: Oui, c'est totalement compréhensible. Mais en même temps, moi, je me pose... Pour moi, s'il n'y a pas d'art pour d'art, alors tout le cinéma est politique et on ne pourra jamais établir déjà un fait qu'il y aurait un cinéma dès lors politique. Étant donné que des films, par exemple Michael, le biopic sur Michael Jackson, est déjà très politique dans sa manière. Même, on peut dire qu'il s'inspire d'un certain cinéma politique sans le faire exprès. Tel que le cinéma de Leni Riefenstahl, dans sa manière de montrer. En fait, on a presque une esthétique de glorifier un être qui peut aliéner toute une population à lui-même, dans sa manière de faire.
1: Eh bien, le biopic musical, c'est souvent l'occasion, oui, de... Il y a rarement peu d'opinions dans un film de biopic musical.
0: Pourtant, en fait, on va quand même mettre en avant qu'il y a une forme... Il y a quand même une forme de politique derrière via l'esthétisme. C'est par exemple ce que affirme un réalisateur sur pourquoi Leni Riefenstahl a concrètement fait des films fascistes. Elle s'est toujours défendue pour se sauver le cul que c'est pas que en fait elle n'a fait que répondre à des commandes. Sauf que ce qui est intéressant, c'est quand on analyse son esthétique, on y voit une forme de fascisme derrière qu'elle ne peut pas s'y échapper. Que finalement, ces idéologies ressortent dans sa mise en scène qu'elle essaie de créer. C'est ça qui est aussi très intéressant, c'est qu'on ne pourra jamais s'éloigner de nous-mêmes à l'intérieur. Moi, c'est pour ça que pour moi, l'art, c'est une partie de nous-mêmes qu'on ne peut que créer. On ne peut pas se détacher de son œuvre. Pour moi, c'est difficile en tout cas.
1: Tu veux dire qu'on ne peut pas. C'est-à-dire, on ne peut pas se détacher
0: de ce qu'on a créé. En tout cas, pas totalement. On y aura toujours une partie de nous, quoi qu'on fasse.
1: La manière de faire de beaucoup de réalisateurs, ça a été d'essayer de faire des films qu'on pourrait qualifier d'ambigu. Non pas idéologiquement, mais dans ce qu'ils essayent d'exprimer dans leurs métaphores, dans leurs symboles. Quand on s'en par exemple vers les travaux d'Andrei Tarkovsky, dans ses journaux, dans ses écrits, il parle beaucoup du fait qu'il cherche à faire ses films d'une certaine manière qui puisse laisser le spectateur participer au film en apportant sa propre lecture. Et ça, on retrouve ça dans tous les arts. Il me semble que c'est Marcel Duchamp qui parlait de regardeur et qui disait que le spectateur était tout aussi important à une œuvre d'art que la personne qui l'a fait.
0: Donc, en fait, ça revient dès lors à la question, à une chose. Qu'est-ce qui crée la politique ? est-ce réellement l'auteur ou même pas le spectateur ? Est-ce que c'est pas la vision du spectateur qui est mise dans la politique ? Parce que ce qui est intéressant, c'est que déjà, par moment, il y a une forme de différenciation entre la vision de l'auteur et la vision des spectateurs sur les choses. Je prends un exemple dans Eisenstein, dans le film La Grève. Tout le moment de la répression sanglante est mis en parallèle, de façon très ingénieuse par Eisenstein, avec l'égorgement d'un mouton. Tu vois, c'est l'égorgement d'animaux, de bétail. Et ce qui est intéressant, c'est que le jour de la représentation devant un public prolétaire, eux, ils n'ont pas vu un message qui est pour nous à peu près clair, d'une répression sanglante sur des personnes qui sont animalisées. Pour eux, ça n'avait rien de choquant, étant donné qu'ils étaient habitués eux-mêmes à tuer des animaux. En fait, eux-mêmes étaient habitués à tuer des animaux dessus. Donc pour eux, c'était presque un peu documentaire sur la chose, tout en n'étant pas totalement compris. Au lieu d'avoir un point de vue analogique sur la chose, d'un effet à l'autre, eux, ils en ont vu un passage presque très documentaire sur leur propre vie, sur leurs propres conditions.
1: C'est intéressant ce que tu dis, parce que... En fait, c'est un exemple très parlant du fait que quand on fait des films, selon la personne à qui on va montrer le film, le contexte culturel, biographique de la personne et social même parfois, va faire que la personne va interpréter le film d'une certaine manière ou d'une autre. Oui, en effet, un spectateur qui aurait été moins habitué à avoir des animaux tués de cette manière-là aurait compris de manière plus directe la violence que sous-entend la scène.
0: Tout en sachant que... Alors ça revient alors dès lors à se poser la question, qu'est-ce qui va promouvoir, qu'est-ce qui primo réellement le génie artistique, la vision de l'auteur, ou réellement finalement la vision qu'apporte le spectateur. Et ainsi, si on rejoint Rolobat, pour lui, la vision de l'auteur est égale à celle des spectateurs, concrètement. On va tuer l'auteur. L'auteur n'est que finalement spectateur de sa propre œuvre. À la fin, avec sa propre vision, mais elle ne va pas prévaloir sur d'autres visions.
1: Je pense que le compromis, il existe, et d'ailleurs qu'il est déjà en œuvre. Alors, je ne sais pas si je saurais donner d'exemple au cinéma, mais dans le roman, en littérature, par exemple, il y a les mots de l'auteur et il y a l'imagination. Du lecteur qui va venir compléter l'œuvre en quelques heures, c'est-à-dire que en pensant les visages à sa propre manière, etc., le lecteur va venir apporter sa propre lecture, et c'est vraiment un combo de ce que l'auteur a mis dans l'œuvre et de la lecture qu'en a fait le lecteur. Qui va rassembler ça. Alors, au cinéma, forcément, les images, elles sont déjà là et elles existent déjà dans la plupart des cas. Mais on peut, je pense, arriver à un compromis où il y a les idées de l'auteur et il y a la lecture qu'en fait le spectateur.
0: C'est intéressant parce que tu me fais rappeler toute la problématique là, avec les images dans la tête, de la problématique de suite au cinéma. Parce que, quand on fait un film, il y a la diégèse qui est fait par le film. Sauf qu'on va tous se admettre une chose, dans un film, la diégèse est hors champ. Il n'y a pas que une diégèse, il n'y a pas que ce qu'on nous a montré qui est dans l'univers du film, mais aussi ce qui n'est pas montré, ce qui est hors champ de tout. Ainsi, en fait, le spectateur... en nous montrant juste une partie, va aussi essayer de s'imaginer tout l'envers du décor et va avoir sa propre vision de l'univers apporté par l'auteur. Et ça, c'est très intéressant. C'est que finalement, en faisant une suite, on aura beaucoup plus tendance à trahir le spectateur qui aura lui-même fait déjà sa vision de l'univers en ensemble avec le peu d'éléments qu'on lui avait déjà donné. C'est ça qui est intéressant, c'est que finalement, en lui donnant des images, il va aussi quand même en créer d'autres, lui-même, essayer d'élargir ce qu'il a vu.
1: Oui, peut-être, ça dépend des cas, je pense. En l'occurrence, je pense que... si on veut s'appuyer sur la théorie de Roland Barthes, alors ça voudrait dire que seul le produit final ne compterait. Tu nous parles de contexte qui a causé la création, etc. En l'occurrence, ça ne devrait pas compter dans le processus d'analyse.
0: Bah, en fait, moi je dis. En fait, ça laisse le spectateur qui va au-dessus. Qui prend les images et qui va au-delà en s'imaginant tout l'envers du décor. Lui-même s'imagine ce qu'il se passe. Il peut lui-même imaginer, grâce à une sorte de suggestion, comment on fait, comment on y arrive.
1: Je ne sais pas si c'est quelque chose qui est très automatique chez le spectateur, d'autant plus que souvent, notamment dans le cinéma américain de blockbuster, on a tendance à vouloir cacher cette artificialité du film.
0: Pourtant, c'est intéressant si tu prends, par exemple, Star Wars. C'est très intéressant étant donné qu'il y a plein d'éléments qui nous laissent suggérer un grand univers et qui, souvent, dans le premier Star Wars, l'épisode 4, et en fait, on remarque que quand on demande à aider à des personnes de 1977 qui ont vécu le premier Star Wars, sur les suites, ils ne sont pas du tout imaginés la même chose. Quand on parle de guerre des clones, chez Obi-Wan dans l'épisode 4, eux, ils s'imaginaient autre chose que la guerre des clones qu'on a eue. C'est très intéressant.
1: Oui, mais là, on est complètement sur autre chose. C'est-à-dire que là, tu nous parles de construction de l'univers, du lore, comme on dit. Mais je ne pense pas que ça rentre dans le cadre des thématiques et de l'idéologie que l'auteur a voulu...
0: J'avoue que ça va plus loin dans ton procédé d'image et de création par auteur, plus que vraiment dans l'idée d'idéologie, j'avoue. Étant donné qu'on reste dans un espace littéraire quand on parle d'image, c'est vrai que là, ce sont des noms et de façon lore. Après, quand même, c'est intéressant aussi dans le cinéma et la politique, la réappropriation culturelle et la réappropriation d'œuvres cinématographiques en tant que telles. On remarque que beaucoup d'œuvres sont reprises par d'autres, finalement. Moi, je pense, par exemple, dernièrement, les images du Seigneur des Anneaux, ça m'a beaucoup surpris, sont réutilisées par des groupes xénophobes et d'extrême droite pour alimenter toute leur rhétorique d'extrême droite, toute leur rhétorique xénophobe. Et ça, c'est super intéressant. Par exemple, en comparant les orques à des étrangers du Maghreb. Et ça, c'est intéressant, parce que l'auteur est presque échappé à sa propre œuvre. L'auteur n'a plus le contrôle. Quand il donne une œuvre, il laisse totalement le spectateur faire ce qu'il en veut, finalement.
1: Ça, c'est... quelque chose qui est inempêchable, malheureusement. Le problème, c'est que tu vois, même des auteurs comme Frank Herbert, l'auteur de la série Dune, qui ont explicitement expliqué en quoi leurs œuvres sont anti telle chose, on ne peut pas empêcher qu'il y ait des gens qui manifestement ne s'interroge pas trop sur ce qu'il regarde, ce qu'il lise, et qui en conclut des choses totalement à l'opposé de ce que l'auteur voulait.
0: C'est intéressant parce que tu me fais penser à ce qu'un jour a dit Stanley Kubrick en interview à des Français pour Shining. Il disait on ne peut pas apprendre du cinéma ou d'une œuvre étant donné qu'on va reprendre que ce qui nous arrange dans notre vision du monde on va juste prendre ce qui nous arrange dans notre vision du monde pour nous conforter.
1: Bah, là, en l'occurrence, Shining, c'est le meilleur exemple parce que les gens ont décortiqué le film et ont théorisé un peu tout et n'importe quoi. Alors, là, pour le coup, il y a une part qui est intentionnelle, c'est-à-dire que Kubrick a joué sur les faux raccords, sur ce qu'on voit pas, ce qui est là, comment Jack Torrance a réussi à rouvrir la porte, ce genre de choses. Et il y a tout ce qui est du spectateur où, quand on va voir des théories sur Shining sur Internet, on remarque que chacun met un peu ce qui l'obsède, ce qui l'intéresse. Il y en a qui disent que ça parle de la conquête de l'Amérique. Certains disent que ça parle d'autre chose. Il y a même des théories complotistes sur le film.
0: Ah oui, sur ce que sur, ça prouverait
1: sur l'alunissage,
0: sur l'alunissage que tourné par Kubrick.
1: Ouais, ouais. Faut... Ça, c'est on entend vraiment de tout, quoi. Et là aussi, on ne peut pas empêcher qu'il y ait des gens qui soit pas très bien intentionné, qui se soit réapproprié l'œuvre.
0: Finalement, ce qu'on pourrait en dire, c'est que avec, après tout ça, le cinéma, finalement, ce n'est pas politique. Bah ça, en tout cas,
1: c'est la conclusion que t'en fais.
0: On va en faire la conclusion de ça, c'est que le cinéma n'est finalement pas politique. Et oui, après toute cette discussion.
1: Non.
0: Évidemment que cette tech de merde n'existe pas. Il y aura... Le cinéma ne va que vous confronter avec votre propre vision du monde ou sinon juste la conforter. L'art est là pour ça. Vous ne verrez que des humains à travers eux. Vous ne verrez jamais d'œuvre qui essaiera réellement de ne pas avoir un sujet politique. Et ils en auront pour moi forcément en tout cas. D'une part ou d'une autre, sur la construction du monde, sur la représentation qu'ils feront, ce qui fait que, en reprenant d'un contexte, on pourra toujours se demander, et on pourra toujours le mettre en lien avec une forme de politique derrière. En tout cas, sauf si tu as un dernier mot à dire, Lucien.
1: Non, pas de
0: Lucien. Non, mais j'ai vu beaucoup de films, je vois trop de monde, je connais trop de monde, j'en peux plus déprimer. Non. En tout cas, avec un peu de musique venant d'un jeu que j'aime beaucoup et dont le remake arrive en février. Maintenant, tout de suite, la musique.

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1: Vous êtes toujours sur 89.5 Joe, on n'a pas vu les horaires. Et vous êtes toujours en train d'écouter le ciné de con et vous avez écouté Pushing My True Self, qui est l'opening de Persona 4, dont le remake Revival arrive en février et moi je l'attends beaucoup. Voilà, c'était juste l'instant où je voulais mettre un moment une musique de Persona. Voilà. Ça, enfin, c'est fait. Bon, en tout cas, maintenant passons un peu à ce qu'il y a dans la gazette et notamment nos films pépites, étant donné que cette semaine sort notre première pépite, dont le vendredi 19 à 19h, ça fait beaucoup de 19, nous avons Jim Quinn avec un karaoké et un quiz proposé. Et Jim Quinn, c'est quand même un peu une forme de mini-événement, je trouve, en tout cas, de gros événements.
2: Oui, alors j'ai pas vraiment toute l'étendue que ça a pris. Je sais pas trop, j'avoue.
1: J'avoue que moi j'ai l'impression que ça. Alors peut-être que je suis un peu biaisé, mais mes amis en fait ils en entendent beaucoup parler. Et quand je suis allé faire du tract pour le film lors de la marche des fiertés, qui était vraiment excellente, j'ai adoré. Vraiment chaque année c'est trop bien la marche des fiertés. Eh ben, j'étais très heureux de voir que beaucoup de personnes connaissaient déjà. Et quand je leur passais le petit flyers, ils montraient directement à leurs amis, ils disaient « Ah tiens, mais moi je connais ça. Ça c'est trop bien. J'avais envie de le voir. Ça passe au Méliès. » J'étais très heureux.
2: Mais bon, les gens sont déjà convaincus alors.
1: Mais c'est super bien. Ça veut dire que c'est encore plus facile de partager et j'espère que ça sera un beau succès. Mais concrètement, qu'est-ce que ça raconte, Luther, ce film Jim Quinn?
2: Bah, peut-être que tu peux nous en parler, comme ça. Je parlerai de Bouchra.
1: Ouais, oui. Bah, Jim Quinn, c'est pas compliqué, c'est un monde où les gays subissent une maladie très grave qui s'appelle l'hétérose, qui les rend hétérosexuels. Alors ça, c'est extrêmement gravissime que si on n'a plus de gays, ce qui fait que, de plus en plus, on va voir, ce qui fait qu'ils vont passer de personnes aimant les autres hommes, étant extrêmement libre sexuellement, à des gros beaufs connaissant les règles du foot, ayant un gros bide et surtout étant monogame. Des choses extrêmement dures et c'est un film extrêmement très drôle étant donné qu'il est proposé par le studio Bobby Pills qui sont très connus sur internet pour leur série. Par exemple, leur série de courts épisodes Les Cassos, notamment. Pipoudou, qui est très drôle et en même temps très éducatif, c'est un film pédagogique pour les adultes. Non, c'est une série pédagogique sur les adultes. Alors, si tu veux, ça te parle d'hygiène et de sexe durant tout le truc. Et avec des petites images pour. C'est super drôle à voir. Moi, je conseille de regarder Pipoudou, c'est très très drôle à voir. Et aussi, voilà, en tout cas, je peux. Et est-ce que tu connaissais le studio Bobby Pills, toi?
2: Non, pas du tout.
1: Non, donc t'as pas regardé Cassos
2: Si, je connais, mais je. Voilà.
1: En tout cas, c'est leur premier long métrage et c'est à la suite d'un crowdfunding en Kickstarter.
2: Ok.
1: Voilà. Et aussi avec de l'aide du CNC, de plein de choses. Mais il y a aussi une grande partie qui a été financée par des personnes, par beaucoup de personnes. Ça a été lancé l'année dernière. Le crowdfunding, je pense que c'était plus pour compléter un petit budget. Voilà. Et c'était... Voilà. En tout cas, Jim Quinn, c'est vraiment bien. Moi, en fait, on rigole beaucoup avec aussi beaucoup de jeux de mots amusants et des caricatures qui me font extrêmement rire. Je pense notamment à la mère de Lucien, qui est Marine Le Pen. Concrètement. Voilà. Il y a même un petit portrait de Jean-Marie Le Pen qui m'a fait beaucoup rire. Voilà. Et toi, qu'est-ce qu'on a pensé, Luther?
2: Bah, j'ai trouvé ça sympathique comme film, oui.
1: Juste sympathique?
2: Bah, j'ai apprécié.
1: En tout cas, moi, je pense que ce film, qui a été très apprécié du monde de la critique aussi, va avoir un sacré succès à Annecy, étant donné qu'il est au Festival d'Annecy, comme beaucoup d'autres films, et je ne peux que vous le conseiller d'aller voir. C'est vraiment extrêmement drôle, et on s'amuse beaucoup dessus. Vraiment, je ne peux que vous conseiller. Si vous voulez un film assez sympathique, assez chill, et aussi qui montre un visage d'un cinéma LGBT, que je trouve excellent, bah, je fonce le voir.
2: Et donc, la séance qui est le 19.
1: Voilà,
2: à
1: avec
2: 19h.
1: Un karaoké et un quiz. Moi, ça me rappelle la séance sur les reines du drame avec le karaoké à la fin. C'était excellent. Moi, j'avais adoré. Alors, j'avais bien aimé le film. Je trouvais qu'il était assez original dans son approche. Et en plus, on avait un karaoké et c'était super bien et super drôle. Qu'est-ce que j'ai ri.
2: Ah, moi, j'étais pas là pour le coup.
1: Ah là là, t'étais pas là. Pourtant, t'auras pu chanter avec moi Patouche, Patouche, si tu veux, ma mouche.
2: Ah ben, j'ai pas la référence.
1: Ah là là là là là là.
2: Peut-être que je peux parler de l'autre film qu'on a vu en tant qu'ambassadeur en avant-première ce mois-ci.
1: Non, toi, moi, j'étais pas là, malheureusement.
2: Tu n'étais pas là, en effet.
1: Non, j'étais triste.
2: Bouchra, qui est une cerise que vous retrouverez à la page des cerises. Alors, si ça vous intéresse, va falloir un peu sauter dessus parce que les cerises, c'est souvent des films qui n'ont pas beaucoup de séances. Bouchra, c'est un film d'animation qui est un film plutôt autobiographique de ce que j'ai compris et qui raconte globalement la relation... une tentative de renouer entre une mère et sa fille, alors que la fille qui est réalisatrice est en train d'avancer sur le scénario de son prochain projet qui est inspiré de sa vie. Et ça traite de la manière dont le coming out peut être... accepté ou non accepté dans certaines familles. Et c'est un film assez touchant sur les relations mère-fille et sur la vie en général.
1: Ouais, mais c'est très compréhensible. Moi, en tout cas, le style m'attire beaucoup. C'est un film d'animation avec un style assez particulier. Que j'apprécie beaucoup. Moi, j'aime beaucoup quand c'est assez particulier. J'aime beaucoup Bill Plimpton, par exemple. Qui a toujours un style assez... Moi, j'aime beaucoup ça. Moi, en tout cas, ça m'attire en termes de... En termes de technique utilisée. Parce que... Alors, c'est un film full 3D. C'est comme le film de Quentin Dupieux, Le Vertige, que je n'ai pas vu, qu'il faut que je le voie. De toute façon, j'ai pas eu le temps avec les révisions du bac. Ah là là. Dis-toi que ça fait à peu près... que j'avais pas vu de film, alors, à part aujourd'hui, depuis le 2 juin.
2: Et voilà.
1: Alors non, au cinéma, faut pas abuser. Mais encore, même là... Même en dehors du cinéma, j'en ai quand même vu assez peu, parce que pris par le temps. Et il y avait, pourtant, il y avait la quinzaine en salle qui m'intéressait beaucoup, et alors qui n'y est plus. Mais bon, ouais, je vais plutôt vous parler alors d'autre chose, d'un autre festival qui arrive. Étant donné que en ce moment on est un mois de Coupe du Monde, le Méliès vous propose un festival de foot avec plein de films de foot. Et qui ont l'air assez intéressants pour certains, ou même des films qu'on connaît déjà. Notamment Shaolin Soccer, que vous pourrez voir en salle le samedi 27 juin à 20h45. Si vous ne l'avez pas vu, foncez le voir, c'est incroyable.
2: Ah, moi, je ne l'ai pas vu, par exemple.
1: Ah, mais va le voir, c'est incroyable. Genre, si tu me dis que tu n'as pas aimé ta séance, c'est que tu n'as pas compris le truc. Je n'ai pas dit aimer ou pas le film, si tu n'as pas aimé ta séance. Voilà, parce qu'il est... Je pense qu'il faut faire attention au plaisir de visionnage et au plaisir d'un film. Moi, j'adore regarder Moonraker, par exemple. Moonwalker. Pourtant, c'est de la merde.
2: The Room.
1: The Room aussi. Voilà. Mais en fait, même Shaolin Soccer, c'est même déjà mieux que tous les films que j'ai incités. Et je trouve que c'est assez bon dans son approche. Parce que ça va trop bien dans son délire. Là où les autres sont beaucoup plus drôles parce qu'ils le font pas exprès. Il y en a d'autres qui m'intéressent beaucoup. Notamment... Excusez-moi. One, Two, Three, Viva l'Algérie, un documentaire sur les parcours, sur le parcours de la Coupe du Monde de l'Algérie en 2010 et 2014, 2019. Non, en 2010. Et moi, ça m'intéresse beaucoup, ça. J'avoue. Et vous avez encore d'autres classiques. Vous avez un documentaire sur Maradona. En tout cas, c'est tout un programme de foot qui vous est proposé. Et pour ceux qui sont pas trop films, vous inquiétez pas, il y a un tournoi FIFA qui est organisé le vendredi 29 juin où Luther va pouvoir prendre son équipe de cœur, l'ASS Saint-Etienne, pour battre tout le monde. Voilà. Même si Luther, tu joues à FIFA, c'est ça? On est d'accord?
2: Non, non, non. Je t'avoue que je suis pas le foot d'habitude.
1: Moi aussi, totalement. Et j'avoue que je ne suis que le foot que quand c'est la Coupe du Monde.
2: Oui.
1: Voilà. Il y a quelque chose qui revient, peut-être le chauvinisme, un peu de chauvinisme en moi qui renaît de ses cendres, qui se dit allez quand même. Pourtant, j'aime beaucoup les petites, à chaque fois de voir des petites équipes. En tout cas, je pense qu'il y a beaucoup de choses. Et si vous voulez, quand même, on va parler un peu de classique. Nous avons en juillet Laurence d'Arabie qui arrive.
2: Et oui.
1: On a aussi, attention à vos grandes âmes, le tombeau des Lucioles. Alors, déjà que vous avez pleuré devant votre télé, là, je pense que ce sera des sauts de larmes qu'il faudra reprendre. Voilà. En tout cas, je pense qu'on va finir par cette note extrêmement triste en ayant parlé des tombeaux du Luciole. En tout cas, nous, on peut se laisser ici, je pense. Oui. Voilà, il est 19h déjà. Voilà, ça fut quand même un peu vide, je trouve, sans jingle. Jingles.
2: Mais bon, on a eu de la musique quand même.
1: Voilà. De toute façon, ceux qui réécouteront en réupload sur Spotify, vous pouvez vous trouver ça très facilement sur le ciné de con entre parenthèses en stéréo. Et je peux vous dire que là, vous aurez les petits jingles et même ces petits passages. On dit qu'on n'a pas de jingles, ce qui fera extrêmement bizarre. Bon, en tout cas, Luther, j'ai juste un truc à dire. Merde pour ton bac de français. Et on vous laisse. Bisous.
3: 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Aujourd'hui, eh bien, une émission sous le signe du bon air, du brassage. Du bon air, pourquoi ? Parce que je vais avoir le plaisir de diffuser les productions en condition directe des collégiens et collégiennes du club radio du collège Jacques Prévert. Le bon air, oui, c'est une rime qui se prépare. Et bien sûr, une nouvelle excellente émission mensuelle du crew chronique à mer pour le bon air. On va donc parler de paroles d'ado du côté d'Andrézieux-Boutéon et ce sera suivi en deuxième partie d'émission par une actualité un peu moins réjouissante sur la question de l'enfermement des étrangers et des migrations sous le prisme de Alarm Phone et de l'émission Chronique Amère. On commence, comme il se doit, comme de coutume, comme de rituel et comme j'en avais envie, par un petit focus du coup de cœur de la programmation. Le coup de cœur de la semaine, cette fois, est dédié à un album que j'ai attendu depuis plusieurs mois avec impatience et frénésie, le nouvel album de Cocagna, que vous pouvez écrire Cocagna, C-O-C-A-N-H-A, qui fut trio et qui est à présent un duo de ces deux musiciennes situées aux alentours de Toulouse et qui, au mois de mai dernier, ont sorti leur nouvel album. Il s'intitule Flamme Folklore. Il est sorti sur un label dont on parle trop ici, et j'en suis désolé parfois, mais que dire d'autre quand on aime, on ne compte pas. Il s'agit du label Genevois, les disques Bongo Joe, nouvel album avec une pochette magnifique, un très très beau dessin de ces deux musiciennes avec leur percussion de tambourin à cordes qui contemple l'incendie du monde et une explosion qui fait face à elles dans une espèce d'émeute d'animaux et de pneus en feu. Très à l'image du contenu des textes de ce groupe qui chante en occitan, donc autant quand même préciser que c'est bien vraiment en permanence de politique, de féminisme et d'écologie que se saisissent Cocagna. Je les ai vus la semaine passée en concert, c'était une vraie fraîcheur de les voir. Elles ne sont que deux, mais elles ont des pieds, des mains partout sonorisées et arrivent à produire, non pas vraiment une musique traditionnelle, mais bien des passages complètement techno ou complètement rock. Vous allez d'ailleurs pouvoir vous en rendre compte avec cet extrait de Flamme Folklore. J'ai choisi le deuxième morceau de l'album. Il s'intitule Fora Banda.

0: Et à présent, c'est avec un immense plaisir que je vous annonce le retour trimestriel de la petite équipe et de la grande team. J'ai nommé bien entendu le club radio de Jacques Prévert, collège situé à Andrézieux-Boutéon, juste à côté du rond-point de l'avion plus précisément, et qui depuis plusieurs années maintenant voit une petite collab radio-dio contre Jacques Prévert versus Jacques Prévert avec Jacques Prévert, bien entendu. L'an passé, nous avions fait des émissions thématiques plutôt sur le thème de l'écologie. Et bien là, cette émission enregistrée en conditions directes dans le CDI du collège est consacrée tout simplement aux paroles d'ado, thématique des problèmes que peuvent rencontrer les 6e, les 5e, le sommeil, tout un tas de choses, et bien entendu, beaucoup plus si affinité. Je n'en dis guère plus, voici à l'instant un petit 30 minutes de paroles d'ado par le collège Jacques Prévert, extraordinaire dédicace à toute l'équipe.
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4: Bonjour à toutes et à toutes et bienvenue dans notre émission du club radio de Jacques Prévert.
5: Dans cette émission, suivez-nous sur différents sujets, sur le collège, la santé, les ados, le sport et la culture. Un super programme vous attend.
4: Alors Emma, ça va ?
5: Oui, et toi Lina ?
4: Ça va, allez, c'est parti. En début d'année, Naël et Madeleine avaient enquêté sur la peur des nouveaux élèves de 6e. Et aujourd'hui, Naël s'interroge sur le changement de la 5e et leur lot de stress.
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9: Les craintes les plus retrouvées étaient de se perdre, la population est dans une autre classe sans ses copines, et du jour au lendemain les plus petits, d'être harcelés et les profs non compréhensifs. Les profs attendaient de nous que l'on soit sympa, coopératif, souriant, travailleur. J'en conclus que les craintes, elles se sont réglées grâce au temps, tout le monde y se retrouve dans la cour, et au cas où, on se retrouve dans nos copines de la récré. C'était des idées toutes faites.
5: Quelles sont les peurs qui sont revenues le plus souvent pour les cinquièmes ?
9: C'est de ne plus voir les crushs de la classe, d'être seul sans les potes de la classe de sixième, de ne pas réussir la deuxième langue et la technologie. D'après les cinquièmes, à part l'emploi du temps, certains profs et la classe qu'il n'y a que ça comme changement. On se fait toujours des potes au cas où dans la nouvelle classe.
5: On a pu survivre à la sixième, alors Lina, je pense qu'on s'adaptera à la cinquième. Mais parfois, s'adapter, c'est difficile. Certains d'entre nous ont besoin d'accompagnement.
4: Écoutons Julia et Naomi qui s'entretiennent sur notre plateau avec Evelyne Faure, une AESH de notre collège.
10: Depuis la maternelle, nous voyons des adultes dans la classe, mais qui ne sont pas des enseignants. Assis à côté de certains élèves, mais qui sont-ils ?
11: Ce sont des accompagnants d'élèves en situation de handicap, mais on les appelle AESH pour aller plus vite. Donc nous allons interviewer une AESH qui nous a gentiment dit oui.
10: Bonjour Evelyne, avez-vous toujours voulu faire ce métier ?
12: Bonjour, alors j'aurais bien aimé, mais c'est un métier qui est très récent. En fait, il existe des accompagnants d'élèves en situation de handicap depuis que l'école inclusive est obligatoire, c'est-à-dire qu'après les années 2000. Donc avant d'être AESH, j'avais un autre métier. J'étais un peu comme dans cet espace, dans une médiathèque et une librairie pédagogique. À 50 ans, j'ai fait le choix de faire ce métier parce que j'aime toujours aider et accompagner les enfants.
11: Quelle étude faut-il pour faire ce métier ?
12: Il n'existe pas de diplôme d'AESH. Le baccalauréat est recommandé, ainsi qu'une petite connaissance du système éducatif. Mais moi, je dirais surtout que c'est un métier qu'on aime si on a envie d'aider, si on ressent de l'empathie envers les enfants et les adolescents.
10: Quel ressenti avez-vous dans ce métier ?
12: Que du bonheur. que du bonheur. Du coup, ce métier, je l'ai choisi. J'ai quelques collègues qui font ce travail parce qu'elles n'ont pas eu vraiment d'autre choix. Moi, je l'ai vraiment choisi à un moment donné, dans un tournant dans ma vie. Ça fait 13 ans que je suis à ESH ici au collège. Jamais, jamais je n'ai regretté. Et c'est vraiment du bonheur. On se sent utile et on se sent aimé. La preuve, je suis là aujourd'hui pour échanger avec vous, grâce à vous.
11: En quoi consiste ce métier ?
12: Alors, il faut surtout aider, accompagner, guider, reformuler des consignes, re-expliquer. Mais on fait aussi des petits gestes du quotidien, comme prêter un stylo pour ne pas avoir un oubli de matériel, distribuer des mouchoirs. Mais vraiment, la base du métier, c'est accompagner les élèves qui ont des difficultés scolaires. Parfois, donc la semaine prochaine, ici, il va y avoir le brevet des collèges. Donc, je vais accompagner des élèves en leur reformulant les consignes. Parfois, la compréhension, elle n'est pas directe, mais si on emploie d'autres mots, pour eux, c'est tout de suite plus parlant. Parfois, on peut être scripteur, c'est-à-dire qu'on peut écrire aussi pour des élèves qui ont un problème de dysgraphie, c'est-à-dire des petites difficultés à écrire. On les aide à comprendre, on les aide aussi un petit peu à se tenir tranquille pour ceux qui ont des troubles du comportement. Être là pour eux, avec bienveillance.
11: Et avez-vous toujours les mêmes élèves ?
12: Alors, je dirais malheureusement non. On peut démarrer l'année avec 2, 3, 4, 5 élèves. Et puis en cours d'année, souvent, les emplois du temps changent parce que d'autres élèves arrivent dans l'établissement et ont encore plus besoin que ceux qu'on accompagnait. Et on va nous demander d'accompagner d'autres élèves. Alors ça, je trouve que c'est quelque chose qui est très dommage dans ce métier parce qu'il faut un temps d'adaptation des élèves avec lesquels on travaille. Moi, j'appelle ça un petit moment pour les apprivoiser. On apprend à se connaître. C'est pas toujours simple d'avoir un adulte toujours assis à côté de soi. Et malheureusement, quand une relation s'installe, parfois on nous demande d'aller accompagner d'autres élèves. C'est le jeu.
11: Au revoir et merci d'avoir répondu à nos questions.
12: Merci à vous.
13: Parole ! Parole ! Parole !
11: Maintenant que nous ne nous posons plus de questions sur la présence d'adultes dans notre classe,
9: j'espère que vous avez appris des choses et que nous avons répondu à vos interrogations.
5: Merci Julia et Naomi, et merci à Evelyne Faure.
4: Et maintenant, écoutons Aldebert et Kids United pour louper l'école.
14: Allez les kids, c'est l'heure.
15: Oh non !
14: Allez, debout, faut y aller là.
15: Non !

0: Bon, allez, là, faut y aller maintenant.
1: Non,
0: ah, si, si, vous y allez.
2: Bah, pourquoi?
0: Mais vous avez signé, vous y allez.
2: Mais on a rien signé,
1: tout.

0: Bien vivre au collège, ça se passe aussi par de bonnes nuits de sommeil. Emma, comment tu dors la nuit ?
1: C'est bien que tu me poses cette question, car Louane et Maëlie ont enquêté sur le sommeil des ados.
2: Louane, le savais-tu ? Nous passons un tiers de notre vie à dormir.
3: Ok, mais du coup on est censé dormir combien de temps par nuit ?
2: Nous sommes censés dormir 9 heures par nuit.
3: Mais pourquoi il y a moins de personnes qui dorment moins de 7 heures ?
2: Il y a 4 personnes sur 10 qui dorment moins de 7 heures car elles n'arrivent pas à se concentrer, trop attirées par le téléphone ou alors parce que leur corps change et leur horloge interne aussi, ce qui fait qu'elles veulent se coucher de plus en plus tard et du coup elles sont plus fatiguées pour se lever.
3: Pourquoi c'est bien de dormir ?
2: C'est bien de dormir car quand on dort, ça crée l'hormone de croissance, la somatropine.
3: Du coup, il faut dormir beaucoup, beaucoup, beaucoup, beaucoup, beaucoup.
2: Bah, faut juste dormir plus, donc environ 9 heures par nuit.
0: Merci pour vos lumières sur ce sujet. Et pour bien nous réveiller, nous laissons la parole à Erwan sur le Hellfest. Dis Emma, tu sais ce que c'est le Hellfest ?
1: Non, mais si je traduis bien, c'est la fête de l'enfer. Erwan, explique-nous s'il te plaît.
4: Aujourd'hui, je vais vous parler du Hellfest, l'un des plus grands festivals rock et metal d'Europe. Pourquoi ? Car je rêve d'y aller. Le Hellfest est un festival de metal, rock et punk organisé tous les ans depuis 2002 à Clisson en France. Avant le Hellfest s'appelait le Furry Fest, un petit festival organisé par des amis. La première année, il n'y avait que 400 personnes, et en 2025, il en a eu 240 000, ce qui place le Hellfest comme l'un des plus grands festivals d'Europe et le plus grand de France. Plein de groupes connus se sont produits au Hellfest, comme Kiss et Iron Maiden. Cette année, les groupes connus qui jouent au Hellfest sont Megadeth, Iron Maiden, Alice Cooper et Offspring. Maintenant, Anubis, une musique du groupe de métal symphonique Static Flesh, qui jouera au Hellfest cette année.

0: Ils peuvent être carnivores, omnivores ou herbivores. À la fin du Crétacé, ils disparurent à cause d'une énorme météorite au nord et d'éruption volcanique au sud du globe. Aujourd'hui, les oiseaux sont les descendants d'un groupe de dinosaures du Jurassique. Leurs tout premiers ancêtres sont des Archaeostérix et leurs cousins du Crétacé sont des Microraptors vivant au Crétacé.
1: Merci, je ne regarderai plus les oiseaux de la même façon.
2: J'ai le rythme dans le tempo, oh oh oh, le rythme dans la peau.
1: Allez, musique à nouveau. Lina, est-ce que tu as vu le film sur Michael Jackson ?
3: Bah non, c'est un dinosaure. Non, je rigole, il est pas de ma génération.
1: Eh ben, tu te trompes. Maya l'a vu et elle nous en fait un retour.
4: Bah bonjour. Déjà, normalement j'étais avec Blouen, une autre personne, mais je vais quand même dire son ressenti. Bah, elle a beaucoup aimé ce film, ça lui a appris beaucoup de choses comme le fait qu'il faisait partie des Jackson 5 et qu'il s'est beaucoup fait maltraiter par son père. Moi aussi j'ai beaucoup aimé et beaucoup apprécié. Ce qui m'a le plus choqué, c'est qu'il y avait un zoo chez lui. Il y avait un singe, une girafe et un lama et sûrement bien d'autres encore. Alors Michael Jackson est né le 19 août 1958 et est mort le 25 juin 2009. Les Jackson 5, c'est un groupe qu'il a fait avec ses frères. Enfin, c'est plutôt leur père qui l'a fait. Mais ils étaient avec ses frères et ils faisaient des musiques. Aussi, pendant le The Thriller, il a réuni deux gangs, c'est une musique. Les gangs, c'est Cripes et Blood. Après aussi, il avait un singe, il s'appelait Bubbles. Mais après, il en avait beaucoup d'autres. Après, on n'a pas tout vu. Mais voilà, il s'est aussi fait beaucoup, beaucoup maltraiter par son père, surtout durant son enfance. Dès qu'il faisait un faux pas, dès qu'il chantait faux. Plein de petits trucs comme ça, et du coup, bah voilà. Et maintenant, bah, je vais vous laisser avec une petite musique de Michael Jackson.

0: J'adore cette chanson, ça me donne envie d'aller voir le film.
1: Oui, ça donne des ailes. Mais retour sur le tatami, car Fabrizio nous a déjà parlé de karaté et revient pour présenter sa compétition du 17 mai dernier à Lyon.
2: Le 17 mai dernier, j'ai participé à un Open international ouvert à tous les licenciés, à la Maison du Judo à Lyon. Il y avait plusieurs nationalités, comme par exemple la Suisse, l'Algérie, le Japon. Nous étions 15 à être sélectionnés par mon club. Nous avons eu un système de points très spécial, avec une notation sur 20, avec les résultats en direct sur une application. Ce qui est bien, c'est que ça me fait une expérience en plus.
0: Merci à Fabrizio pour ces informations sur ton sport. Sans doute que cette chronique va encourager des auditeurs à découvrir le karaté.
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1: Dis donc, Fabrizio, toi aussi tu as eu la chance de partir en Italie avec Madame Frandon. Célia ne pouvait pas être avec nous aujourd'hui.
0: Alors, il y a quelques jours, elle nous a fait son retour sur ce voyage placé sous les signes de l'olympisme.
5: Bonjour à toutes et à tous, je suis Célia et je suis là donc pour vous parler un petit peu du voyage scolaire auquel j'ai participé du 20 au 25 avril donc. Nous sommes partis vers le sud de l'Italie en Campanie et plus précisément dans la ville de Sorrente. Donc c'était vraiment magnifique hein, avec la côte italienne donnant sur la mer. Et nous avons visité différents lieux comme les champs phlégréens, Pouzzole ou Bailly. Donc là où nous sommes partis, c'est une zone volcanique car il y a pas loin le Vésuve qui est un volcan endormi, donc volcan explosif qui a détruit Pompéi. Et nous étions également à proximité des champs phlégréens, donc un immense cratère de 13 km de diamètre. Et nous avons visité pas mal de sites archéologiques, donc dont Pompéi justement, donc Pompéi, la ville ensevelie sous les cendres du Vésuve. Donc nous avons pu voir les anciennes rues romaines, les anciennes maisons, enfin nous avons un peu pu explorer là où les Romains vivaient, donc c'était vraiment très impressionnant. On avait l'impression un peu de voyager dans le passé. Et l'après-midi, on a fait sur place un petit jeu de piste dans le site archéologique. On a également visité Paestum, donc là-bas se trouvaient trois temples voilà, dédiés à trois divinités romaines, antiques. Et également plusieurs choses dans un petit musée, des poteries, etc. Et la tombe du plongeur, très célèbre. Après, nous avons également visité la villa de Poppée, donc la femme de Néron. Franchement, c'était vraiment immense, c'était très impressionnant. C'était un vrai labyrinthe pour se repérer. Et il y avait des fresques vraiment magnifiques et très bien conservées aussi. On a vu l'amphithéâtre de Pouzzole, le troisième plus grand amphithéâtre d'Italie, et également les thermes de Bailly, donc des thermes où les Romains allaient, car avec la région volcanique, il y avait de l'eau chaude, donc voilà, ils venaient en vacances, c'était une station balnéaire en fait. En Italie aussi, nous avons pu goûter à des nourritures typiques. Par exemple, nous avons visité une exploitation de mozzarella. On a appris un peu comment ils façonnaient la mozzarella. Ils nous ont expliqué. On a pu en goûter également. On a également mangé dans une pizzeria, bien sûr. Et on a découvert que les repas étaient composés de pâtes en entrée, puis le plat chaud, puis le dessert. Donc on avait le ventre bien rempli après, hein. Voilà, franchement, ce voyage était magnifique, c'était vraiment très intéressant. J'ai pu apprendre plein de choses sur l'Italie et sur comment vivaient les Romains. Mais on a aussi pu découvrir des choses typiques d'Italie. Donc c'était vraiment très très beau avec de magnifiques paysages. Voilà, à bientôt.
1: Grazie mille, Celia.

0: Voilà, notre émission se termine. On espère que ça vous a plu. Merci à Loïc et à Lucas, à la technique, et à Madame Bétan et Madame Antoine pour cette année fantastique au Club Radio.
1: À Madame Besson, qui part l'année prochaine. Merci à Madame Besson pour cette année magique et extraordinaire, pour votre sourire et votre joie, pour nous avoir aidés toute cette année, pour vos lumières dans vos yeux. Vous allez nous manquer, on vous aime tous.
0: Merci de nous avoir écoutés sur Radio Audio, parlez-en autour de vous. Au revoir.
1: Au revoir.

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4: Et voilà encore un immense bravo au trio magique de l'équipe enseignante de ce collège Jacques Prévert à Andrézieux-Boutéon et aux 20 reporters incroyables que vous venez d'entendre. Bravo à nouveau pour le travail collectif de cette émission, je vous rappelle, enregistrée en conditions directes dans le collège. On va tout de suite honorer un petit peu la scène locale, un disque sorti le mois dernier avant de retrouver l'émission Chronique Amère numéro 39. C'est le moment d'écouter les Deserty Girls qui sortent déjà un deuxième album. Ce trio cagoulé trans-terroriste est revenu pour inonder de dance floor féministe et queer le monde. Et oui, le monde. Je vous propose tout de suite de bien guetter les dates de concert de ce groupe qu'il faut voir mettre le feu à la scène et d'écouter aussi un extrait de cet album. J'ai choisi le morceau Le pouvoir est maudit tout de suite sur le 89.5 de Dio.

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1: À présent, c'est l'heure de retrouver l'émission mensuelle concoctée par Alarme Phone, un collectif transfrontalier qui tente de secourir les personnes qui traversent les mers pour X et Y raisons et qui tente d'aller à une vie meilleure. L'épisode 39, l'épisode de ce mois-ci, est consacré à l'enfermement tout au long de l'exil. C'est une première partie d'émission qui sera suivie, j'imagine, au minimum d'une deuxième, mais vous en saurez plus en écoutant Radio Dio et en écoutant, si vous le voulez aussi, retrouver Chronique Amère sur les sites des autres radios sur lesquelles il est concocté, c'est-à-dire Canal Sud, Radio Galère et Jet FM. Arrivé en Europe, donc, dans cette émission 39, je cède tout de suite la parole à la team de Chronique Amère en saluant à nouveau encore leur incroyable travail collectif, vu que c'est le mot d'ordre de cette émission.

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4: Combien de personnes êtes-vous sur le bateau?
7: Can you hear me?
4: What kind of boat are you on?
8: How many are you on the boat?
9: Keep calm, keep as calm as you can.
10: Okay, I call you back.
11: ما هو لون القارب؟
12: Maybe try calling again, because right now I can't hear anything.
13: La Méditerranée est devenue un cimetière.
5: Parce que des milliers de gens traversent la Méditerranée.
1: Parce que la mer Méditerranée est une frontière.
6: Parce que les frontières perpétuent le racisme et le colonialisme.
5: Parce que le racisme et le colonialisme tuent.
14: Parce qu'en 2024, 12 500 personnes sont mortes ou disparues en traversant.
15: 1041 personnes par mois.
16: 240 personnes par semaine.
17: 34 personnes par jour.
14: Plusieurs milliers de personnes sont emprisonnées.
1: Et bien bien plus dont on ne sait rien.
18: Rien qu'une fois, faire les vagues et tout casser, rien qu'une fois.
6: Parce que des histoires existent derrière les chiffres.
5: Parce que ces histoires doivent être racontées.
1: Parce qu'on veut continuer à lutter.
6: Parce qu'on ne veut pas oublier.
1: Parce qu'on ne veut pas s'habituer.
5: Parce qu'on savait.
6: Parce qu'on savait.
1: Parce qu'on savait.

0: Bonjour, j'espère que tu vas bien. De la part de ton ami Ahmed, depuis les barreaux. Je ne te cache pas que je suis épuisée par la prison et le geôlier.
1: La rétention, ils disent que c'est pas la prison. Les cellules sont ouvertes, tu as le droit à un bigot. Il y a une cour pour sortir. Mais les murs et les barbelés sont bien là, les flics aussi. En fait, c'est pire que la prison.
2: Ils m'ont emmenée au tribunal. J'ai rencontré la juge d'instruction qui m'a dit qu'elle allait me placer en détention provisoire pendant 4 mois. Mais je n'ai toujours pas été libérée à ce jour. Je ne sais pas pourquoi. À présent, cela fait 24 mois et je n'ai toujours pas eu de jugement.
1: Ceux qui sont enfermés pour la première fois, ils deviennent vite fous. C'est le bordel tout le temps.
3: Bonjour à toutes et à tous et bienvenue dans ce 39e épisode de Chronique Amère. Une chronique mensuelle où l'on décortique les politiques des frontières européennes et toujours depuis Alarmphone. Alarmphone est un réseau transnational d'activistes qui lutte contre les frontières et pour la libre circulation de toutes et tous. Pour nous, considérer que toute personne doit avoir le droit de circuler comme elle a envie implique qu'aucune personne ne devrait être contrainte dans un espace quel qu'il soit, qu'aucune personne ne devrait se trouver privée de liberté dans des lieux d'enfermement, y compris en prison. La criminalisation des personnes en exil a lieu tout au long des parcours de migration. Impossible de compter toutes les personnes qui se retrouvent enfermées dans des pays de passage au sud de la Méditerranée, mais également une fois arrivées en Europe. Nous vous avions déjà raconté, dans un épisode précédent, l'histoire d'Ibrahim Abba, un camarade sénégalais en prison en Angleterre. Cette fois, nous avons eu envie de nous emparer plus largement de la question de l'enfermement des personnes en mouvement tout au long de la route. En Europe, quand on parle d'enfermement des étrangers, on pense avant tout aux centres de rétention administrative. CRA en France, CPR en Italie, centres fermés en Belgique, centres de rétention ou d'expulsion en Allemagne. En revanche, on parle beaucoup moins de toutes les personnes en exil qui se retrouvent dans les prisons sous divers chefs d'inculpation, ou de tous ceux qui font des allers-retours incessants entre CRA et prison. Alors dans cet épisode, on va surtout s'intéresser et donner la parole à ceux qui passent des années en prison, accusés notamment d'avoir conduit les bateaux sur lesquels ils ont traversé. On entendra aussi parler des résistances et des solidarités qui se tissent, dedans comme dehors. Attention, parce que la situation aux frontières et dans les prisons est dure et violente, les témoignages qui suivent peuvent être difficiles à entendre.
4: Pour cet épisode, on est allé rencontrer les membres du collectif Ragazzi by Fal en Italie.
5: Je m'appelle Lamine, moi je suis sénégalais. Ce n'est pas moi que je suis arrivé pour venir ici en Europe parce que le temps que je suis en Libye, je travaille maçonnerie avec une grande entreprise. Donc je travaille donc aux règles comme tout le monde. Mais il y a des moments là, donc c'est difficile pour nous parce qu'on ne peut pas rester là-bas pour toujours parce qu'il y a des guerres. On te maltraitait, donc il n'y a pas de solution. Donc pour retourner, il y a une porte seulement ouverte. Donc c'est la porte que moi que j'ai payée pour venir ici en Europe. Durant les voyages de Libye, il n'y a pas de capitaine. Donc moi, j'ai dit, le monsieur là, je veux conduire les bateaux parce que je sais, parce que quand je suis au Sénégal, donc je travaille les pêches en même temps. Il m'a dit, il n'y a pas de problème, donc toi, tu connais pour conduire les bateaux. Donc, il m'a expliqué tout. Il m'a isolé avec les gens. Mais avec grande surprise, quand j'ai fait 3 jours de voyage, donc quand je suis descendu ici en Sicile, en Palerme, on m'a isolé parce qu'il y a quelqu'un, il m'a blancé, il a dit, c'est moi que je vais conduire les bateaux. Moi, je ne comprends pas l'italien. Je ne comprends pas les situations. Moi, tu ne comprends pas les lois d'Europe. Les gens, ils m'ont isolé. Donc, après, il m'a amené en prison. Après, tu n'as pas de droit pour téléphoner à ta famille. J'ai fait 2 ans, 8 mois, 27 jours en prison. Ma famille, ils pensent que je suis mort, ils m'ont oublié. Moi, je ne comprends pas. Parce que tu n'as pas de droit pour appeler. Tu n'as pas de droit pour travailler. Tu n'as pas de droit à beaucoup de choses. Parce que les gens, quand ils disent quelque chose, ils disent non, toi, tu es un criminel parce que tu as amené les clandestins ici. Quand je suis allé en tribunal, donc après, ils m'ont laissé. Mais non, il dit non, tu es libéré, donc voilà. Et nous, il n'y a pas de preuves, ta. Comme ça, 2 ans, 8 mois, 27 jours, rien. Tu ne peux pas prendre quelqu'un, tu es accusé sans preuve, sans rien, Tu mets en prison 3 ans après, sans rien. Après, tu dis, aujourd'hui, tu es libéré. Où que je vais aller? Quand je suis sorti, où que moi je vais aller? Je ne connais pas personne, il n'y a pas de téléphone, il n'y a pas de famille, rien même. J'ai perdu tout mon contact. J'ai dormi dans le lit 2 jours. Le 3e jour, j'ai trouvé quelqu'un, il m'a amené en Viadjo Conte.

0: écoute, Cher, nous raconter la création du collectif.
1: Ragazzi Baïfal est un collectif né en 2017 avec des groupes de jeunes migrants, ceux-là même qui vivent ici à Palerme. Ainsi, en 2017, nous étions dans une caritas appelée Viaggio Conte, où vivent des migrants, y compris des ressortissants de pays tiers sans papiers, venus de partout, pas seulement du Sénégal et de la Gambie, mais de toute l'Afrique et même de quelques pays d'Europe. C'est là que notre groupe a vu le jour. Notre problème, c'est que nous sortions tous de prison. Quand nous étions à Viaggio Conte, nous n'avions aucun soutien, car nous étions abandonnés par le système. C'est là que nous avons compris que la solidarité est en nous, que nous sommes de vrais frères, que nous ne luttons pas simplement pour le plaisir de lutter. Ce que nous disons sur le baïfalisme, sur le fait de lutter ensemble, c'est en nous. Le baïfalisme est une confrérie née au Sénégal. Et comme nous sommes les baïfals au Sénégal, quand nous sommes venus ici, nous sommes devenus les baïfals de la même manière. Nous en sommes maintenant à un stade où nous menons de nombreuses activités, où il y a beaucoup de choses en cours, des projets, des actions de soutien.
2: Però abbiamo i programmi, abbiamo i progetti. Avevamo un progetto come lavoriamo come un po' di ragazzi baïfal.
1: Nous avions un projet avec quelques jeunes de Baïfal et de Maldouza pour soutenir les jeunes qui sont en prison. Nous avons aussi des camarades comme Majay qui seront en prison pour rendre visite aux jeunes incarcérés. Nous avons également un service où nous écrivons des lettres aux jeunes en prison. Nous leur demandons ce dont ils ont besoin et nous leur disons que nous sommes là pour eux. Nous avons également organisé plusieurs soirées pour mettre en avant la culture, les arts et l'importance de vivre ensemble.
2: Ce
1: que nous faisons, c'est un combat qui dure toute la vie.

0: Sono arrivato in Italia nel 2016, mese 7, giorno 7.
1: Hassan.
0: Sono arrivato a Palermo.
1: Membre des Ragazzi by Fall.
2: Je suis arrivé en Italie en 2016, le 7 du mois de juillet à Palerme. On m'a arrêté pour Scafista, parce que j'ai piloté le bateau pour arriver ici en Italie. J'ai moi-même passé 3 ans et 3 mois en prison, ce qui n'est pas rien. Mais ce n'est pas non plus une éternité. Ces 3 ans et 3 mois m'ont permis d'acquérir une certaine expérience et de comprendre certaines choses. Mais ils m'ont aussi fait perdre un peu de temps à attendre. Quand on vit en prison, dans un endroit fermé, on voit les mêmes choses tous les jours. On vit les mêmes choses tous les jours. Ce n'est pas comme si certaines choses changeaient aujourd'hui et d'autres demain. Tu obéis aux ordres qu'on te donne. Tu ne peux pas aller au-delà des ordres qu'on te donne. Tu ne peux pas faire d'autres choses qu'ils ne veulent pas. Ou si tu fais d'autres choses, ils te font un rapport, ils te mettent en isolement pendant 40 jours ou tu restes là tout seul sans parler à personne. Pour moi, venir ici en Europe et rentrer en prison, c'est une chose très pénible. Mais sur certains points de vue, c'est aussi une chose qui te fait comprendre ton point de départ dans la vie. Mais pour moi aussi, qui ai vécu en prison, passé 2 ans sans parler à mes parents, sans parler à ma famille, c'était une expérience terrible qu'on ne peut pas comprendre. À un moment donné, mes parents pensaient que je n'existais plus sur Terre. Mais grâce à Dieu, qui m'a donné la force de vivre cette histoire passée, qui était une épreuve qui devait arriver dans la vie, que j'ai surmontée et laissée derrière moi. Mais il faut toujours le courage de continuer, même de se battre pour soi-même. On ne peut pas dire qu'on est sorti et qu'on est libre, non. Parce qu'on doit se battre pour les papiers, on doit se battre pour d'autres choses. On n'est pas libre si on ne met pas en place ce mouvement, cette vie et aussi ce combat. C'est pour ça que ce combat du baïfalisme s'est étendu. Parce qu'on a besoin de soutien, d'aider nos frères qui en ont besoin, à l'extérieur comme à l'intérieur. Nous ne pouvons pas lutter seuls, non. Partageons ça avec le monde entier. Ne tournons pas le dos et regardons cela en face.

0: À présent, cela fait 24 mois et je n'ai toujours pas eu de jugement, car je suis en prison depuis le 12 août 2023.
1: Les flics, bien sûr qu'ils sont racistes. Ils profitent qu'ici, la plupart des gens parlent pas ou mal français. Ils leur parlent comme des chiens, se foutent d'eux. Quand ils voient que tu parles bien français, ils réagissent pas pareil. En fait, ils sont toujours sur ton dos. Ils te mettent la pression, car si tu réponds, ils te rentrent dedans direct. Alors, ils font tout pour que tu leur répondes.
2: J'essaie 1000 fois par jour de me préserver, de préserver mon esprit et mon moral, et de ne pas dévier de l'amertume des mœurs.
1: Jamais je ne pensais qu'il était possible de maltraiter ainsi les gens. Plus les jours passent, plus j'ai du mal à dormir. Le CRA, c'est d'une violence incroyable, c'est de la torture mentale. Leur but, c'est de te faire péter les plombs. Ils te font mal psychologiquement.
3: On a également rencontré Mustapha, membre du collectif Mataris, en Grèce.
4: Last year, 2025, we start to make our group called Mataris.
5: C'est l'année dernière, en 2025, que nous avons créé notre groupe appelé Mataris. Ce groupe a pour but d'aider la communauté soudanaise ici et les réfugiés soudanais qui sont venus en Grèce en quête de sécurité, mais aussi d'aider les Soudanais au Soudan en collectant des fonds pour les envoyer aux services d'urgence qui viennent en aide aux Soudanais pendant la guerre, et enfin de parler de la révolution qui a eu lieu au Soudan en 2018. Un jour, nous avons entendu parler d'une cinquantaine de garçons en prison, dans la prison pour mineurs appelée Avlona à Athènes. Nous avons donc cherché un moyen de les contacter et avons commencé à leur écrire des lettres pour leur dire qu'il existait un groupe de solidarité à l'extérieur capable de les aider. Puis nous avons reçu des réponses. Nous avons réalisé qu'ils étaient accusés d'être des passeurs alors qu'ils venaient de Libye pour piloter le bateau ou s'occuper du GPS afin d'aider les gens pendant les traversées. Pour cela, ils ont été condamnés à des peines de 10, 15 ou 25 ans. Les dernières condamnations sont de 10 ans et le maximum est de 25 ans. Mais le juge leur inflige des peines irréalistes, comme 1300 ans, parfois 250 ans. Quant à la situation à l'intérieur de la prison, elle est très difficile. Tout d'abord, lorsqu'ils arrêtent quelqu'un, ils le font descendre du bateau. Ils placent au moins une à trois personnes en détention provisoire pendant 6 mois, après quoi ils leur communiquent la date du procès. Ensuite, il faut faire appel à un avocat. Si vous en engagez un privé, vous devrez payer 1 500. Si vous n'en avez pas, vous devrez vous contenter d'un avocat commis d'office. Et celui-ci vous proposera en fait simplement de conclure un accord de plaidoyer, car c'est pendant le procès, au tribunal, que vous découvrez votre avocat commis d'office. Donc l'avocat commis d'office ne vous rencontre que 2 fois pendant le procès, soit 5 à 10 minutes maximum pour discuter avec vous et ensuite vous défendre. Cela ne fonctionne pas car l'avocat ne peut pas en 5 minutes lire le dossier et ensuite vous défendre. Il vous propose donc de conclure un accord avec le tribunal, de dire « Je suis coupable, je suis un passeur, j'ai pris de l'argent à des gens pour les faire venir ». Mais ce n'est pas vrai. Pourtant, l'avocat essaie de négocier ça pour obtenir une peine moins lourde, comme 10 ans au lieu de 25.

0: Quant à savoir si elles ont la possibilité de se défendre et d'exercer leurs droits, en réalité, non. Parce que le procès prend très peu de temps. Parfois, ça ne dure que 6 minutes. Et nous avons constaté une approche systématique de la part du juge, des avocats, de l'État et de la police, ce qui donne l'impression qu'ils ne font qu'un. Par exemple, à Chania, un juge a, en un an, plus de 65 affaires et personne n'a été acquitté. Et pour ce qui est de leurs droits, ils ne les connaissent pas vraiment. Alors nous avons fait beaucoup d'efforts pour les informer, par exemple sur ce que signifie être en négociation de peine. Les avocats de l'État ne leur ont pas expliqué que si vous êtes en négociation de peine, cela signifie que vous êtes considéré comme un passeur et que vous ne pouvez pas demander l'asile. De plus, même si vous êtes en négociation de peine, vous avez en fait le droit de faire appel. Et vous avez le droit de demander l'asile depuis la prison. Mais personne ne leur dit cela. Il n'y a aucun moyen de prendre contact avec qui que ce soit, par exemple pour recevoir une visite. Car seuls les proches ont le droit de vous rendre visite et la police vous confisque vos téléphones, ce qui crée un isolement entre les prisonniers et leurs familles. On ne leur a pas donné de vêtements, ni de chaussures, ni même de sous-vêtements, donc ils ne portent que leurs vieux habits. Quant à la nourriture, ils ne leur donnent qu'un seul repas par jour et il faut s'en contenter pour toute la journée. Parfois, ils leur donnent du porc, mais comme les musulmans n'en mangent pas, ils ne peuvent pas manger pendant 2 jours. Dans le cadre de notre campagne, nous avons recensé plus de 85 familles qui n'ont pas eu de nouvelles de leur fils. Dans l'un de ces cas, cela fait environ 2 ans et demi qu'elles sont sans nouvelles. Il y a tout juste 2 semaines, nous avons réussi à établir le contact entre eux. Et nous savons désormais que le jeune homme est en vie et se trouve dans l'une des prisons. Mais il n'a toujours pas de contact avec sa famille. Le vrai problème auquel nous sommes confrontés, c'est comment entrer en contact avec ces personnes. La campagne a commencé en avril dernier, mais nous n'avons pris contact qu'avec 328 Soudanais en prison. Nous avons donc beaucoup de mal à atteindre ce nombre, à recevoir leurs appels et à briser cet isolement. Et aussi à trouver une ONG pour les aider avec l'avocat, comme une aide juridique, ainsi que leur envoyer des vêtements afin de les aider financièrement à payer l'avocat.
1: Money to help them with the lawyer.

Nous entretenons de bonnes relations avec certains groupes ici, notamment en Crète, où se déroulent la plupart des procès à la Canée, et à Héraclion, ainsi qu'à Volos, à Thessalonique et à Athènes. Ils ont donc beaucoup contribué à la campagne, par exemple en envoyant de l'argent aux personnes concernées, des cartes téléphoniques pour qu'elles puissent appeler, et en organisant des manifestations pour mobiliser un large public. Nous organisons également une véritable collecte de fonds en ligne pour assurer la traduction au sein du tribunal, car la plupart des avocats ne disposent pas d'un interprète de l'arabe vers l'anglais ou de l'anglais vers le grec. La campagne 50 out of many a commencé avec 50 garçons, mais ce nombre va augmenter, et c'est ce qui se passe actuellement. En avril, cela fera un an que nous travaillons sur ce projet. Jusqu'à présent, nous avons obtenu la libération de 12 personnes, ce qui est une bonne chose, et les gens sont désormais sensibilisés à ces droits. Nous leur avons permis de se refaire une vie. Nous avons également organisé de nombreux événements ici pour que les gens s'impliquent, notamment des assemblées ouvertes afin qu'ils puissent participer à ce mouvement. Pour les personnes de l'extérieur, elles savent ce qu'elles peuvent faire et comment aider. Elles peuvent parler de ce qui se passe en Grèce. Elles peuvent s'impliquer également lors des procès, collecter des fonds, sensibiliser le public.

0: Qu'on soit voyageuse, passeur, qu'on ait ou pas aidé à organiser des voyages, pour nous, ce n'est pas la question. Parce qu'à Chronique Amère, on pense que l'enfermement n'est une solution pour personne. Que pierre par pierre et mur par mur, on voudrait détruire toutes les prisons, les lieux de détention, de rétention et leur justice avec.
1: Ibrahim, enfermé en Angleterre et accusé d'avoir conduit un bateau.
2: From Calais to England.
1: Ça s'est passé alors que j'essayais de traverser de Calais vers l'Angleterre. À un moment, il y a eu un problème avec le bateau. Après avoir appelé les secours, à partir du moment où le bateau ne marchait plus, nous avons passé environ 3 heures à attendre, sans voir de bateau de sauvetage. Au bout de 3 heures, un bateau est arrivé et nous a secourus. Et tout à coup, je me suis assis. Parce que j'avais bu un peu d'eau et que je me sentais un peu mal. Je me suis assis, la police est arrivée et ils m'ont demandé de leur tendre la main, sans rien dire de plus. J'ai tendu mon bras, ils m'ont menotté et m'ont emmené au poste. Puis, ils m'ont dit que j'étais le conducteur du bateau. Je leur ai dit que je n'étais pas le conducteur, mais ils m'ont dit que 20 personnes m'accusaient de ça, tu vois, d'avoir fait passer des gens. J'ai été confronté au procureur et ils m'ont envoyé en prison. Ils m'ont dit que j'y resterai 4 mois, juste le temps de l'enquête. Au bout de 2 ans et 3 mois, j'ai comparu devant le juge. Au tribunal, ils m'ont accusé d'avoir piloté le bateau. La première accusation, c'est d'avoir piloté le bateau. La deuxième, c'est qu'ils ont dit que je faisais le passeur. Et la troisième, c'est une affaire de meurtre. Une affaire de meurtre, comme ça. Parce qu'ils m'ont dit que c'était pendant ce voyage, quand le bateau a coulé, que 6 personnes sont mortes. Je ne les avais jamais vues de mes propres yeux, mais j'ai entendu la police dire qu'il y avait 6 morts.
3: Délibéré du procès d'Ibrahim. Mardi 18 novembre 2025, tribunal de Paris.
4: Donc l'audience est reprise, veuillez vous asseoir.
3: Monsieur Ibrahim Aboubakar, au-delà des différents moyens et de votre situation particulière, vous étiez avant tout un candidat au départ et auriez pu perdre la vie cette nuit-là. Mais vous avez quand même eu un rôle différent des autres passagers. Les témoins vous assignent un rôle en tant que conducteur, mais pas tous. Certains disent que vous avez aidé Aise, d'autres qu'il n'y avait qu'un seul conducteur. Il est possible qu'un amalgame ait été fait entre vous, les 2 seules personnes africaines sur le bateau. Votre version des faits a été confirmée par l'enquête. Un deuxième conducteur n'était pas nécessaire et vous n'aviez pas de compétences pour le faire. Donc, vous n'avez pas bénéficié d'un passage gratuit. Donc, vous étiez passager et n'avez pas participé d'une façon différente. En conséquence, vous êtes relaxé des fins et des poursuites. Le tribunal forme le vœu que vous trouviez une vie meilleure en France après avoir été contraint de quitter votre famille. Le reste des prévenus sont tous jugés pour homicide involontaire. Il n'y avait pas de gilet de sauvetage adéquat. Vous avez créé les conditions conduisant au décès des personnes, des faits graves qui vont au-delà de l'aide au séjour irrégulier. D. Relaxé des faits de bande organisée, mais coupable pour aide au séjour irrégulier. 5 ans d'emprisonnement et maintien en détention. S. Relaxé pour homicide involontaire et mise en danger, mais coupable d'aide au séjour irrégulier. 3 ans d'emprisonnement et interdiction du territoire français. N. Coupable de tous les chefs d'accusation. 9 ans d'emprisonnement, 100 000 euros d'amende et interdiction du territoire français. T. Coupable de tous les chefs d'accusation. 12 ans avec maintien en détention. I. Coupable de tous les chefs d'accusation, 15 ans d'emprisonnement, 200 000 euros d'amende et interdiction du territoire français.
2: After 2 weeks, I get unison. When I get free, it was, you know, like I was very happy because, you know, anything that it has advantage and disadvantage, and the condition in the prison was, you know, was very difficult. Because
1: Au bout de 2 semaines, j'ai été innocenté. Quand j'étais libéré, j'étais très heureux, car vous savez tout à ses avantages et ses inconvénients. Les conditions de vie derrière les murs de la prison étaient très difficiles, car d'abord je n'avais aucun contact avec ma famille, je n'avais aucun contact avec mes amis, je ne parle pas français, et tout le monde en prison parle français. Je ne pouvais pas leur parler pour décrire ce que je ressentais. J'avais besoin de discuter avec quelqu'un pour oublier ma douleur. C'était très dur.

0: But I, after I find one guy, was telling, gave me a little bit of advices, I became a little bit calm, but even...
1: Mais après, j'ai trouvé un gars qui m'a donné quelques conseils. J'étais un peu plus calme. Mais même là, c'était vraiment dur en prison. Au bout d'un certain temps, j'ai peu à peu compris la situation en prison. J'ai même reçu du soutien de personnes de l'extérieur, comme l'organisation Captain Support. Et après, mes collègues m'ont contacté par courrier. C'est vrai, j'étais en contact avec beaucoup d'amis et avec ma famille, et je suis devenu calme. Et j'ai même essayé de commencer à apprendre un peu de français pour faire des activités et oublier toute la douleur que j'ai. Mais en même temps, j'ai passé 2 ans et 3 mois là-bas. C'était une période très, très, très triste et très étrange. Et tu sais, je regrette beaucoup le temps que j'ai passé là-bas. Après, quand on m'a dit que j'étais innocent, j'ai été très surpris.
0: I hope that everybody new immigration coming.
1: J'espère que tout le monde, tous ceux qui viennent d'arriver, quand ils vont en prison, j'espère qu'ils puissent être patients. J'espère en même temps qu'ils n'oublient pas qu'il y a toujours des êtres humains qui ont de l'humanité, qui seront à vos côtés, qui te disent « je serai avec vous, à vos côtés, et je vous aiderai avec solidarité et amour ».
0: And I planned that to join like with Captain Support people, and this even another organization.
1: Maintenant que je suis libre, j'ai l'intention de rejoindre, par exemple, les gens qui soutiennent Captain Support. Il y a même une autre organisation avec des Soudanais qui s'appelle Kouch. Je vais les rejoindre en tant que bénévole.
0: Now I'm going to fight against the criminalizing, because there's many people they put them in the prison illegally, and they.
1: Je vais lutter contre la criminalisation, parce qu'il y a trop de gens qu'on met en prison illégalement, juste au hasard, sans aucune justice. Et je suis contre ça, pour toujours.
2: Comme Ibrahim, de nombreuses personnes se retrouvent enfermées en France ou en Angleterre, en détention provisoire, avant même d'être jugées. Mais ces derniers mois, la stratégie de criminalisation dans cette zone de la Manche est en train de changer, puisque sous la pression de l'Angleterre, la France a changé de doctrine. Alors qu'auparavant, la répression se faisait sur les plages en empêchant les départs, la gendarmerie maritime a maintenant l'accord des préfets pour intervenir en mer et sur les cours d'eau menant à la Manche. Parce que pour éviter la répression sur les plages de départ, les bateaux ont de plus en plus tendance à partir de zones éloignées des endroits surveillés et à longer les côtes pour récupérer des personnes voulant traverser directement dans l'eau, aux abords des plages ou le long des cours d'eau menant à la mer. La gendarmerie maritime a commencé à appliquer cette méthode d'interception depuis le début de l'année. Elle a déjà intercepté plusieurs bateaux, arrêté et placé en garde à vue toutes les personnes présentes sur le bateau et désigné, plus ou moins arbitrairement, un capitaine qui se retrouve en détention provisoire, puis jugé en comparution immédiate pour aide à l'entrée et au séjour en bande organisée. Nous savons à ce jour qu'au moins 2 procès en comparution immédiate ont eu lieu depuis le début de l'année. Une personne ayant pu assister à l'un des procès a pu confirmer nos craintes quant aux comparutions immédiates. Absence d'enquête, pas le temps de contacter des avocats compétents, absence d'interprètes, d'avocats lors des auditions, etc. Il s'agit d'un très bon moyen pour juger des personnes sans preuve et les condamner à des peines lourdes de prison et d'interdiction du territoire sans qu'elles puissent se défendre. Un nouvel enjeu important aujourd'hui pour lutter contre la répression est de faire passer le message auprès des personnes qui traversent, de refuser à tout prix les comparutions immédiates et de contacter Captain Support ou tout autre collectif de soutien sur place à Calais.
3: À mon arrivée en prison, je n'avais ni vêtements ni chaussures et c'est elle qui m'a aidée à cet égard. Je vous remercie et vous exprime ma gratitude encore une fois. Je vous suis vraiment reconnaissant.
4: Pourquoi l'État fait tout pour nous mettre dans la merde? Liberté, égalité, fraternité, tu parles. Mais il faut rester fort, je ne vais pas me rabaisser. On a traversé le désert, la Méditerranée, on a perdu des frères et des sœurs dans ce voyage. J'ai pas envie de penser à tout ça. Et dire que quand t'es au pays, t'entends parler de la France, mais quand t'arrives, ce n'est pas cette France que tu trouves. Pourquoi il y a un tel racisme contre les migrants? Pourquoi on nous empêche d'avoir nos papiers? Pourquoi l'État fait tout pour nous mettre dans la merde ?

Voilà, Chronique amère, c'est fini pour aujourd'hui. Nous vous retrouvons très bientôt pour un second épisode sur la question de l'enfermement et des prisons, cette fois tout au long des routes de l'exil. En attendant, nous avons comme à notre habitude envie de terminer cet épisode par des pensées de solidarité. Des pensées de solidarité pour toutes les personnes enfermées, pour celles qui affrontent au quotidien l'isolement des CRA, des GPR, des CIE et autres centres fermés. Des pensées de solidarité pour toutes et celles et ceux qui, présumés capitaines ou accusés d'avoir participé à l'organisation de voyages, sont enfermés à leur arrivée en Europe. Des milliers de personnes sont actuellement en prison en Grèce, en Italie, en Espagne, au Royaume-Uni et en France. Des pensées de solidarité pour toutes les personnes incarcérées actuellement au Sénégal, juste pour le fait d'être homosexuel. Solidarité avec toutes les prisonnières partout dans le monde. Pensées pour toutes les familles et les proches de détenus, pour toutes les personnes et les collectifs qui luttent contre les prisons et l'enfermement, et pour toutes celles et ceux qui s'organisent pour apporter du soutien à l'intérieur. Pour reprendre les mots des camarades Baïfal, qui sont au cœur de la lutte contre le système carcéral en Italie, nous ne pouvons pas lutter seuls. Partagez cela avec le monde entier. Ne tournons pas le dos et regardons cela en face. Crève la tôle! Merci à Lamine, Sheikh, Hassan et Mohamed. Merci aux camarades de Mataris et à Ibrahim pour leur précieux témoignage. Merci à Ahmed et aux autres enfermés en centre de rétention pour le partage de leurs lettres. Merci aussi à toutes les personnes qui ont rendu cette chronique possible, et aussi à celles et ceux qui vont la diffuser. Vous pouvez réécouter cette chronique sur le site de JTFM, celui de Canal Sud, celui de Radio Galère et celui de Radio Duo. Vous pouvez aussi la partager avec vos proches et la diffuser à l'infini. Pour en savoir plus sur Alarm Phone et les traversées des frontières maritimes de l'Europe, vous pouvez aussi consulter le site Watch the Med ou celui d'Alarm Phone. Rendez-vous le mois prochain pour un nouvel épisode de Chronique amère, et d'ici là, main sur le cœur et poing levé.

Et voilà, c'était à nouveau le travail essentiel de du collectif Alarm Phone et de l'émission Chronique Amère sur le 89.5 de Radio Dio. On va finir cette émission en musique et en musique de manière étendue. Ça fait bien longtemps que je ne vous ai pas proposé en fin de ce programme, ce qu'à un moment j'ai appelé la rubrique hors format de ces morceaux étirés. Bien là, je vais profiter d'un coup de cœur de la Ferrarock pour renouer avec ce plaisir des morceaux qui vont contre la vitesse, contre le 3 minutes 30 formaté des édits Radio FM et le 1 minute 45 des édits TikTok de 2026. Le disque de la Ferra sélectionné cette semaine que j'ai choisi de vous présenter est donc un disque qui réunit uniquement des morceaux qui vont de 8 à 12 minutes. Il risque pas d'être énormément diffusé, ne sera certainement pas en tête du top 100 du classement des radios Ferra Rock, mais je pense qu'ils s'en foutent, sinon ils n'auraient pas fait ça. Il s'agit du groupe Sociopark. S-O-C-I-O-P-A-R-K, qui sort en autoproduction un album qui mélange électronique, rock étendu, psychédélique, montée très cinématographique, et il s'intitule « Sept montagnes ». C'est vraiment une espèce de bande originale de cinéma contemplatif qui s'énerve largement par moment. D'ailleurs, le morceau que je vais vous proposer est loin d'être une espèce de morceau d'ambiance. Il s'intitule La Montagne. Vous pourrez retrouver toutes les informations sur le site de la Ferrarock et bien entendu dans notre émission mutualisée entre nous, notre radio Coolzine et collègues Dig Dig Diggers, diffusé ce jeudi à 19h, vendredi à midi et lundi à 8h du matin. Ce sera sur ces notes étirées que je vous laisserai et je vous abandonnerai lâchement. Je vous souhaite une excellente suite des programmes sur Dio ou ailleurs, bien entendu. Prenez soin de vous et de vos autres si vous en avez l'occasion. Ciao.

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On a écouté le Velvet Underground avec Hey Mr. Rain. Ça a été suivi par le groupe Jessamine, sorti sur le label de Chicago, Cranky Records.

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Ce soir, on est très fiers de recevoir Saffron Poli.

0: 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Alors ce soir, on reçoit une Stéphanoise, Saffron Poli. On le prononce comme ça ?
1: Saffron.
0: Saffron. Saffron Poli.
1: Bonsoir.
0: Merci d'avoir répondu à l'invitation.
1: Enfin, merci beaucoup de m'accueillir.
0: Voilà, donc on a eu un faux rendez-vous il y a 15 jours.
1: Oui.
0: Enfin, il y a même un mois maintenant.
1: Un petit mois.
0: Et du coup, merci d'avoir pu décaler. Ça nous fait plaisir de te recevoir parce que tu viens nous présenter un tout nouvel album. C'est un tout nouveau projet. Nous, on te connaissait sur tes projets précédents. Tu étais d'ailleurs venu dans l'émission avec Yellow Shadow Valley.
1: Tout à fait, il y a quelques années, oui.
0: Voilà, donc, à l'époque, tu étais chanteuse. Et depuis, tu as upgradé. Maintenant, tu es chanteuse-guitariste.
1: Oui, c'est ça. Alors, j'ai upgradé chanteuse-guitariste et j'ai perdu puisque le groupe est composé de moi.
0: Mais par contre, du coup, c'est tes compos et tu les assumes seul sur scène.
1: C'est ça. C'est moi, ma vie, mon œuvre. C'est un petit côté narcissique.
0: Ouais.
1: Mais je me raconte.
0: Donc après les groupes, tu as eu envie d'arrêter et de te focaliser uniquement sur toi.
1: Ouais, de gagner en autonomie, de pouvoir un petit peu faire ce que je voulais, comme je voulais, aller me promener un petit peu partout en France.
0: Ouais.
1: En mode léger, hein, puisque voilà, toute seule avec la guitare, et puis rencontrer des gens, aller à la rencontre des populations, des personnes, créer du lien.
0: Et puis, tu as sorti un magnifique album qui est très,
1: merci,
0: très bon.
1: Merci.
0: Donc, qui s'appelle Meet Saffron Poli.
1: Oui, Meet Saffron Poli, c'est une invitation à venir me rencontrer,
0: à
1: venir écouter cette musique, à venir rencontrer ma musique. Et il est sorti effectivement le 24 avril dernier, là, 2026. Voilà, on a fait la release partie le lendemain à La Fabrique, à Andrézieux, local.
0: Ouais.
1: Et c'était un chouette moment, très chouette moment. Voilà.
0: Alors cet album, il est en vente ?
1: Bien sûr.
0: Il est sur toutes les plateformes.
1: Il est sur toutes les plateformes. Il est distribué par Inouï, donc on peut passer commande directement via eux. Il est en vente sur la Fnac, il est en vente sur... des citres sur un petit peu
0: et
1: partout.
0: Et puis lui aussi en vente dans tes concerts.
1: Et
0: c'est
1: bien
0: quand
1: sûr
0: même le mieux.
1: Ouais, en physique, venez me voir, je vous le vendrai directement et je vous le dédicacerai.
0: Voilà, tout à fait, c'est quand même le mieux, c'est d'aller te voir
1: et on pourra causer.
0: Voilà. Alors justement des dates là, il y en a bientôt parce que je vois tu commences à faire des sacrées dates, des belles dates.
1: Ouais, j'ai un bel été là qui s'annonce, j'ai 7-8 dates cet été. Ça commence donc avec la fête de la musique, là, samedi. Ce sera à Saint-Chamond. Ce sera sur la terrasse d'un resto qui est très sympa où j'avais déjà joué au Comptoir des Mets, ça s'appelle. Donc, ce sera samedi soir. J'ai une chance folle. Je vais jouer au Festival Country de Craponne-sur-Arzon.
0: C'est ce que j'ai vu.
1: Le 25
0: c'est
1: juillet.
0: Alors, carrément sur la grande scène ?
1: Non. Détendons-nous. Non, moi, je joue donc, c'est sur les off.
0: Ouais.
1: C'est partout en ville et c'est tout le week-end. Donc, il y a les grosses soirées le soir et puis toute la journée en ville, il y a plein de groupes, plein de découvertes.
0: Ouais.
1: Et moi, donc le 25, je joue sur la place, alors je ne sais pas comment elle s'appelle, mais Crédit Agricole.
0: Ouais.
1: Et ce sera 10h30 du matin avec le café.
0: Ouais.
1: On fera un petit peu rock folk pour se réveiller.
0: Ouais.
1: Et je suis très contente.
0: C'est quand même la classe.
1: C'est super la classe. Je suis super contente.
0: Et c'est toi qui as démarché là-bas ?
1: Je leur avais envoyé, au culot, j'avais envoyé un mail début d'année. Et ils m'ont recontacté pour me programmer et ils sont super sympas. Ils envoient des petits messages. Ils m'ont envoyé un petit message de soutien pour la release party, pour la sortie de l'album. On est en lien. Enfin, gros festival, mais équipe très conviviale, très sympa. Ouais, super sympa. J'ai hâte.
0: Alors du coup, si on veut te programmer, on te contacte directement parce que tu es autonome, tu fais tout encore.
1: C'est ça. Ouais. Je m'occupe de tout le booking, de toute la programmation, donc tous l'adresse mail et sur les réseaux sociaux, un petit peu partout, Saffron Poli, voilà.
0: Ok.
1: Voilà. Et sur les autres dates de l'été, je suis prise aussi sur un tremplin au château de Gouttelat, le tremplin panorama. On a passé la journée là aujourd'hui en résidence au château du Rosier.
0: Ouais.
1: Pour ce projet-là, avec l'équipe du château de Gouttelat, il y aura deux autres groupes avec moi. J'en parle parce qu'on a passé une super journée et qu'on a bien rigolé et que c'était vraiment très sympa. Il y aura Anne-Cécile, qui est un groupe de chansons françaises, qui fait de la compo, et The Velvet Touch, qui fait de la reprise piano, guitare, basse. Ils sont deux. Avec une voix féminine qui est tout en légèreté, tout en finesse, qui est super jolie.
0: À Gouttelat, c'est la classe.
1: Ça aussi, c'est
0: la scène est vraiment belle, il y a du monde et tu verras.
1: Ouais. Et je connais, je suis contente, là aussi. Ouais.
0: C'est à côté de Trollin.
1: Voilà.
0: C'est vraiment un bel endroit. Donc tu vas
1: très beau cadre, il paraît. Ouais, ouais.
0: Super beau, et puis il y a du monde, donc c'est chouette. Ouais. Tu vas voir, tu vas te régaler. Il faut qu'il fasse beau, c'est le seul truc.
1: Ouais, voilà. Apparemment, voilà. Depuis, ils sont toujours passés à travers.
0: Voilà, pour le moment, nous, on y va souvent parce que c'est à côté. Ouais. Et c'est vraiment sympa. On s'écoute un morceau de ton album et puis on en parle
1: avec
0: après.
1: Avec plaisir, ça marche.
0: Alors, j'ai vu que tu avais fait un feat.
1: Oui, tout à fait.
0: Un featuring avec ?
1: Avec Jack Burton, qui est un copain que j'ai rencontré, qui est de Clermont-Ferrand, enfin à côté de Clermont en fait, Rion, je ne sais jamais comment on prononce.
0: Rion, ouais.
1: Belle rencontre musicale, et du coup on a écrit cette chanson, donc c'est sa musique, ouais. Et on a écrit les paroles à deux, et la musique est magnifique, la chanson est très belle, donc je lui ai demandé si je pouvais la mettre sur l'album, il a dit oui, donc c'est grand plaisir.
0: C'est la seule chanson où tu ne fais pas la musique de l'album, autrement tout le reste, tu es auteur-compositeur.
1: C'est ça, sur toutes les guitares, après sur l'album on a grossi un petit peu, on en parlera peut-être après.
0: On en parlera après, oui, voilà. On s'écoute ça ?
1: Avec plaisir.
0: Alors vas-y, dis le titre, parce que moi, mon anglais, il est catastrophique. Things You Know.
1: Things You Know.
0: Things You Know. Ouais. C'est parti.

0: Belle chanson.
1: Ouais, c'est un joli cadeau que mon pote Jack Burton m'a fait. En m'autorisant à écrire dessus et en m'autorisant aussi à la mettre sur l'album. C'est un très chouette morceau que
0: j'aime
1: beaucoup.
0: Parce qu'il t'a proposé la musique d'abord et c'est toi qui as mis tes textes dessus.
1: Et ben en fait, on a partagé un concert ensemble du côté du coup de Clermont là-bas.
0: Ouais.
1: Et puis il joue aussi guitare-voix lui, donc je lui ai dit si tu veux on essaye d'écrire. Est-ce que t'as un truc, un fond de tiroir, tu vois, que que t'as jamais exploité? Et il m'a envoyé en partie, il m'a envoyé donc ce riff là, cette mélodie à la guitare qui a été incroyable. À la première écoute, la mélodie est venue tout de suite parce qu'elle était évidente. Et on a écrit dessus, on a enregistré dans la foulée et voilà.
0: Bon, un chouette morceau. Ouais, carrément. Ouais.
1: On a des voix qui se mélangent bien.
0: Et c'est lui qui joue sur l'album là?
1: Il est venu enregistrer jusqu'ici. Ouais. Ouais.
0: Bien. Et vous n'avez pas fait de scène ensemble encore?
1: Si, on a joué ensemble au Ferrailleur au mois de novembre.
0: Ouais.
1: Je lui ai renvoyé l'ascenseur, il est venu jouer à Saint-Thé fin d'année dernière. Ouais. C'était chouette.
0: Et tu as fait un clip d'ailleurs?
1: Et j'ai fait un clip pour annoncer l'album. On a sorti un premier morceau qui s'appelle Who's Gonna Love Me Tonight.
0: Ouais.
1: Et effectivement, on a tourné le clip avec l'équipe de Jolyon Perret.
0: Ouais, bah oui.
1: La réalisation. Classe. Ouais. Un super clip. On a tourné ça au Ferrailleur aussi, qui est un très chouette lieu.
0: Carrément. Ouais. Bien sympa. C'est un plaisir de jouer là-bas.
1: Toujours très, très bien accueilli.
0: Ouais, carrément. Ouais.
1: Enfin, voilà. Vraiment chouette. Et j'avais très envie de tourner ce clip là-bas. L'ambiance s'y prêtait. Le lieu, le décor du lieu en lui-même. Tout allait.
0: Ouais.
1: Donc, on a fait ça là-bas et on a bien rigolé.
0: Ça a duré une journée, l'enregistrement?
1: Mais même pas. Une soirée. On a tourné ça en 4 heures, je crois. 4-5 heures. C'était plié. Plein de monde qui est venu, deux acteurs que je connais qui ont accepté de jouer, Iris et Pierre, qui ont fait ça super bien. Ça a été très très vite parce qu'ils ont vraiment donné, ils ont compris très vite ce qu'on attendait d'eux et l'ambiance qu'on voulait dans ce clip et ce qu'on voulait que ça raconte.
0: Ouais. Tu avais ton idée? T'as pas laissé à Joe, tu lui as dit moi je veux un truc comme ça.
1: En fait, je lui ai envoyé le morceau, je lui ai envoyé les paroles et la traduction des paroles.
0: Ouais.
1: Je lui ai dit un petit peu les idées, grosso modo.
0: Ouais.
1: Et en fait, on est tombé très vite d'accord sur ce que ça racontait, sur ce qu'on allait dire dedans et comment on allait faire. Après, sur la pertinence des plans, etc., c'est vraiment lui qui avait la main dessus. C'est vraiment lui. Je l'ai laissé vraiment bosser parce que je connais. Il connaît rien du tout, mais il a un œil, il a une vision aussi qui font que le clip est super chouette pour un premier clip. Très contente du résultat.
0: Ouais. Mais c'est donc, vrai.
1: Voilà. Ouais. Le deuxième en réflexion.
0: Un deuxième en réflexion. Et tu auras avec la même équipe, avec Joe toujours?
1: Ouais, je pense. Hein.
0: Ouais. Ah, il est bon ce Joe.
1: Il est bon, il est sympathique.
0: Ouais, il est bon. Hein. Il a plus de cheveux, mais il est bon.
1: C'est trop. Donc, soit trop. Peu.
0: Voilà. Là, il est bon, c'est vrai.
1: On t'aime, Joe.
0: Bah oui, il le sait. Il le sait. Alors, cet album, c'est 9 chansons.
1: Oui.
0: Ça a été compliqué de les choisir ou t'en as d'autres en rab encore?
1: J'en ai d'autres. J'ai pas que 9 chansons, mais non, ça n'a pas été compliqué parce qu'il y a une évolution logique dans ce que je veux raconter.
0: Ouais.
1: Et là, c'était un album où je me présentais. Donc c'est vraiment l'album de présentation avec qui je suis, d'où je viens, ce que je pense, ma vision un petit peu des choses, de l'extérieur.
0: Donc quand tu es allé en studio, tu savais que ça allait être ces 9 là?
1: Ouais.
0: Ouais.
1: Ouais, ouais, c'était préparé d'avant. Hein.
0: C'était préparé.
1: Le set était préparé. Il y a un travail de préparation au préalable avant de rentrer en studio, de pré-maquette, etc.
0: Donc là, sur scène, tu es toute seule à la guitare.
1: Oui.
0: Mais tu t'es accompagné de sacrés musiciens pour cet album.
1: Oui, tout à fait.
0: Tu peux nous en parler un peu ?
1: Bien sûr. Alors effectivement, la version album, j'ai voulu une vraie version album. Alors effectivement, sur scène, je suis toute seule à la guitare. Et sur l'album, on a rajouté des choses parce que je voulais le son que j'entendais. Je voulais marquer la différence entre la scène et l'album. Et j'ai enregistré chez Monsieur Freddy Krueger.
0: Ouais.
1: Un grand monsieur de la musique qui m'accompagne en fait depuis le début du projet Saffron Poly, depuis 2021, quand j'ai pris une décision un peu dingue de me mettre à la guitare pour me lancer toute seule.
0: Oui, parce que jusqu'à présent, on en parlait, tout est projet d'avant, tu étais uniquement, tu étais à la voix.
1: À la voix, ouais. Auteur.
0: Ouais, auteur. Ouais.
1: Aux arrangements, auteur, ouais. Et puis chanteuse. Mais oui, je jouais pas de guitare, moi. Ouais. Donc là, je m'y suis mis.
0: T'es partie de zéro.
1: Ouais.
0: Ah ouais.
1: Ouais, quasi. Bon, j'avais acheté une guitare il y a 10 ans, mais avec les autres projets musique à côté, j'ai pas eu le temps, en fait.
0: Ouais, d'accord.
1: Tu vois, c'était un truc qui était larvé, en fait. Et là, quand l'énergie, avec l'énergie du désespoir un peu, hein, parce qu'il y a encore un groupe qui splittait, et se dire, soit je reprends un autre groupe encore avec le risque encore que ça aille dans le mur, soit je fais les choses moi toute seule et j'avance moi comme je veux avancer. Mais pour ça, il me faut un instrument dans les pattes, et j'ai choisi la guitare et elle était là. Donc je m'y suis mis. Freddy m'a accompagnée depuis le début et m'a botté les miches. Ouais. Un peu, en me disant arrête de t'excuser d'être là.
0: Lui qui t'a donné les cours de guitare ?
1: J'ai pas pris de cours.
0: Non, t'as pas pris de cours.
1: Il m'a conseillé quand je lui présentais des morceaux. Il me conseillait en disant fais plutôt cet accord-là, va plutôt chercher ça. Tu vois, c'est plus sur de la technique que vraiment sur de la compo. Donc j'ai enregistré chez lui, on a tout fait chez lui. C'est lui qui a joué les basses, c'est lui qui a mis les guitares additionnelles. Et j'ai eu la chance d'avoir un batteur qui connaît très bien Freddy Krueger. Ils bossent très, très bien ensemble. C'est Tom Drevet, qui est une lumière musicalement. Il est la musique, ce gars-là. Ouais. Il est jeune, hein, pas dire de bêtises, hein, mais Tom, il a la petite vingtaine, quoi.
0: Ouais.
1: Mais il porte la musique en lui. Il est incroyable. Et il a mis les batteries sur l'album, mais ça a été tellement vite. Il comprend tellement vite... le morceau, la musique, ce que toi t'attends, et ils ont un langage codé avec Freddy, les deux là, une langue bien à part. Ça n'a aucun sens, mais eux se comprennent très bien. Et donc ouais, j'ai eu cette chance d'avoir ces deux musiciens très talentueux qui ont joué sur cet album. Et
0: d'accord.
1: Voilà.
0: Et c'est combien de jours de studio cet album là ?
1: Une 13.
0: 13 jours
1: précisément.
0: Hein,
1: ouais. Ouais. Ouais.
0: Et il est sorti là. Donc tu l'as enregistré il y a combien de temps ?
1: L'année dernière.
0: Sur
1: 2025, on a pris le temps de faire ça sur 2025. Il est sorti le 24 avril.
0: Ouais.
1: 26.
0: Et il est en vente, on le rappelle.
1: Il est en vente partout.
0: Il faut aller te voir en concert.
1: Oui.
0: Ouais.
1: Et vous pouvez faire les deux. Vous pouvez acheter l'album et venir le voir sur scène.
0: Oui, bien sûr.
1: Prochaine date,
0: on le rappelle encore.
1: Prochaine date. Donc le 20 juin à Saint-Chamond, le 25 juin à Craponne. Le 25 juillet, Craponne, le 30 juillet au château de Goutla à Marcoux, dans la Loire, pour le tremplin panorama. Le 1er août, après, je m'en vais jouer à Confolens-Port-Dieu, c'est dans le 19, département.
0: Non, je sais pas.
1: Ouais, dans le 19.
0: Je sais pas non plus.
1: Non,
0: bon,
1: je suis mélangée. Mais ce sera à Confolens-Port-Dieu, ce sera à l'Estanco, c'est en extérieur. C'est un grand lieu, grand espace extérieur,
0: c'est
1: super chouette.
0: Drôle, non
1: le 6 août, rapidement, je suis prise sur le tremplin dans le Puy-de-Dôme à Billon, au jeudi du pressoir.
0: Ouais.
1: Donc très très chouette. Je suis au Guinguette, je reviens dans la Loire le 29 août à Andrézieux au Guinguette. Je m'en vais jouer après au mois de septembre au Sable d'Olonne. Il y a d'autres dates qui sont... Tout n'est pas figé encore.
0: Au Sable d'Olonne, oui, tu vas
1: loin.
0: Donc tu prends ta Kangoo et...
1: Ouais, c'est ça. C'est ça, le matos, le Lican dans le Kangoo. Et on part. Non, en fait, je triche un peu au Sable d'Olonne. J'ai mon papa qui habite là-bas.
0: Ah, ouais, mais enfin bon.
1: Voilà. Mais bon, ça m'est arrivé de faire l'aller-retour là-bas pour faire des dates aussi, et d'aller jouer loin. C'est le but aussi, c'est de partir un petit peu loin de chez soi. Et,
0: ouais, t'es
1: et
0: prêt
1: d'aller
0: à jouer dans tout, n'importe où, dans toute la France.
1: Ouais, ouais.
0: T'es open.
1: Ouais, ouais. Je
0: et t'arrives du coup, parce qu'on en parlait, t'as pas le statut d'intermittent, t'as un métier à côté.
1: Oui.
0: C'est pas fait. Compliqué de.
1: C'est beaucoup, beaucoup de travail. C'est un deuxième métier, hein. C'est un deuxième boulot, parce que toute la partie, ce qu'on voit pas, donc c'est, quand on fait de la musique, alors il y a l'écriture, il y a la composition, il y a les concerts. Mais en
0: ça,
1: fait,
0: c'est le côté sympa.
1: Ça, c'est le côté un peu sympa. Ouais. Mais il y a tout le reste à côté, quand on est amateur et qu'on est tout seul, en fait, qui prend presque plus de temps, en fait, que la musique même. C'est tout ce qui est booking, c'est-à-dire contacter les programmateurs, contacter les lieux de concerts, les relancer, les mails, les téléphones. On y passe des heures, c'est toute la communication sur les réseaux sociaux, parce qu'il faut être présent, parce qu'aujourd'hui, on ne peut pas faire l'impasse sur les réseaux. Il faut être présent, il faut être visible. Donc, c'est se contraindre à une régularité et à montrer qu'il y a de l'actualité, à montrer que ça bouge, et puis pour que les gens connaissent, et puis pour montrer qu'il se passe des choses. Et puis voilà, c'est toute l'anticipation, tout le côté administratif qui peut aller, la gestion de l'association, parce que je suis montée sous forme associative, donc tu as toute la gestion de l'association aussi derrière.
0: Et tu es toute seule.
1: Et ouais, voilà.
0: Et tu aimerais pas un peu t'entourer, tu cherches un peu à avoir un label, un mec qui t'occupe de tes dates.
1: Ah ouais,
0: que quand on est à Inouï, déjà, ça peut ouvrir des portes.
1: Ouais, alors j'ai la chance qu'il y a un petit label forésien qui a participé à l'album, qui a mis un peu des billes dans l'album, il s'appelle Forêt Rock Prod. Ouais. Donc ça, c'est chouette. Et ouais, dans l'idéal, j'aimerais bien avoir un booker quoi, ou un tourneur. Ouais, alors, faut, voilà, hein, sans prétention aucune, hein, je suis petite, mais ça, ce serait l'idéal parce que
0: te répond en plus, il faut relancer.
1: Qu'on est tellement nombreux, il y a tellement de musiciens, tellement de musique, il y a tellement de choses qu'on peut comprendre qu'ils ne peuvent pas tout écouter tout le temps. Là, la date que j'ai eue au Sable d'Olonne, par exemple, la nana, ça fait un an et demi que je l'avais contactée, elle m'a répondu très tardivement. Tout vient à point.
0: Voilà.
1: Tout vient à point. Faut pas lâcher, tout vient à point.
0: Ouais. On s'écoute Your Eyes.
1: Ouais.
0: Ça te va?
1: Alors très bien, c'est une chanson. Alors ça, c'est une chanson, si on a deux secondes.
0: Oui, bien sûr.
1: Cette chanson, moi j'ai commencé à écrire, j'avais 12-13 ans.
0: Ouais.
1: Et cette chanson, c'est une des premières chansons que j'ai écrites. J'avais 13 ans à l'époque.
0: Et tu l'as ressortie?
1: En 1993.
0: Ouais.
1: Un rapide calcul vous donnera l'âge de la dame. Ouais. Voilà. Et effectivement, quand j'ai pris la guitare, celle-là, elle est toujours d'actualité parce qu'elle raconte une histoire. Et c'est une des premières chansons que j'ai mis en musique. Et mélodiquement, elle n'a pas bougé depuis le jour où je l'ai écrite.
0: Et tu as toujours autant de plaisir à la chanter.
1: Oui.
0: Ouais.
1: Mais c'est une de celles qui me fait le plus flipper.
0: Ah bon?
1: C'est une de celles que je bataille le plus à jouer. Embarré, elle me fait mal au poignet, elle me fait mal aux doigts, je suis nulle. Ah
0: ouais. Donc cette chanson, elle a 20-30 ans.
1: Ouais,
0: hein?
1: Grosso modo.
0: Allez, on l'écoute.
1: Avec plaisir.
0: Ça te dérange pas, on l'écoute.
1: Pas du tout.
0: Allez, Your Eyes, c'est parti.

0: Your Eyes, Saffron Poly. Alors, à la première écoute de ton album, c'est celle-là qui a retenu en premier mon attention.
1: D'accord, voilà. Moi, je pense que c'est une des plus rock.
0: Bah, je ne sais pas, mais je l'ai écoutée et après, c'est tout de suite celle que j'ai eu envie de réécouter direct. Voilà.
1: Ah, cool.
0: Voilà. Alors, ça me fait bizarre de savoir qu'elle a déjà dû vécu, cette chanson.
1: Ouais, ouais. Et que je l'ai écrite toute jeune.
0: Ouais. Alors, du coup, pour cet album, tu as écrit des nouvelles chansons qui n'existaient pas dans tes autres projets.
1: Ouais.
0: Mais du coup, comment ça se fait que tu es allé rechercher ce morceau et pas avant, du coup, parce que tu as eu plein de projets où tu as écrit. Et celle-là, elle est ressortie.
1: Ouais, mais parce que dans les projets que j'avais avant, en fait, je jouais avec des musiciens qui amenaient leur propre musique, qui amenaient leur propre. Tu vois, leurs propres influences. Et puis, c'était pas moi qui étais à la musique, à la création de la musique, vraiment. Moi, j'étais là à l'écriture, j'étais là sur les arrangements, mais c'est pas moi qui amenais les mélodies, tu vois, les guitares, tout ça. Là, il y a que moi. Et cette chanson-là, j'ai écrit des centaines de chansons depuis que je suis gamine. Et elles passent, tu sais, les chansons, elles vont et viennent. Il y en a qui passent, t'as plus envie de chanter, elles sont plus d'actualité, tu les vis plus de la même façon. Ouais. Celle-là, elle est restée. Celle-là, déjà parce qu'elle parle pas de moi.
0: Ouais.
1: Tu vois, c'est une histoire, donc en fait elle a pas vieilli, c'est toujours l'histoire est toujours valable. Ouais. et qu'elle était un petit peu rock et que celle-là elle est restée et ça m'a fait plaisir d'aller la chercher
0: carrément. Excellent.
1: Et puis elle fait le lien, tu vois, elle fait le lien de ce que j'écrivais il y a longtemps et puis à maintenant, ce premier album avec moi sur scène, qui est toujours dingue hein, quand je me vois sur les photos, moi toute seule avec une guitare, c'est surréaliste. Ouais. Mais voilà, on y est.
0: Mais c'est le kiff quand même. Du coup, toi, tu as joué en groupe, là, tu joues toute seule, le kiff est pareil.
1: C'est complètement différent.
0: Il y a plus de pression.
1: Ouais, toute seule. Ouais, parce que tu peux plus te planquer, parce que c'est toi. Alors après, je me mets beaucoup moins la pression dans le sens où on n'est pas des machines, on n'est pas des robots, on fait du spectacle vivant. Donc si on se plante, si la voix elle casse, alors c'est pas le but de la manœuvre hein, qu'on soit bien d'accord, mais l'erreur est humaine, enfin, voilà, donc c'est du spectacle vivant, il y a l'émotion du moment, il y a ce qu'on donne sur le moment, il y a plein de choses, la vie, tu vois, donc je me mets moins la pression, je profite du moment, je partage avec les gens et c'est chouette. En groupe aussi c'est exactement la même chose, mais en groupe voilà, j'avais pas les guitares dans les pattes. Et je pouvais sauter de partout, je pouvais danser, je pouvais, j'allais dire, faire le show sur le devant avec le micro dans les mains et tout. Là, je suis plus statique, derrière un micro, derrière un pied de micro. J'en suis pas encore à faire des sauts pairs avec la guitare dans les mains. On n'en est pas là. J'y travaille, on n'en est pas là. Donc, c'est pas du tout la même expérience, c'est pas du tout la même sensation sur scène. Mais c'est chouette. Les deux sont chouettes pareil. J'apprécie autant de jouer en groupe que, tu vois, juste avec le micro, que de jouer à la guitare et de tout. Et voilà. Et d'être toute seule et de maîtriser tout ça, quoi.
0: Et du coup, là, cet album qui est avec d'autres musiciens, ça t'as pas dans l'idée peut-être de faire une scène avec ce son plus rock ? C'est pas... Non ? C'est vraiment l'album et toi sur scène toute seule.
1: Ouais. Alors, j'exclus pas le fait un jour... Que le projet Saffron Poly, c'est pour ça que c'est un nom de projet en fait, Saffron Poly, c'est pas un pseudo. J'exclus pas le fait que le projet Saffron puisse évoluer avec des musiciens, mais il faudrait que j'aie les musiciens qui aillent vraiment dans le même sens que moi, qui suivent mes arrangements, qui suivent, que je sois la patronne, tu vois, avec mes directives, ma musique, mes trucs. Pourquoi pas un jour, là, toute seule, j'en suis encore... Ça fait pas longtemps que je suis sur scène, ça fait 2 ans et demi.
0: Ouais.
1: Tu vois, donc il faut que je le vive comme ça aussi, ce truc-là, que j'aille me promener toute seule, avec cette liberté-là que ça

0: m'autorise de... J'ai pas grand monde à concerter quand on me propose une date, tu vois. Je me concerte rapidement, je suis dispo, j'y vais, tu vois. Enfin, qu'est-ce que c'est agréable, ça.
1: Ouais, c'est clair.
0: Voilà, quoi.
1: Mais du coup, tu parlais Saffron Police, c'est pas un pseudo. Tu as trouvé ça, en fait, ouais. Ça sort d'où?
0: D'où ça sort, Saffron? Ouais. Alors, attends, il y a toute une réflexion. Saffron Police, c'est en anglais parce que j'écris en anglais. Ouais. Parce que pour faire cette musique-là, je trouve que l'anglais, cette langue-là, avec sa musicalité intrinsèque, ses rythmiques, s'y prête mieux. Donc, il me fallait un pseudo qui soit raccord avec ça. Saffron. Ouais. Saffron, parce que c'est du safran, que c'est une épice et que c'est orange. Alors, les gens ne me voient pas à la radio, mais il y a une explication.
1: Ouais. D'accord.
0: Je suis une vraie rouquine, moi. Donc, le orange, il est là. Ouais. Et Polly, parce que c'est la version anglaise de mon prénom qui est Pauline. D'accord. En fait, c'est Pauline la rouquine, hein, ça ne va pas chercher plus loin. Saffron, Polly, on est sur du Pauline la rouquine, quoi.
1: Ouais, mais c'est bien, ouais, c'est.
0: Voilà. D'accord. Mais ça reste un nom de projet. Si demain je vais avoir des musiciens, en tant que nom de groupe, finalement, ça fonctionne aussi.
1: Ouais, carrément,
0: tu vois, nom de projet, ça marche aussi. Ouais. Tu vois, dans la continuité, dans l'évolution du projet, pourquoi pas.
1: D'accord.
0: Tout est permis, tout est envisageable.
1: Et du coup, cet album, donc bel album que tu as sorti, tu as fait aussi en. Donc, c'est sur les plateformes, c'est en physique.
0: Oui.
1: Tu es allé en studio,
0: oui.
1: Ça demande aussi un peu d'argent.
0: Oui.
1: Tu as été aidé ou c'est uniquement avec tes petits deniers perso
0: Alors, du
1: t'as
0: coup.
1: Tu as eu des aides, tu as fait. Non,
0: non, j'ai pas fait de cagnotte ou de participative ou tout ça. Non, non, je l'ai financé moi. Alors, comme je disais tout à l'heure, un petit label local, Forêt Rock Prod, qui a mis un peu des billes dedans et je les en remercie. Il y a aussi quand je fais en concert, les concerts sont financés via mon association, donc cet argent-là a servi à ce projet-là aussi. Et puis j'ai mis mes deniers personnels aussi, avec gagné à la sueur de mon front. Voilà.
1: Et oui, mais on oublie ça aussi, mais parce que c'est vrai qu'un musicien maintenant ne s'enrichit pas avec la vente de son CD, on est d'accord?
0: Pas toujours. Ouais. Là, en l'occurrence, non. Pas tout de suite. Bientôt, peut-être. Ouais. On sait jamais. Mais là, pour le moment, non.
1: Et qui dit CD, dit pochette.
0: Oui.
1: C'est toi aussi qui as réalisé la pochette, la photo?
0: Alors, non. Les photos, c'est Eidetic Studio. C'est une séance photo qu'on avait fait, début 2025, je crois. Pour avoir de la matière, en fait. Tu vois? Des photos pro, voilà. Et en fait, quand j'ai fait l'album, j'ai été chercher. Et je pensais pas. Cette séance photo n'était pas du tout faite pour l'album.
1: Ouais.
0: Et en fait, quand je regardais les photos, la pochette, elle était là. Donc, c'était évident. Il y avait tout dedans. Il y avait tout ce que j'étais. Il y avait tout ce que je voulais montrer sur ces visuels-là. Donc, c'est Pierre Jaffeux, le photographe, et il a fait un super boulot. Et tout était là. J'avais déjà tout, en fait.
1: Ouais.
0: Donc, je me suis servi de ce travail-là pour faire la pochette. Et puis, le livret avec les paroles, c'était important pour moi qu'il y ait les paroles dans le livret. Donc, c'est un livret de 12 pages qui accompagne le truc. J'ai même fait un deuxième livret avec les traductions en français parce qu'on me les demande en concert.
1: Ah oui. Ouais.
0: Donc, j'ai fait un deuxième livret qui est aussi sur la boutique en ligne, en fait, qu'on peut acheter sur les concerts. Le livret avec les paroles en français de l'album. Ouais.
1: Mais du coup, toi qui composes en anglais, tu as un niveau d'anglais impressionnant. Tu as fait des études en anglais?
0: Non, j'ai appris l'anglais et connecté à la musique. Pour moi, depuis que je suis toute petite, j'ai beaucoup écouté de musique anglaise. J'ai beaucoup. J'ai grandi avec Michael Jackson, moi. Donc,
1: d'accord.
0: Mon prof d'anglais, Michael Jackson. Tu vois? Et j'ai chanté depuis toute gamine, je chante ses chansons, j'essaie de comprendre ce qu'il dit, je m'intéresse à la traduction, à ce qu'il raconte dans ses chansons, je les chante. Donc, en fait, mon oreille. Et l'oreille, la bouche, la prononciation, c'est fait comme ça. Et ça a été très vite connecté à la musique, après l'anglais, pour moi. Et quand j'ai commencé à écrire, c'était en anglais déjà. Alors, j'ai rien contre le français, j'ai écrit beaucoup en français. J'ai écrit pour d'autres aussi, pour d'autres artistes, j'ai écrit en français. Voilà, c'est juste que pour la musique que je fais moi, pour ce projet-là, l'anglais est plus adéquat. Donc, voilà.
1: Mais du coup, tu disais, il t'arrive à écrire pour d'autres artistes?
0: Ça m'est eu arrivé, ouais.
1: Ouais.
0: Ouais, ouais.
1: Et l'expérience, c'est bien?
0: C'est bien, c'est un peu comme de se mettre dans la peau de quelqu'un d'autre, en fait. C'est un peu
1: Tu dois le connaître avant ou il faut.
0: Ouais.
1: Ouais.
0: Ouais, ouais. Il faut qu'on puisse échanger beaucoup, il faut que je connaisse, il faut qu'on ait discuté beaucoup, il faut que je puisse comprendre sa façon de penser, sa façon de voir le monde, sa façon de s'exprimer, sa musique, pour pouvoir mettre les mots. dans sa bouche, quoi. Ouais. Enfin, tu vois, de mon crayon, de ma page à son micro, ouais. Comme si c'était lui, avec sa vision du monde. Moi, je suis nana quand t'écris pour un garçon. Ouais. On fonctionne pas pareil, on vit pas les choses de la même façon. Donc, c'est se transposer. C'est ouais, hyper c'est intéressant ouais, comme travail. J'aime beaucoup faire ça, écrire pour d'autres.
1: Ouais. D'accord. Et justement, toi, t'es une nana dans un milieu un peu rock. Est-ce que tu en souffres? Tu te sens un peu... des fois, j'ai reçu des groupes de femmes entièrement féminins qui disaient des fois pour les balances, ben, on les met un peu, ouais, c'est bon, c'est des nanas. Elles sentent un peu de machisme. Est-ce que toi, tu le ressens? Surtout que toi, tu arrives, tu es toute seule. Ouais. Donc, quand tu partages, ça t'arrive de partager des plateaux, je suppose?
0: Oui, bien sûr. Ouais.
1: Et non, tu n'en souffres pas de ça?
0: Non, je vois. Il y en a. Le machisme, on vit dans un monde quand on est une nana, enfin, sans vouloir aller dans les machins, mais le machisme quotidien, il est là tout le temps. C'est pas forcément fait de façon malveillante, c'est que on est construit comme ça, la société actuelle est construite comme ça, il faut déconstruire tout ça. C'est le mot à la mode, hein, déconstruire, voilà. Ouais. Non, par contre, il y a un peu des préjugés. Quand tu es une nana qui vient se présenter toute seule avec une guitare, on te voit, comme on disait tout à l'heure, avec des fleurs dans les cheveux et une jolie voix fluette. Mais non, c'est pas ça que je fais. Ouais, donc il faut un petit peu défendre ça.
1: Mais tu as raison, parce que moi, quand je t'ai vu faire ton projet solo, j'ai tout de suite dit, ah bah tiens, elle va faire du folk avec... oui,
0: du
1: c'est l'image qu'on a,
0: ouais.
1: Du folk à fleurs, voilà.
0: Du folk à fleurs.
1: Tout à fait, oui. Ouais. Et j'étais étonné. Bon, alors j'avais vu tes autres projets qui étaient quand même assez rock.
0: Ouais.
1: Donc, bon, j'étais étonné sans plus. Mais je me suis dit, tiens, elle se met à la guitare toute seule. Eh ben non. Bravo.
0: Ouais, merci.
1: C'est vraiment. D'ailleurs, tu t'es mis à la guitare. Ouais. T'as une belle guitare.
0: Merci beaucoup.
1: Ouais. Tu l'as achetée exprès pour le projet? Tu l'avais pas
0: Alors, celle-là, oui. Ouais. Celle-ci, oui. Après, ma toute première guitare, c'était... mais j'en ai très peu joué. Il y a 10 ans, j'ai acheté une petite Martine.
1: Ouais.
0: Enfin, il y a 10 ans, 12 maintenant, 2014, j'avais acheté ma première guitare. Au départ, c'était une Fender. C'était aussi une Fender. Parce que j'avais envie de tenter la guitare. Mais j'avais d'autres projets à côté, j'étais chanteuse.
1: J'avais pas le temps, en fait.
0: Donc j'avais pas le temps de la travailler comme il faut. Elle est restée longtemps toute seule sur son stand. Et puis après, j'ai acheté la petite Martine pour qu'elle soit pas toute seule, la première. Ouais. Mais en fait, j'ai pas plus joué que ça, tu vois. C'est resté longtemps. Et vraiment, je les ai reprises pour de bon, et vraiment pour les travailler en 2021. Quand t'as eu l'idée de monter sur scène toute seule.
1: Et tu mets des effets ou tu joues sans effets?
0: Sur quelques morceaux, j'ai un petit chorus.
1: Ouais.
0: J'ai un petit chorus et à la voix, j'ai une pédale d'harmonie. Je mets des petites harmonies vocales de temps en temps ponctuellement pour relever, avec modération. Mais ça vient popper un petit peu les trucs sur scène. Ça vient grossir un peu de temps en temps. Voilà. Mais sinon, je ne mets pas plus d'effets que ça.
1: Ok. En tout cas, ta guitare est jolie.
0: Merci beaucoup.
1: Elle a un beau fond.
0: Aussi.
1: Allez, on s'écoute un morceau parce que le temps passe.
0: Avec plaisir.
1: Alors, moi, j'aimerais bien écouter Time and Times Again.
0: Ouais, qui a aussi une histoire.
1: Ça te va?
0: Ouais, avec plaisir.
1: Allez, c'est parti.
0: Merci.

0: Times and Times Again, Safwan Poly. Oui. Alors, tu disais, cette chanson aussi, elle a une histoire.
1: Elle a une histoire, ouais. Sur un précédent projet, j'avais proposé aux personnes qui suivaient sur les réseaux, qui suivaient le groupe, de me faire la plume de leurs histoires. Et donc, j'avais proposé aux personnes de m'envoyer un petit peu des choses de leur vécu qu'elles auraient aimé que je puisse mettre en musique et faire une chanson avec. Et notamment, voilà, Andrea, qui est un habitant de Saint-Étienne, qui m'a raconté un petit peu son histoire, qui m'a beaucoup touchée. Et voilà, on a discuté, il m'a raconté son histoire, j'ai pris ses mots, j'ai pris des extraits de nos conversations. Et voilà, c'est son histoire, c'est sa chanson. Il s'appelle Andrea et je le remercie de m'avoir fait confiance. Et à la release party, il joue un petit peu de la basse et il est monté sur scène avec moi pour la jouer.
0: Il doit être fier quand même.
1: Ouais. Mais moi aussi, donc c'est chouette.
0: Voilà. Ah, belle histoire. Ouais, carrément. Ouais. Peut-être que tu ne le connaissais pas d'avant.
1: À cette époque-là, je ne le connaissais pas. Ouais. Après, maintenant, du coup, on se voit régulièrement. Voilà, on se recroise régulièrement avec sa copine, etc. Mais ouais, non, à l'époque, on ne se connaissait pas tant que ça. Quoi.
0: D'accord.
1: Voilà.
0: Bon. Et là, du coup, tous tes morceaux sont déclarés à la SACEM.
1: Bien sûr. Ouais. Ouais.
0: Et du coup, il y a lui dans ce chanson. Tu l'as mis en tant que non.
1: Non, il a pas voulu.
0: Il n'a pas voulu.
1: Donc non. Ouais. Ouais. Ouais. Voilà. Bon. Mais il est dans les remerciements de l'album. Ouais. Il est cité sur l'album.
0: C'est une belle histoire.
1: Ouais.
0: Bah, voilà. Écoute. Alors on rappelle les dates parce que c'est très très important de venir te voir sur scène.
1: J'avais enlevé Baby Judith. T'es marrant. Alors le 20 juin,
0: Pas que pour le look. Les lunettes.
1: Non, c'est pas que pour le look. Le 20 juin, je serai à Chinchamont, dans le 42, dans la Loire, au comptoir des Mets. Le 25 juillet, je serai à Craponne-sur-Arzon au Festival Country. Le 30 juillet, au Tremplin Panorama, au Château de Gouttelat, à Marcoux, dans la Loire. Le 1er août, à l'Estanco, à Confolens-Port-Dieu, c'est dans le 19, et on ne sait toujours pas ce que c'est comme département. Désolée. Le 6 août, au jeudi du Pressoir, un tremplin, c'est à Billon, dans le 63. 29 août au Guinguette à Andrézieux-Boutéon et puis après à la rentrée notamment au Sable d'Olonne. Et puis il y a d'autres dates peut-être cet été, là, le 8 août, je serai probablement en Haute-Loire à confirmer aussi.
0: Alors 19, c'est la Corrèze.
1: Je joue en Corrèze, voilà. Confolens-Port-Dieu, en Corrèze. Je le saurai, géographie, révise, allez.
0: Et du coup, tu es encore aussi en demande de date. Donc si on veut te contacter... On te contacte via les réseaux sociaux.
1: Via les réseaux sociaux, l'adresse mail, c'est contact-prog@safranpoly.com.
0: Ok.
1: Voilà.
0: Bon, écoute, t'as amené ta guitare.
1: J'ai amené la guitare.
0: Vas nous faire un beau cadeau. On va avoir droit à un petit live.
1: Ouais, avec plaisir.
0: Alors déjà, je voudrais te remercier parce que c'est vraiment sympa que tu sois venu à la radio.
1: Mais avec plaisir, voilà. Toujours avec plaisir de venir.
0: Et puis ton projet, franchement, il est vraiment bon. Ton
1: Merci.
0: Album est très, très bon.
1: Merci beaucoup.
0: On te souhaite, parce que la radio, du coup, on te souhaite beaucoup de succès. D'autres albums.
1: Merci.
0: Tu as eu les couronnes de faire un projet solo, toute seule, de porter ça. Oui. Tu le portes très bien.
1: Merci beaucoup.
0: Donc
1: Merci.
0: Écoute, c'est quand tu veux, on te remercie. Tu vas nous faire deux chansons issues de l'album, c'est
1: deux chansons issues de l'album. La première, elle s'appelle « Older ».
0: Ouais.
1: C'est une chanson qui parle du fait de vieillir, enfin de vivre et de vieillir. Ouais. Et la deuxième, c'est le premier single qui est sorti, qui s'appelle Who's Gonna Love Me Tonight, que je vais vous faire du coup là en acoustique.
0: Et du coup, ce premier single, ça a coulé de source que ça soit cette chanson.
1: Ouais.
0: Ouais.
1: Oui, parce qu'elle est un peu festive, parce qu'elle est un peu, elle est entraînante, elle est voilà.
0: Ouais.
1: Elle fait sourire, voilà. Donc okay. Ouais, j'avais envie d'ouvrir là-dessus.
0: Eh bien, écoute, le studio est à toi.
1: Merci beaucoup.
0: On se dit au revoir parce qu'après, on sera obligé de couper.
1: Ouais.
0: Mais merci pour ce beau cadeau. C'est parti.
1: Merci beaucoup à vous.

0: Merci beaucoup. Très joli.
1: Merci.
0: On continue
1: beaucoup. Oh, tombé le capot. Il fait chaud, ça glisse.
0: Allez.
1: Je vous fais le deuxième.

0: Saffron Poli en live. Merci, merci, merci.
1: Merci beaucoup à vous.
0: À très bientôt.
1: À bientôt, merci encore.
0: Allez, au revoir et merci beaucoup. Au revoir.

On a écouté la Stéphanoise Tashka et sa horde. Ça a été suivi par Fleur Bleue avec un point inclusif et ses monstres sur Radio.

On a écouté le duo Cheval de Frise, ça a été suivi par Gurl, et à l'instant sans doute par Yegl, enfin je ne sais pas, mais je sais que ça s'écrit YGGL sur RADIO 895 FM, la radio qui épelle la radio. Et tout de suite, je te propose de danser ta colère.

écouté la fanfare Dingo, Marteau, Matraque. Ça a été suivi par Alan Fakeman et à l'instant Hey Savage sur le 895 de Dio.

On a écouté le Oud en solo de Amin Alayedi. Ça a été suivi par Kilejian et Ireke sur Radio Dio. Et tout de suite, je vous propose un petit retour dans le temps, un retour en 1977.

La soul de Linda Tillery, suivie par les Dub Shepherds. 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

I am live de la planète Mars et qui danse le Mia sur Radio Dio 89.5 FM. See ya. Franchement, je vais te dire une méchante dédicace de la part d'I am. T'as intérêt à l'écouter sinon.

On a écouté le groupe Duplex, ça a été suivi par le piano de Mélaine Dalibert et immédiatement c'était City of Exiles. Et vous n'êtes pas dans une ville d'exil mais dans une ville de refuge, elle s'appelle d'ailleurs Radio Duo.

Un grand monsieur du rock'n'roll, Neil Young, Angry World, a été succédé par Björn Magnusson sur le 895 de Dio, et tout de suite une sucrerie en forme de Madeleine de Proust dédiée aux Steph qui ont connu les années six-pack.

0: Butcher Brown, puis les 79ers Gang sur le 8-9-5 de Radio Dio.
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Selecta en forme de coup de cœur pour les frics sur le 895 de Radio Dio. Le coup de gueule antipsychiatrique, c'était Traumatisme. Le spleen en solo, c'était Elliott Smith. On enchaîne avec ce morceau que j'adore de Red Medicine de Fugazi.

Et hop, une petite sélection de tubes des 90s à écouter et réécouter sur le 895 de Radio Duo. On a écouté les New Bomb Turks, puis Ince, on enchaîne avec Tim Drech.

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0: Bonga, Hellcat et Vitesse et Précipitation sur la plus libre, sauvage et impertinente des radios.
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1: Le Last Poets, Abiodun, Oyewole, a été suivi par Gaiden et Kumar.

0: c'est quoi ce morceau, l'histoire avec les frites là, j'ai rien compris, wesh. En fait, tu parles de quoi? Sérieux? Best.
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895 Radio Dio et les oreilles curieuses, on a écouté Ibibio Sound Machine, suivi par Madame Berthe et Leto, et enfin le trio Casse-Gueule.

le Wi-Fi ou Dieu, des points communs. 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Ils sont tous les deux sans fil, invisibles, non comestibles. Ils ont plusieurs apparences pour désigner une même chose. Plusieurs noms, SFR, Bouygues, Free, Allah, Bouddha, Shiva, Jésus est là.

commun. Le Wi-Fi et Dieu, des lieux communs. On peut les trouver dans les lieux publics, par exemple les jardins, les bibliothèques, les gares. Il y a aussi un vocabulaire commun. Par exemple, les sites, les icônes, les déclics, les apparitions ainsi que leur représentation en couleur. Une présence

Le Wi-Fi et Dieu, des points communs. 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

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On a écouté Graham Mouchnik et le groupe Martini. Ça a été suivi de Chacha Guitry et à l'instant les Dandy Freaks sur le 895.

0: 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Dans le 42, on a écouté les World Pets. Ça a été suivi par La Peau et les Os. Et merci la nuit.
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